par le fait que cette grotte, tout d'un coup, n'est plus seulement la grotte aux cochons, mais qu'elle devient le ciel. Vous savez, Bernadette dira, la grotte, c'était mon ciel. Alors j'arrive à la troisième apparition. La troisième apparition, c'est la première où la Sainte Vierge parle pour inviter Bernadette, hein, voulez-vous me faire la grâce de venir ici pendant 15 jours? Elle est importante, cette apparition, parce que, vous voyez, c'est la liberté de Bernadette qui est convoquée. On pourrait se dire, ah ben Bernadette, elle a vu le sourire de la belle dame, elle a vu la lumière, c'est tellement beaucoup mieux que le cachot froid et obscur. C'est sûr, veut dire, elle va revenir même si on lui demande rien. Enfin, elle... Non. La liberté de Bernadette est convoquée. Bernadette, j'irai, n'est pas manipulée. De la même manière que Marie à l'Annonciation n'est pas manipulée. Bernadette, Marie à l'Annonciation, sa liberté était réellement convoquée par Dieu. Dieu attendait réellement le oui libre de cette jeune fille, de sa créature. Et donc, Bernadette fait le même cheminement. Vous voyez, Marie s'y prend d'une certaine manière, de la même manière avec Bernadette. Voulez-vous me faire la grâce de venir ici pendant 15 jours? Bernadette, en répondant oui à cette invitation, elle ne sait pas ce qui va se passer pendant les 15 jours. Elle connaît pas tout le chemin à l'avance. Hein, et elle sera d'ailleurs surprise. Il y aura des fois des jours sans apparition. Bernadette sera là et pas la belle dame. Elle ne sait pas ce que la belle dame va lui enseigner, va lui faire faire, ce qu'elle va vivre, vous voyez. Elle est invitée, mais elle ne sait pas tout à l'avance. Marie, c'était exactement la même chose. À l'Annonciation, l'ange l'invite, l'ange lui demande si elle veut bien devenir la mère du Fils de Dieu, du Très-Haut. Mais Marie ne connaît pas tout le chemin. Qu'est-ce que ça va impliquer d'être la mère du Fils de Dieu? Marie, elle vit comme nous deux fois, vous voyez. Et donc, à la fois, elle invite Bernadette, elle attend son oui, et en même temps, il y a une part de foi, il y a toujours une part de mystère, il y a toujours une part où nous devons faire confiance à l'invitation de Dieu dans nos vies. Et c'est ça aussi être disciple de Jésus. Quand Jésus a appelé ses disciples, il leur a pas donné tout le programme à l'avance. C'est pour cela que la rencontre première est importante. Si Bernadette est capable de dire oui à ce moment-là, si Marie a dit oui, mais c'est parce qu'elle était sûre de Dieu. Et Bernadette, qui ne connaît pas encore beaucoup cette belle dame, dans son simple sourire, elle sait qu'elle peut lui faire confiance. Voilà, donc notre liberté est toujours convoquée. Elle n'est pas convoquée qu'une seule fois dans notre vie. Marie, elle a dit oui une fois à l'Annonciation, un oui décisif, si vous voulez. Hein? Fiat voluntas tua, qu'il me soit fait selon ta parole. Et en même temps, combien de fois Marie va redonner son fiat, va redire oui, jour après jour, étape après étape, et souvent ces étapes, c'est épreuve après épreuve, parce que c'est vrai que quand tout va bien, en fait, bon voilà, c'est facile de dire oui. Hein. Là où notre oui est à nouveau convoqué par Dieu, hein, notre confiance, notre foi, notre adhésion, c'est quand les événements paraissent contraires à la promesse de Dieu. Donc ça va être vrai dans la vie de Bernadette, ça va être vrai aussi dans la vie de Marie, évidemment. Alors, après cette troisième apparition, qui l'invitation qui ouvre la quinzaine des apparitions, il va y avoir plusieurs apparitions qu'on appelle les apparitions pénitentielles. Alors celles-là, on les aime moins. C'est vrai, hein, ces apparitions pénitentielles, elles vont être plus sombres. Oui, même le visage de Marie, le visage de Bernadette, hein, en tout cas, les gens voyaient Bernadette et elle était comme un miroir. Hein. Le visage de Bernadette va à un certain moment s'obscurcir, hein, et elle dira, la dame est triste, vous voyez, quand elle parle des pécheurs, etc. Et donc, c'est ces apparitions pénitentielles où Marie va inviter Bernadette à faire des gestes, un petit peu comme les prophètes de l'Ancien Testament, des gestes de pénitence. Hein, on va dire elle est folle. Donc vous rappelez, hein, je vais aller très très vite. Bon, d'abord il y a des paroles de Marie, pénitence, pénitence, pénitence, priez Dieu pour les pécheurs. Et donc c'est cette parole là qui va se décliner aussi à travers la prière du chapelet à chaque apparition, priez pour les pécheurs, priez pour les pécheurs, va s'accompagner de gestes que Bernadette va faire à la demande de Marie. Hein. Donc il y a ce geste de manger de l'herbe au fond de la grotte là. Il y a ce geste d'aller gratter la terre
Hein, aller boire à la fontaine et vous y laver, sauf qu'il n'y a pas du tout de fontaine, il y a juste de la boue, il y a juste des trucs de cochon, etc. Bon, et Bernadette va le faire, elle va gratter la terre. Elle, et au début, il n'y a pas cette source que nous voyons aujourd'hui au fond de la grotte. Hein, il y a vaguement, il y a de l'eau boueuse et Bernadette va la boire et Bernadette va se laver le visage, elle va sortir, voilà, méconnaissable de la grotte. Les gens vont dire elle est folle. Donc, vous voyez, on a toute cette démarche de pénitence, de scandale quelque part. Elle est folle, mais qu'est-ce qu'elle fait? Et là, Bernadette, pour elle-même, comme disciple, dans son cheminement de disciple, c'est ça le thème, hein. Bernadette, dans son cheminement de disciple, vous voyez, elle est en train de communier quelque part à la sagesse de Dieu, qui n'est pas la nôtre, hein, cette sagesse de la croix. Bernadette, elle entre dans le dessein de Dieu, dans le dessein de salut de Dieu. Dieu veut que tous les hommes soient sauvés. Dans une des lettres de Paul, c'est fondamental, cette parole. Dieu veut que tous les hommes soient sauvés. Marie veut que tous ses enfants soient sauvés. Et Bernadette, dans ses apparitions pénitentielles, voyez, elle entre dans ce désir du cœur de Dieu, dans ce désir du cœur de Marie. Elle entre dans le plan de Dieu. Et ça, c'est extrêmement important. Parce que si on veut parler de missionnaire, hein, on va y arriver. Celui qui est missionnaire, il sert le dessein de salut de Dieu, rien d'autre. De la même manière que Marie a servi le dessein de salut de Dieu. Toute sa vie, chacun de ses oui, chacun de ses pas, Marie sert le plan de salut de Dieu. Elle accompagne le salut que son fils est venu nous apporter. Et donc Bernadette, comme elle est en train d'être formée par Marie, voyez, elle fait l'expérience que le péché, oui, c'est quelque chose de grave. Oui, on a besoin d'être sauvé. Faut quand même le redire aussi aujourd'hui. On a besoin d'être sauvé. Le monde a besoin d'être sauvé. Et elle fait cette expérience pour elle-même et elle fait cette expérience que Dieu compte sur elle. Pénitence, priez Dieu pour les pécheurs, faites des sacrifices. Il n'y a pas directement ce mot ici à Lourdes dans les paroles, hein, mais dans les gestes qu'elle pose, on est à peu près sur cette dimension-là. Hein. Marie qui a Fatima aux petits-enfants leur demandera de faire des sacrifices. Je vais en reparler du sacrifice tout à l'heure. Mais voyez, c'est très important, être disciple à l'école de Marie, c'est rentrer dans ce désir du cœur de Dieu que tous les hommes soient sauvés. Voilà, je vais passer finalement à la deuxième partie de l'expression, disciple missionnaire, puisque là, finalement, de manière assez rapide, nous avons fait les deux premières apparitions, la troisième, et puis ce qu'on a appelé les apparitions pénitentielles, plus ou moins, qui arrivent, voilà, c'est les apparitions, j'ai plus exactement dans l'ordre, mais on arrive après la 13e apparition. Alors, missionnaire, disciple, donc je reprends, la première partie, c'était, voyez, avant d'être missionnaire, Marie a formé Bernadette à être disciple. Hein. Elle tourne son regard vers le ciel. Elle tourne son regard vers Dieu. Elle tourne son regard vers la promesse de Dieu. Ensuite, elle convoque sa liberté. Tout au long de ma vie, ma liberté sera convoquée dans la foi. Et puis, elle la fait rentrer dans le dessein de salut de Dieu. Une fois que je suis concernée par les pécheurs, une fois que je suis concernée par le salut, une fois que vous voyez, alors je peux devenir missionnaire. Donc la 13e apparition, Marie envoie Bernadette en mission auprès des prêtres, aller dire aux prêtres qu'on vienne ici donc bâtir une chapelle et qu'on vienne en procession. Alors, mission, missionnaire, hein, vous savez, c'est un mot qui vient du latin, qui veut dire envoyer, hein, tout simplement. Comme le mot apôtre veut dire envoyer, c'est la racine, mais c'est en grec. D'accord? Donc, missionnaire, envoyer. On va commencer par là. Être missionnaire, vous voyez, c'est être envoyé. Encore une fois, c'est pas d'abord faire des choses. C'est être envoyé. C'est passif. C'est pas d'abord faire des actions. C'est pas d'abord être actif. C'est d'abord quelque chose de passif. Bernadette, elle est envoyée vers le curé Peyramale. C'est très important, ça. Cette dimension, je dirais, de passivité, qui est toujours une forme d'activité pour nous. Donc, à la fois c'est passif et à la fois c'est actif. Pourquoi?
Parce que Bernadette, à l'invitation à aller dire au prêtre, elle va devoir répondre oui. Vous voyez? Donc, ce qui est passif, c'est l'envoi. J'accueille quelque chose qui ne vient pas de moi. Il y a une invitation de Dieu qui me précède. Donc, de ce point de vue-là, c'est passif. Je suis dans une disposition mariale qui est la disposition de l'accueil, de l'écoute. Et en même temps, encore une fois, Dieu convoque toujours notre liberté. Toujours. Donc, Bernadette, là où son activité, sa liberté va rentrer en jeu, c'est que à cet envoi en mission, il va falloir quelque part répondre oui d'une manière ou d'une autre et puis y aller. Donc on va rester un petit peu sur cette 13e apparition, puis après j'élargirai en quittant un petit peu Bernadette. Donc aller dire au prêtre, donc Bernadette reçoit, encore une fois, elle ne se donne pas à elle-même sa mission, elle la reçoit de Marie, elle la reçoit de Dieu à travers Marie. Et c'est très important parce que vous voyez, parce que cette mission, elle la reçoit, elle va être forte dans la mission. Si on s'envoie soi-même, c'est très très humain. Et les obstacles vont devenir des montagnes. Bernadette, elle ne s'envoie pas elle-même. Et ça, c'est une force. Hein, dans la vie de l'Église, dans la vie ecclésiale, c'est très important, c'est une dimension d'obéissance, hein, d'obéissance, d'écoute à Dieu à travers souvent des médiations dans l'Église. Alors, ça peut être mon curé, ça peut être mon accompagnateur spirituel, mon supérieur de communauté. Ça peut être des fois des événements hein, qui sont comme des moyens par lesquels le Seigneur me convoque, voyez. Donc, il y a une dimension d'écoute, d'obéissance. Mais c'est vrai que ça donne une grande force, l'obéissance. Le fait que je me suis pas envoyé moi-même, j'ai pas inventé ma mission, quelque part. Et ça va donner beaucoup de force à Bernadette, parce que vous connaissez pareil l'histoire, hein, aller dire au prêtre. Bon, ben elle y va, aller dire au prêtre. Le curé payera mal. Bernadette, elle le connaissait pas. Hein, il y avait des vicaires à Lourdes, et elle connaissait plutôt l'un des vicaires, l'abbé Poignant. Mais le curé payera mal, bon, à la stature douce des Pyrénées, elle le connaissait pas bien. Donc Bernadette va y aller, vous connaissez l'histoire. Elle y va une première fois, elle y va une deuxième fois. Il veut un signe, bon, etc. Vous voyez, moi je me dis, ce qui a donné la force à Bernadette, c'est ça. C'est que l'envoi ne venait pas d'elle. Alors ça va pas seulement lui donner de la force face au curé, ça va lui donner de la force en général, pendant toute la période des apparitions, et déjà avant. Hein, voulez-vous me faire la grâce? C'est pareil, c'était un appel que Bernadette recevait. Pourquoi elle aura la force de venir pendant toute la quinzaine des apparitions, malgré qu'on la menace de prison? Que ses parents veulent plus qu'elle y aille, que voilà, qu'elle se retrouve devant le commissaire, que c'est pas rien quand même. Ben, qu'est-ce qui donne de la force, de l'audace à Bernadette, vous voyez? C'est que il y a un appel, il y a une obéissance, un appel qui la précède et une obéissance. Et ça, c'est très important dans nos vies. Autre chose qui est assez significative de cet envoi en mission de Bernadette à la 13e apparition, c'est que une fois que la mission est remplie, que finalement, hein, le curé payera mal va accueillir l'évidence à travers le nom de la belle dame, je suis l'Immaculée Conception, Bernadette va se retirer. Elle ne s'accroche pas à sa mission. Et pourtant, je suis sûre que Bernadette, elle avait peut-être des idées sur qu'est-ce qu'il fallait faire à la grotte, comment est-ce qu'on aurait pu s'y prendre, c'est bien possible. Et vous voyez, on va pas vraiment lui demander son avis. On va lui demander son avis pour faire la statue. Oui, d'accord. Bon, elle est ratée, mais c'est pas grave. Vous voyez, et Bernadette, elle lâche. Bernadette, à la fois, elle est envoyée, elle remplit sa mission, et après, elle sait se retirer. Et ça, c'est très, très important pour un disciple missionnaire à l'école de Marie. Il sait remplir sa mission et lâcher, se retirer. Bernadette, elle va aller se cacher, hein, d'abord à l'hospice de Lourdes, hein, chez les Sœurs de la Charité de Nevers, elle va aller se cacher. Et pendant ce temps-là, ça s'active, ça s'agite à Lourdes, hein, ça y est, les grands de ce monde et les autorités, tout le monde a pris sa place et Bernadette se retire. Voyez, et puis elle ira encore plus loin, parce qu'après s'être cachée à l'hospice de Lourdes, elle va finalement quitter Lourdes, hein, pour ne plus jamais y revenir. Et elle dira, ma mission est finie à Lourdes. Ma mission est finie à Lourdes. C'était pas sa vie de disciple missionnaire qui était finie, mais cette mission-là était finie à Lourdes. Et la mission de Bernadette et sa vie de disciple à l'école de Marie, elle va continuer à Nevers, complètement autrement.
Bon, elle aura des occasions de témoigner de temps en temps, sera toujours une croix pour elle, mais sa mission va continuer, sa vie de disciple va continuer.

t'est demandé et de savoir lâcher, de savoir croire que Dieu avait besoin d'elle, avait voulu avoir besoin d'elle. Oui, Dieu a besoin de nous. Et en même temps, mais Dieu après, finalement, il va se débrouiller. Et de fait, la statue, elle est ratée. C'est toujours la même dans la grotte quand même. Et c'est pas grave. On lève notre regard vers la statue et Marie est là. Dieu passe au-delà des imperfections humaines. Mais nous, souvent, on est très perfectionnistes. On voudrait, si, Seigneur, je vais faire ma mission, mais il faut que ce soit bien fait, etc., etc. Bon, on n'a peut-être pas tous le même tempérament, mais quand même. Puis on s'accroche, puis ça devient finalement notre mission, puis notre œuvre. C'est pour ça que tout ce qu'on a dit avant est très important. Le missionnaire, il est au service, je vais en reparler, du dessein de salut de Dieu. Il n'est pas au service de, je ne sais pas quelles idées de perfection, de... Ce serait bien que dans l'Église, ce soit comme ci, comme ça, etc. Non. Vous voyez? Et je crois qu'à l'école de Marie, on apprend ça. On apprend à la fois à être pleinement nous. Bernadette, quand elle est allée voir le curé, c'était Bernadette. C'était pas quelqu'un d'autre. Elle y est allée comme elle était, elle, Bernadette. Avec son caractère, avec ce qu'elle était. Vous voyez? Donc, c'est à la fois bien moi qui vais quelque part remplir cette mission. Et en même temps, le Seigneur, si vous voulez, il joue avec nous. Il est bien plus grand que nous. Donc, on doit apprendre, et comme Marie, à faire, à lâcher. À dire au Seigneur, mais oui Seigneur, c'est toi. On a la même histoire avec Sainte Faustine. Hein. Vous connaissez l'histoire de Sainte Faustine. Donc, elle a une apparition de Jésus qui lui dit, tu vas peindre ce tableau. Elle dit, mais moi je sais pas peindre. Très bien, donc elle va faire peindre le tableau à un peintre. Bon, ben pareil, quand elle va voir le tableau, elle va dire, oh là là, c'est pas vraiment ça. Et Jésus va lui dire, mais c'est pas grave. Tu vois, la vertu, la grâce de ce tableau n'est pas dans sa réussite, n'est pas dans sa perfection artistique, hein, dans sa perfection, oui, on peut dire artistique. Elle est dans ma grâce. Donc, vous voyez, un disciple missionnaire, c'est très important parce que nous sommes aussi dans le monde qui nous environne, hein, et on est dans un monde où une des valeurs premières, c'est l'efficacité, c'est la réussite. Parfois, le disciple missionnaire, sa réussite, ce sera de rater. Regardez Jésus sur la croix, et vous avez tout compris. Aux yeux du monde, il a tout raté. Voilà. Mais, je reviens encore, si on regarde le dessein de salut de Dieu, alors, voilà, on rentre dans une sagesse qui n'est pas la nôtre. Voyez, et c'est très, très important pour nous de faire ce chemin qui est progressif, hein, et de conversion. C'est un retournement, hein, entre notre sagesse humaine spontanée. Et spontanément, on a des très, très belles réactions. On a de très belles idées, plein de belles initiatives. Mais, il faut s'arrêter un instant et vérifier avec Marie. Est-ce que c'est juste, même si c'est une bonne idée, une belle initiative pour ma paroisse, pour mon groupe de prière, etc. Ou est-ce que c'est vraiment de toi, Seigneur? Vous voyez, comment je sais, à l'école de Marie, c'est pour ça que pour moi, le secret, c'est Marie, vous savez, parce que regardez comment Marie s'y prend. Hein, elle va jamais trop vite, la Sainte Vierge. Elle prend le temps d'écouter, elle prend le temps de faire mémoire, elle prend le temps, d'écouter le Seigneur. Donc je reviens encore sur Bernadette et on va terminer avec notre petite Bernadette qui intercède pour nous. Vous voyez, Bernadette qui a su remplir pleinement sa mission, une fois qu'elle était remplie, elle a su se retirer. Ça ne veut pas dire que c'était pas dur pour elle, hein. Moi j'imagine que Bernadette, comme chacun de nous, pouvait souffrir de certaines choses, elle pouvait, Mais non, ma mission est finie à Lourdes. Et sa mission va continuer autrement. Et ça, après, on va en parler. La mission de Bernadette, ça a été à un moment donné de parler, de témoigner. Ça a été aussi de se taire. La mission de Bernadette, ça a été aussi ensuite tout simplement de prier, de s'offrir, de souffrir. C'était une mission. Hein? Vous connaissez sa vie à Nevers, hein, très, très brièvement. Bernadette, elle avait vaguement appris à lire et à écrire quand même après les apparitions. Elle avait fait sa première communion, bien sûr. Ça, c'est très trop long d'en reparler. Mais ensuite, à Nevers, elle restait quand même une sœur qui était un peu, on disait bonne à rien, en fait. C'est cool, hein. Carte de visite, religieuse, bonne à rien. Et donc, quand elle a fait sa profession, au lieu d'être envoyée dans une des missions des sœurs de la charité de Nevers pour s'occuper des enfants, des malades, des vieillards, etc., Bernadette, elle est restée à la maison mère, comme si elle quittait jamais le noviciat, voilà. Elle est restée à la maison mère et l'évêque, comme la

Père supérieur ne savait pas trop quoi lui confier comme emploi. Ben, heureusement, l'évêque, qui a un peu de sagesse, lui a dit « Je vous donne l'emploi de la prière ». Donc, vous voyez, c'est très beau. L'Église, par cet évêque, va lui donner sa mission. Et Bernadette, elle va pas chercher une autre mission. Même si des fois, on voit bien Bernadette, ça la travaille, hein, elle aimerait bien être utile. Alors, elle rend service. Et vous savez, hein, elle va, avec son asthme, elle est de plus en plus malade. Donc, finalement, elle, au début, elle était aide-infirmière. Donc là, elle était trop contente. Elle est comme nous, Bernadette. Elle a envie d'être utile. C'est dur de sentir qu'on est un poids, qu'on est à charge. Hein. Donc, Bernadette, elle avait envie d'être utile. Et elle avait raison. Hein. Et elle va, et en même temps, elle va apprendre à la fin de sa vie que même là où elle pouvait être utile, ben, finalement, elle est plus tant que ça. La supérieure va lui dire, bon, ben, écoutez, maintenant, vous y restez à l'infirmerie parce que vous, finalement, vous êtes plus souvent malade que utile. Elle l'a pas dit comme ça, j'ai plus les termes, mais voyez, Bernadette, c'est son chemin. C'est un chemin aussi, tu vois, de conversion. Pour comprendre petit à petit que non seulement sa mission, c'était la prière, mais c'était l'offrande, le sacrifice, à être inutile aux yeux des hommes, hein, mais à être très utile, très féconde pour le royaume. Je reviens toujours au dessein de salut de Dieu. Ce qui compte, c'est que le dessein de salut de Dieu s'accomplisse, qu'il soit servi. Et Bernadette, à travers toute sa vie, à Nevers, pas très longue d'ailleurs, et puis sa souffrance, sa maladie, sa mort précoce, Bernadette, elle sert le dessein de salut de Dieu. Voilà, donc on va terminer avec Bernadette, peut-être que j'y reviendrai parce que j'aurai tout d'un coup une parenthèse, mais je voudrais peut-être un peu synthétiser des choses que j'ai dites, mais je les ai dites de manière un petit peu éclatée. Ce que je vais dire là est vrai pour toute cette dimension, on va dire, de la mission, et vous avez compris que la mission, c'est pas seulement faire des choses, mais c'est être, hein. C'est profondément être à l'écoute comment le Seigneur, à travers ma vie quotidienne, finalement, me demande de servir son dessein de salut. Et ça peut passer par des tas de choses. Hein. Bien sûr, ça va pouvoir passer par le témoignage explicite. Je suis à la caisse d'une grande surface et tout d'un coup, je sens qu'il faut que je parle à la vendeuse, à la caissière. Ben, pourquoi pas ? Il peut y avoir des motions intérieures comme ça qui... Alors, ça sera peut-être simplement, non, je lui parle pas, mais je vais lui faire un grand sourire. C'est déjà ça. Donc, vous voyez, encore une fois, j'aimerais que vous compreniez que la mission, c'est pas d'abord de faire des grandes choses, d'avoir un titre dans votre paroisse, d'être ceci, d'être cela. Ça peut passer aussi par ça, évidemment. Mais c'est bien plus ordinaire que ça et bien plus fécond, j'allais dire, que ça. Hein. À l'école de Marie, c'est tous les jours, c'est à chaque instant. Et c'est d'abord votre vie telle qu'elle est. Avec cette obéissance au Seigneur à travers les événements et des oui répétés à ce que le Seigneur dispose dans notre vie, dans les joies, dans les peines, dans des choses qu'on n'a pas choisies, dans des choses qui nous contrarient, dans des choses qu'on peut nous demander aussi, effectivement, qu'on n'avait pas envisagées. Bon, ça passe par des multitudes de choses. Mais vous voyez, le fond, ce qui est important, c'est les dispositions mariales. Les dispositions mariales. Je reviens au baptême. Disciple missionnaire, c'est la vocation baptismale, tout simplement. Au baptême, on a été fait prêtre, prophète et roi. Je commence par le roi. La dimension royale de ma vie, de baptiser, c'est le service. Celui qui est roi ou qui est reine dans le royaume de Dieu, c'est celui qui sert. Jésus, il est roi, c'est le roi et c'est celui qui nous sert. Marie, c'est la reine de l'univers, reine des anges, c'est la reine du monde, et c'est celle qui nous sert. Marie, Jésus, ils servent le dessein de salut de Dieu. Jésus est venu servir le plan d'amour de son Père. Il est venu dans le monde pour que tous les hommes soient sauvés. Marie, elle a dit oui, et elle est devenue la mère de Jésus, notre mère, parce qu'elle est rentrée dans ce dessein de Dieu sur l'humanité. Donc nous, petit roi, petite reine, hein, par le baptême, nous devons devenir serviteurs du dessein de salut de Dieu. Chacun peut demander au Seigneur, « Seigneur, comment est-ce que je sers ? Comment est-ce que, finalement, je suis roi, je suis reine avec toi ? Comment est-ce que je sers ce plan de salut dans là où je suis, dans l'Église, là où je suis, dans ma famille, dans mon travail, dans ma paroisse, dans mon quartier, là où je suis ? Comment est-ce que je sers le salut de Dieu ? Regardez Marie à Cana, c'est très intéressant. Elle va
transformer les serviteurs de ce mariage de Cana. C'est une parenthèse. Elle va transformer les serviteurs, qui étaient que des serviteurs, hein. Enfin, et ils faisaient leur job, quoi. Elle va les transformer en artisans d'un miracle. La classe, quoi. Et elle va comme surélever le service. Et regardez comment elle s'y prend. On va retrouver ce que j'ai dit tout à l'heure. Marie, elle va voir Jésus. Elle commence par aller voir Jésus, d'accord? Bon, déjà, elle a repéré, ils n'ont plus de vin, très bien. Bon. Et elle dit à Jésus, ils n'ont plus de vin. Ça ressemble beaucoup à aller dire au prêtre, quoi. Enfin, vous voyez, ils n'ont plus de vin. Jésus, ils n'ont plus de vin. Apparemment, bon, Jésus, il a l'air de pas vraiment voir le drame de la situation. Ils n'ont plus de vin. Bon, d'accord, mon heure n'est pas encore venue. Qu'est-ce que... Bon. Regardez, Marie, elle connaît bien Jésus. Donc, ils n'ont plus de vin. Elle fait sa mission quelque part. Sa mission de maman, sa mission de servir la joie des noces et de servir aussi la mission de Jésus. Parce qu'il faut bien que ça démarre un jour. Hein? Donc, ils n'ont plus de vin. Et elle se retire. Elle n'insiste pas. Hein? Alors, elle n'insiste pas auprès de Jésus, mais elle va voir les serviteurs. Faites tout ce qu'il vous dira. Hein? Donc, faites tout ce qu'il vous dira. C'est une phrase clé, évidemment. Attitude mariale, d'écoute, d'accueil, d'obéissance, de disponibilité. Faites tout ce qu'il vous dira. Ça paraît rien comme ça, mais les serviteurs, ils savent pas ce que Jésus va dire. Marie, elle sait peut-être pas elle-même. Il fallait être quand même drôlement, je dirais, disponible, confiant, pour accueillir que remplissez d'eau les jarres, quoi. À l'épuiser. Franchement, ils étaient vraiment disponibles. Mais bon, il y avait Marie qui était passée par là, avec sa grâce mariale, vous voyez. Donc, à l'école de Marie, faites tout ce qu'il vous dira. Les serviteurs sont prêts, finalement, en une parole, là, comme le sourire de Marie à la grotte, ils sont prêts à faire des choses un peu folles. Et Marie se retire. Et elle n'insiste pas, elle dit pas « faites tout ce qu'il vous dira », même si c'est pas très raisonnable. Non, non, non, non, faites tout ce qu'il vous dira. On a presque l'impression que Marie, elle dit « faites comme moi ». Faites comme moi. Et puis on a presque la suite. Et vous verrez de grandes choses. Hein? Vous voyez le Magnificat ? Le Seigneur a fait pour moi des merveilles. Tout ce que Marie nous enseigne, elle l'a vécu avant. Hein? Un oui, il se penche sur son humble servante. Le puissant fait pour moi des merveilles. Désormais, tous les âges me diront bienheureuse. Ben, nous aussi, tous les âges nous diront bienheureux. Parce qu'on est le peuple de petits, de pauvres, le peuple des béatitudes qui est formé par Jésus, formé par Marie, pour servir le plan de salut de Dieu. C'est ça la mission. Donc, on est roi par le baptême. Roi avec Jésus. Le service. Comment est-ce que je sers le plan de salut de Dieu aujourd'hui dans ma vie? C'est peut-être en priant, en intercédant, en donnant un sourire, en témoignant explicitement, en rendant un service. Deuxièmement, la dimension prophétique. Prêtre, prophète, roi. Vous avez vu, j'ai pris les choses à l'envers. Donc, roi et maintenant prophète. Prophète, dans la vocation de prophète, il y a beaucoup de choses. Il y a ce que fait Bernadette à la grotte. Sa vie, ses gestes sont prophétiques. C'est-à-dire, ils annoncent quelque chose du royaume de Dieu, du plan de Dieu, de la sagesse de Dieu. Et pas comme on s'y attend. Notre vie doit devenir prophétique. La vie d'un chrétien, elle doit interroger, interpeller. Et ça peut être par des choses très très simples. Mais c'est vrai que dans le monde d'aujourd'hui, j'allais dire, c'est pas difficile d'exercer la dimension prophétique. C'est pas difficile. Décider de sourire systématiquement à toutes les personnes que vous rencontrez dans la journée, ça va déjà donner quelque chose. D'adresser la parole aux gens que vous croisez, dans les transports en commun, dans voilà. Voilà, un chrétien, il est prophétique parce que dans son cœur, il a « Dieu veut que tous les hommes soient sauvés. Dieu aime chaque homme. Celui que je croise, il le sait peut-être pas. Je vais peut-être pas pouvoir lui annoncer explicitement, mais il faut que quelque part dans mon cœur, moi, je le sache et je le crois pour lui. Alors ça passe par le sourire, ça passe par la prière, ça passe parce que dans votre cœur, vous allez bénir telle personne. Voilà, c'est très concret. Vous trouverez des occasions, mais c'est ça. » Disciple missionnaire à l'école de Marie. Et donc, être prophète, c'est avoir une vie qui interpelle.
Des fois, ça dérange les autres, le prophète. Parfois, ça va juste donner envie. Mais d'une certaine manière, votre vie doit devenir une parole. C'est ça, le prophète. Des fois, il ne dit rien. Les prophètes parlent, mais ils font des gestes aussi. Bernadette, lorsqu'elle est au fond de la grotte à gratter la boue et à se barbouiller parce que la Sainte Vierge l'a demandé, elle va rien dire. Ensuite, elle va dire « c'est pour les pécheurs » parce qu'on lui demande quand même des explications. « C'est pour les pécheurs ». Mais voyez, au départ, il y a des gestes qui interpellent, qui choquent. Ben, la vie d'un chrétien, quelque part, elle doit choquer dans le bon sens du terme. Voyez, elle doit interpeller. Et encore une fois, il n'y a pas grand-chose à chercher. Il y a la manière d'être, il y a la manière de s'habiller, il y a la manière de parler. Voilà. Bon, à l'école de Marie, vous trouverez. Vous faites ça avec la Sainte Vierge. Voilà, dimension prophétique de notre mission baptismale. Encore une fois, c'est pas d'abord faire des choses, c'est être. Et puis la troisième dimension, la dimension sacerdotale. Donc, hein, nous sommes rois, nous sommes prophètes, nous sommes prêtres. La dimension sacerdotale de la mission baptismale, c'est une mission aussi. Le prêtre à la messe, il rend Jésus présent. Nous avons à rendre Jésus présent dans le monde, par notre manière d'être, par notre manière de parler, par notre manière aussi de prier. Je suis peut-être dans un milieu où Dieu n'est pas présent, dans mon travail. Comment est-ce que finalement, parce que moi je suis là, Dieu est là au milieu ? Poserai la question à la Sainte Vierge, elle vous montrera. Rendre Dieu présent là où je suis. Et aussi, le prêtre, c'est celui qui offre le sacrifice. Le prêtre offre le sacrifice de Jésus. Ce mot-là, on ne l'aime pas beaucoup, mais une fois que je vous aurai donné l'étymologie, vous allez beaucoup l'aimer. Le sacrifice, hein, ou sacrifier, ça vient du latin, sacer, facere. C'est le fait de rendre quelque chose sacré. Donc, effectivement, le chrétien, comme prêtre, il a à, je dirais, rendre sa vie sacrée, sacrifier sa vie, la livrer à Dieu, l'offrir à Dieu pour qu'elle devienne quelque chose de sacré. La vie d'un chrétien, quelle que soit toute votre vie ordinaire, vos actions, vos pensées, etc., en l'offrant à Jésus, vous pouvez en faire quelque chose de sacré, un sacrifice d'action de grâce, un sacrifice de louange. On l'a entendu hein, dans tous ces textes, l'épître de Pierre, hein, l'épître de Paul aux Romains. Faites de votre vie un culte hein, spirituel, un sacrifice, une offrande à Dieu. Donc toute ma vie, à l'école de Marie, en passant par Marie. Marie va nous apprendre à faire de toute notre vie, de toutes les actions, les pensées, de nos journées, les joies, les peines, quelque chose de sacré. Alors, bien sûr, dans le sacrifice, il y a la notion aussi de souffrance. Oui, parce que quand on lâche quelque chose, quand on le donne, ça nous coûte, ça peut nous coûter quelque chose. Mais dans le sacrifice, il y a aussi de la joie. Et en tout cas, comme chrétiens, nous avons aussi à redécouvrir le sens du sacrifice, de l'offrande, et aussi de celle qui nous coûte. Alors, des fois, il n'y a pas besoin d'aller chercher bien loin. Il y a tout ce qu'il faut dans notre vie. De choses qui nous coûtent, hein, de souffrances, qu'elles soient physiques, qu'elles soient psychologiques, morales, spirituelles, mais ne perdons pas une petite occasion d'offrir, voyez, d'offrir, donc de rendre notre vie sacrée, hein, d'exercer notre mission sacerdotale. Et un dernier aspect du sacerdoce, c'est l'intercession. Jésus est le grand prêtre qui intercède pour nous, hein, auprès de Dieu. Le prêtre, par l'ordination, il intercède pour le peuple chrétien. Et nous, comme baptisés, comme prêtres, nous avons aussi à vivre cette dimension de l'intercession. Et on revient au fait qu'être disciple missionnaire à l'école de Marie, vivre comme Marie, c'est entrer pleinement et servir le plus possible le dessein de salut de Dieu. Dieu veut que tous les hommes soient sauvés. Dieu nous aime. Et je reviens au début de ce que j'ai dit au début, voyez, Marie est là dans la gloire qui nous attend. La vallée de larmes, ça n'aura qu'un temps. Mais la vallée de larmes, elle est très importante parce que chaque larme a du prix pour Dieu. Il y a un psaume qui dit « Recueille mes larmes dans ton outre, n'en perds aucune ». Donc ne perdez aucune occasion, aucune joie et encore plus aucune peine, hein, de faire de votre vie une vie pleinement baptismale, à la suite de Jésus, à la suite de Marie,
pleinement missionnaire. Je pense qu'on a davantage compris ce que ça veut dire aussi être missionnaire. Ça n'exclut encore une fois pas du tout des actions plus concrètes, hein, des missions qui peuvent être faites dans l'Église, une manière de témoigner concrètement, de s'engager. Je ne peux que vous engager, oui, à vous engager aussi de manière concrète, parce que l'Église a besoin de notre engagement. Mais vous voyez, avant cela, chaque fois que je me lève le matin, chaque fois que je me couche, je suis missionnaire. Ma vie est une mission.

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2: Au nom du Père et du Fils et du Saint-Esprit. Amen. Je crois en Dieu, le Père Tout-Puissant, Créateur du ciel et de la terre, et en Jésus-Christ, son Fils unique, notre Seigneur, qui a été conçu du Saint-Esprit, est né de la Vierge Marie, a souffert sous Ponce Pilate, a été crucifié, est mort et a été enseveli et descendu aux enfers. Le troisième jour est ressuscité des morts, est monté aux cieux, est assis à la droite de Dieu, le Père Tout-Puissant, d'où il viendra juger les vivants et les morts. Je crois en l'Esprit Saint, à la Sainte Église catholique, à la communion des saints, à la rémission des péchés, à la résurrection de la chair, à la vie éternelle. Amen. Prions aux intentions de notre Saint-Père, le Pape Léon. Notre Père qui es aux cieux, que ton nom soit sanctifié, que ton règne vienne, que ta volonté soit faite sur la terre comme au ciel.
3: Donne-nous aujourd'hui notre pain de ce jour. Pardonne-nous nos offenses, comme nous pardonnons aussi à ceux qui nous ont offensés. Et ne nous laisse pas entrer en tentation, mais délivre-nous du mal.
2: Je vous salue Marie, pleine de grâce, le Seigneur est avec vous. Vous êtes bénie entre toutes les femmes, et Jésus, le fruit de vos entrailles, est béni.
3: Sainte Marie, Mère de Dieu, priez pour nous pauvres pécheurs, maintenant et à l'heure de notre mort. Amen.
2: Je vous salue Marie, pleine de grâce, le Seigneur est avec vous. Vous êtes bénie entre toutes les femmes, et Jésus, le fruit de vos entrailles, est béni.
3: Sainte Marie, Mère de Dieu, priez pour nous pauvres pécheurs, maintenant et à l'heure de notre mort. Amen.
2: Je vous salue Marie, pleine de grâce, le Seigneur est avec vous. Vous êtes bénie entre toutes les femmes, et Jésus, le fruit de vos entrailles, est béni.
3: Sainte Marie, Mère de Dieu, priez pour nous pauvres pécheurs, maintenant et à l'heure de notre mort.

0: Ô Marie conçue sans péché, premier mystère illuminé, le baptême du Seigneur. De l'évangile selon saint Marc. Jésus vint de Nazareth de Galilée et se fit baptiser par Jean dans le Jourdain. Avec Marie, mère de l'Église, prions pour l'unité des chrétiens qui ont reçu un même baptême et prions pour tous les baptisés de Pâques. Notre Père qui es aux cieux, que ton nom soit sanctifié, que ton règne vienne, que ta volonté soit faite sur la terre comme au ciel.
1: Donne-nous aujourd'hui notre pain de ce jour. Pardonne-nous nos offenses, comme nous pardonnons aussi à ceux qui nous ont offensés. Et ne nous laisse pas entrer en tentation, mais délivre-nous du mal.
0: Je vous salue Marie, pleine de grâce, le Seigneur est avec vous. Vous êtes bénie entre toutes les femmes, et Jésus, le fruit de vos entrailles, est béni.
1: Sainte Marie, Mère de Dieu, priez pour nous pauvres pécheurs, maintenant et à l'heure de notre mort. Amen.
0: Je vous salue Marie, pleine de grâce, le Seigneur est avec vous. Vous êtes bénie entre toutes les femmes, et Jésus, le fruit de vos entrailles, est béni.
1: Sainte Marie, Mère de Dieu, priez pour nous pauvres pécheurs, maintenant et à l'heure de notre mort. Amen.
0: Je vous salue Marie, pleine de grâce, le Seigneur est avec vous. Vous êtes bénie entre toutes les femmes, et Jésus, le fruit de vos entrailles, est béni.
1: Sainte Marie, Mère de Dieu, priez pour nous pauvres pécheurs, maintenant et à l'heure de notre mort. Amen.
0: Je vous salue Marie, pleine de grâce, le Seigneur est avec vous. Vous êtes bénie entre toutes les femmes, et Jésus, le fruit de vos entrailles, est béni.
1: Sainte Marie, Mère de Dieu, priez pour nous pécheurs, maintenant et à l'heure de notre mort. Amen.
0: Je vous salue Marie, pleine de grâce, le Seigneur est avec vous. Vous êtes bénie entre toutes les femmes, et Jésus, le fruit de vos entrailles, est béni.
1: Sainte Marie, Mère de Dieu, priez pour nous pauvres pécheurs,
0: Je vous salue Marie, pleine de grâce, le Seigneur est avec vous. Vous êtes bénie entre toutes les femmes, et Jésus, le fruit de vos entrailles, est béni.
1: Sainte Marie, Mère de Dieu, priez pour nous pauvres pécheurs, maintenant et à l'heure de notre mort. Amen.
0: Je vous salue Marie, pleine de grâce, le Seigneur est avec vous. Vous êtes bénie entre toutes les femmes, et Jésus, le fruit de vos entrailles, est béni.
1: Sainte Marie, Mère de Dieu, priez pour nous pauvres pécheurs, maintenant et à l'heure de notre mort. Amen.
0: Je vous salue Marie, pleine de grâce, le Seigneur est avec vous. Vous êtes bénie entre toutes les femmes, et Jésus, le fruit de vos entrailles, est béni.
1: Sainte Marie, Mère de Dieu, priez pour nous pauvres pécheurs, maintenant et à l'heure de notre mort. Amen.
0: Je vous salue, Marie, pleine de grâce. Le Seigneur est avec vous. Vous êtes bénie entre toutes les femmes, et Jésus, le fruit de vos entrailles, est béni.
1: Sainte Marie, Mère de Dieu, priez pour nous pauvres pécheurs,
0: Je vous salue Marie, pleine de grâce. Le Seigneur est avec vous. Vous êtes bénie entre toutes les femmes, et Jésus, le fruit de vos entrailles, est béni.

0: ô Marie conçue sans péché.
1: Priez pour nous qui avons recours à vous.
0: Deuxième mystère lumineux, les noces de Cana. De l'évangile selon saint Jean. On manqua de vin et la mère de Jésus lui dit, ils n'ont pas de vin. Et au serviteur, Marie répond, faites tout ce qu'il vous dira. Marie n'est pas seulement la mère de Jésus, mais elle représente l'Église qui implore les grâces du Seigneur. Avec Marie, mère de l'espérance, prions pour la paix au sein des familles humaines et prions aussi pour tous les couples en difficulté. Notre Père qui es aux cieux, que ton nom soit sanctifié, que ton règne vienne, que ta volonté soit faite sur la terre comme au ciel.
1: Donne-nous aujourd'hui notre pain de ce jour. Pardonne-nous nos offenses, comme nous pardonnons aussi à ceux qui nous ont offensés. Et ne nous laisse pas entrer en tentation, mais délivre-nous du mal.
0: Je vous salue, Marie, pleine de grâce. Le Seigneur est avec vous. Vous êtes bénie entre toutes les femmes, et Jésus, fruit de vos entrailles, est béni.
1: Sainte Marie, Mère de Dieu, priez pour nous pauvres pécheurs, maintenant et à l'heure de notre mort. Amen.
0: Je vous salue, Marie, pleine de grâce. Le Seigneur est avec vous. Vous êtes bénie entre toutes les femmes, et Jésus, le fruit de vos entrailles, est béni.
1: Sainte Marie, Mère de Dieu, priez pour nous.
0: Je vous salue, Marie, pleine de grâce. Le Seigneur est avec vous. Vous êtes bénie entre toutes les femmes, et Jésus, le fruit de vos entrailles, est béni.
1: Sainte Marie, Mère de Dieu, priez pour nous, pauvres pécheurs, maintenant et à l'heure de notre mort. Amen.
0: Je vous salue, Marie, pleine de grâce. Le Seigneur est avec vous. Vous êtes bénie entre toutes les femmes, et Jésus, le fruit de vos entrailles, est béni.
1: Sainte Marie, Mère de Dieu, priez pour nous pauvres pécheurs, maintenant et à l'heure de notre mort. Amen.
0: Je vous salue, Marie, pleine de grâce, le Seigneur est avec vous. Vous êtes bénie entre toutes les femmes, et Jésus, le fruit de vos entrailles, est béni.
1: Sainte Marie, Mère de Dieu, priez pour nous pauvres pécheurs,
0: je vous salue, Marie, pleine de grâce. Le Seigneur est avec vous. Vous êtes bénie entre toutes les femmes, et Jésus, le fruit de vos entrailles, est béni.
1: Sainte Marie, Mère de Dieu, priez pour nous pauvres pécheurs, maintenant et à l'heure de notre mort. Amen.
0: Je vous salue, Marie, pleine de grâce. Le Seigneur est avec vous. Vous êtes bénie entre toutes les femmes, et Jésus, le fruit de vos entrailles, est béni.
1: Sainte Marie, Mère de Dieu, priez pour nous pauvres pécheurs, maintenant et à l'heure de notre mort. Amen.
0: Je vous salue, Marie, pleine de grâce. Le Seigneur est avec vous. Vous êtes bénie entre toutes les femmes, et Jésus, le fruit de vos entrailles, est béni.
1: Sainte Marie, Mère de Dieu, priez pour nous pauvres pécheurs,
0: je vous salue, Marie, pleine de grâce. Le Seigneur est avec vous. Vous êtes bénie entre toutes les femmes, et Jésus, le fruit de vos entrailles, est béni.
1: Sainte Marie, Mère de Dieu, priez pour nous pauvres pécheurs.
0: Je vous salue, Marie, pleine de grâce. Le Seigneur est avec vous. Vous êtes bénie entre toutes les femmes, et Jésus, le fruit de vos entrailles, est béni.
1: Sainte Marie, Mère de Dieu, priez pour nous.

0: Ô Marie conçue sans péché,
1: priez pour nous qui avons recours à vous.
0: Troisième mystère lumineux, l'annonce du royaume de l'évangile selon saint Marc. Convertissez-vous, croyez à l'évangile, dit Jésus. Cette invitation de Jésus, Marie nous le rappelle ici dans cette grotte massabielle. Elle nous dit, priez Dieu pour la conversion des pécheurs. Dans cette dizaine, prions pour notre propre conversion, prions pour ceux qui annoncent l'évangile et pour ceux qui sont persécutés à cause de leur foi. Notre Père qui es aux cieux, que ton nom soit sanctifié, que ton règne vienne, que ta volonté soit faite sur la terre comme au ciel.
1: Donne-nous aujourd'hui notre pain de ce jour. Pardonne-nous nos offenses, comme nous pardonnons aussi à ceux qui nous ont offensés. Et ne nous laisse pas entrer en tentation, mais délivre-nous du mal.
0: Je vous salue, Marie, pleine de grâce. Le Seigneur est avec vous. Vous êtes bénie entre toutes les femmes, et Jésus, le fruit de vos entrailles, est béni.
1: Sainte Marie, Mère de Dieu, priez pour nous pauvres pécheurs, maintenant et à l'heure de notre mort. Amen.
0: Je vous salue, Marie, pleine de grâce. Le Seigneur est avec vous. Vous êtes bénie entre toutes les femmes, et Jésus, le fruit de vos entrailles, est béni.

0: Marie, pleine de grâce, le Seigneur est avec vous. Vous êtes bénie entre toutes les femmes, et Jésus, le fruit de vos entrailles, est béni.
1: Sainte Marie, Mère de Dieu, priez pour nous pauvres pécheurs, maintenant et à l'heure de notre mort. Amen.
0: Je vous salue, Marie, pleine de grâce. Le Seigneur est avec vous. Vous êtes bénie entre toutes les femmes, et Jésus, le fruit de vos entrailles, est béni.
1: Sainte Marie, Mère de Dieu,
0: je vous salue, Marie, pleine de grâce. Le Seigneur est avec vous. Vous êtes bénie entre toutes les femmes, et Jésus, le fruit de vos entrailles, est béni.
1: Sainte Marie, Mère de Dieu, priez pour nous, pauvres pécheurs, maintenant et à l'heure de notre mort. Amen.
0: Je vous salue, Marie, pleine de grâce. Le Seigneur est avec vous. Vous êtes bénie entre toutes les femmes, et Jésus, le fruit de vos entrailles, est béni.
1: Sainte Marie, Mère de Dieu, priez pour nous, pauvres pécheurs, maintenant et à l'heure de notre mort. Amen.
0: Je vous salue, Marie, pleine de grâce. Le Seigneur est avec vous. Vous êtes bénie entre toutes les femmes, et Jésus, le fruit de vos entrailles, est béni.
1: Sainte Marie, Mère de Dieu, priez pour nous, pauvres pécheurs,
0: je vous salue, Marie, pleine de grâce. Le Seigneur est avec vous. Vous êtes bénie entre toutes les femmes, et Jésus, le fruit de vos entrailles, est béni.
1: Sainte Marie, Mère de Dieu, priez pour nous, pauvres pécheurs, maintenant et à l'heure de notre mort. Amen.
0: Je vous salue, Marie, pleine de grâce. Le Seigneur est avec vous. Vous êtes bénie entre toutes les femmes, et Jésus, le fruit de vos entrailles, est béni.
1: Sainte Marie, Mère de Dieu, priez pour nous, pauvres pécheurs, maintenant et à l'heure de notre mort. Amen.
0: Je vous salue, Marie, pleine de grâce, le Seigneur est avec vous. Vous êtes bénie entre toutes les femmes, et Jésus, le fruit de vos entrailles, est béni.
1: Sainte Marie, Mère de Dieu, priez pour nous, pauvres pécheurs, maintenant et à l'heure de notre mort.

0: Ô Marie conçue sans péché,
1: priez pour nous qui avons recours à vous.
0: Quatrième mystère lumineux, la transfiguration. Nous tous qui, le visage dévoilé, reflétons la gloire du Seigneur, nous sommes transfigurés en cette même joie par le Christ le Seigneur qui est Esprit. Dans cette dizaine, demandons au Seigneur d'augmenter en nous la foi, la charité et l'espérance. Notre Père qui es aux cieux, que ton nom soit sanctifié, que ton règne vienne, que ta volonté soit faite sur la terre comme au ciel.
1: Donne-nous aujourd'hui notre pain de ce jour. Pardonne-nous nos offenses, comme nous pardonnons aussi à ceux qui nous ont offensés. Et ne nous laisse pas entrer en tentation, mais délivre-nous du mal.
0: Je vous salue Marie, pleine de grâce, le Seigneur est avec vous. Vous êtes bénie entre toutes les femmes, et Jésus, le fruit de vos entrailles, est béni.
1: Sainte Marie, Mère de Dieu, priez pour nous pauvres pécheurs, maintenant et à l'heure de notre mort. Amen.
0: Je vous salue Marie, pleine de grâce, le Seigneur est avec vous. Vous êtes bénie entre toutes les femmes, et Jésus, le fruit de vos entrailles, est béni.
1: Sainte Marie, Mère de Dieu, priez pour nous pauvres pécheurs, maintenant et à l'heure de notre mort. Amen.
0: Je vous salue, Marie, pleine de grâce, le Seigneur est avec vous. Vous êtes bénie entre toutes les femmes, et Jésus, le fruit de vos entrailles, est béni.
1: Sainte Marie, Mère de Dieu, priez pour nous.
0: Je vous salue Marie, pleine de grâce, le Seigneur est avec vous. Vous êtes bénie entre toutes les femmes, et Jésus, le fruit de vos entrailles, est béni.
1: Sainte Marie, Mère de Dieu, priez pour nous pauvres pécheurs, maintenant et à l'heure de notre mort. Amen.
0: Je vous salue Marie, pleine de grâce, le Seigneur est avec vous. Vous êtes bénie entre toutes les femmes, et Jésus, le fruit de vos entrailles, est béni.
1: Sainte Marie, Mère de Dieu, priez pour nous pauvres pécheurs, maintenant et à l'heure de notre mort. Amen.
0: Je vous salue, Marie, pleine de grâce, le Seigneur est avec vous. Vous êtes bénie entre toutes les femmes, et Jésus, le fruit de vos entrailles, est béni.
1: Sainte Marie, Mère de Dieu, priez pour nous pauvres pécheurs.
0: Je vous salue Marie, pleine de grâce, le Seigneur est avec vous. Vous êtes bénie entre toutes les femmes, et Jésus, le fruit de vos entrailles, est béni.
1: Sainte Marie, Mère de Dieu, priez pour nous pauvres pécheurs, maintenant et à l'heure de notre mort. Amen.
0: Je vous salue Marie, pleine de grâce, le Seigneur est avec vous. Vous êtes bénie entre toutes les femmes, et Jésus, le fruit de vos entrailles, est béni.
1: Sainte Marie, Mère de Dieu, priez pour nous pauvres pécheurs, maintenant et à l'heure de notre mort. Amen.
0: Je vous salue, Marie, pleine de grâce, le Seigneur est avec vous. Vous êtes bénie entre toutes les femmes, et Jésus, le fruit de vos entrailles, est béni.
1: Sainte Marie, Mère de Dieu, priez pour nous pauvres pécheurs, maintenant et à l'heure de notre mort. Amen.
0: Je vous salue Marie, pleine de grâce. Le Seigneur est avec vous. Vous êtes bénie entre toutes les femmes, et Jésus, le fruit de vos entrailles, est béni.
1: Sainte Marie, Mère de Dieu, priez pour nous pauvres pécheurs, maintenant et à l'heure de notre mort. Amen.
0: Je vous salue Marie, pleine de grâce. Le Seigneur est avec vous. Vous êtes bénie entre toutes les femmes, et Jésus, le fruit de vos entrailles, est béni.
1: Sainte Marie, Mère de Dieu, priez pour nous pauvres pécheurs, maintenant

0: Ô Marie conçue sans péché, cinquième mystère lumineux, l'institution de l'Eucharistie, de l'Évangile selon saint Jean. Jésus dit, je suis le pain de vie, ceci est mon corps livré pour vous, ceci est mon sang versé pour vous. Dans cette dizaine, prions pour que nos cœurs s'ouvrent toujours au don de l'Eucharistie et que nous puissions témoigner du Christ toute notre vie. Notre Père qui es aux cieux, que ton nom soit sanctifié, que ton règne vienne, que ta volonté soit faite sur la terre comme au ciel. Je vous salue Marie, pleine de grâce, le Seigneur est avec vous. Vous êtes bénie entre toutes les femmes et Jésus, le fruit de vos entrailles, est béni.
1: Sainte Marie, Mère de Dieu, priez pour nous pauvres pécheurs, maintenant et à l'heure de notre mort. Amen.
0: Je vous salue Marie, pleine de grâce, le Seigneur est avec vous. Vous êtes bénie entre toutes les femmes, et Jésus, le fruit de vos entrailles, est béni.
1: Sainte Marie, Mère de Dieu, priez pour nous pauvres pécheurs, maintenant et à l'heure de notre mort. Amen.
0: Je vous salue, Marie, pleine de grâce, le Seigneur est avec vous. Vous êtes bénie entre toutes les femmes, et Jésus, le fruit de vos entrailles, est béni.
1: Sainte Marie, Mère de Dieu, priez pour nous pauvres pécheurs,
0: je vous salue Marie, pleine de grâce, le Seigneur est avec vous. Vous êtes bénie entre toutes les femmes et Jésus, le fruit de vos entrailles, est béni.
1: Sainte Marie, Mère de Dieu, priez pour nous pauvres pécheurs, maintenant et à l'heure de notre mort. Amen.
0: Je vous salue Marie, pleine de grâce, le Seigneur est avec vous. Vous êtes bénie entre toutes les femmes, et Jésus, le fruit de vos entrailles, est béni.
1: Sainte Marie, Mère de Dieu, priez pour nous pauvres pécheurs, maintenant et à l'heure de notre mort. Amen.
0: Je vous salue, Marie, pleine de grâce, le Seigneur est avec vous. Vous êtes bénie entre toutes les femmes, et Jésus, le fruit de vos entrailles, est béni.
1: Sainte Marie, Mère de Dieu,
0: je vous salue Marie, pleine de grâce, le Seigneur est avec vous. Vous êtes bénie entre toutes les femmes, et Jésus, le fruit de vos entrailles, est béni.
1: Sainte Marie, Mère de Dieu, priez pour nous pécheurs, maintenant et à l'heure de notre mort. Amen.
0: Je vous salue Marie, pleine de grâce, le Seigneur est avec vous. Vous êtes bénie entre toutes les femmes, et Jésus, le fruit de vos entrailles, est béni.
1: Sainte Marie, Mère de Dieu, priez pour nous pauvres pécheurs, maintenant et à l'heure de notre mort. Amen.
0: Je vous salue, Marie, pleine de grâce. Le Seigneur est avec vous. Vous êtes bénie entre toutes les femmes, et Jésus, le fruit de vos entrailles, est béni.
1: Sainte Marie, Mère de Dieu, priez pour nous pauvres pécheurs,
0: je vous salue Marie, pleine de grâce, le Seigneur est avec vous. Vous êtes bénie entre toutes les femmes, et Jésus, le fruit de vos entrailles, est béni.

0: et in saecula saeculorum. Amen. Ô Marie conçue sans péché, prions le Seigneur. Dieu qui nous donne de vénérer en la Vierge Marie la Mère de l'Espérance, accorde-nous par sa prière et son aide de mettre toujours notre espérance dans le bien du ciel, tandis que nous accomplissons nos tâches temporaires, et d'obtenir un jour ce que nous attendons avec foi. Par Jésus-Christ, ton Fils, notre Seigneur, qui vit et règne avec toi dans l'unité du Saint-Esprit, Dieu pour les siècles des siècles.
1: Amen.
0: Le Seigneur soit avec vous.
1: Et avec votre esprit.
0: Que Dieu Tout-Puissant vous bénisse, le Père, le Fils et le Saint-Esprit.
1: Amen.
0: Notre-Dame de Lourdes,
1: priez pour nous.
0: Notre-Dame de Lourdes,
1: priez pour nous.
0: Notre-Dame de Lourdes,
1: priez pour nous.
0: Saint-Joseph,
1: priez pour nous.
0: Sainte Bernadette,
1: priez pour nous.

Bonjour à vous et merci de la possibilité que le Seigneur nous offre à travers Radio Massabiel, qui nous donne cette possibilité d'atteindre nos frères et sœurs pour les ramener au Seigneur. Et aujourd'hui, je vous propose le psaume 15 et particulièrement le verset 1 et 2. Garde-moi, mon Dieu, j'ai fait de toi mon refuge. J'ai dit au Seigneur, tu es mon Dieu. Oui, Dieu est mon Dieu et je le cherche dès l'aube. Je le cherche dès l'aube. Mais il est déjà là, il est déjà là et il m'attend. Dès l'aube, il m'attend, et avec le psaume 62. Et c'est dans le secret, dans le silence, dans le dialogue tranquille, du cœur à cœur avec Dieu, que je m'avance vers lui, avec crainte, la crainte de Dieu, la crainte de l'amour, pour lui dire, garde-moi mon Dieu, j'ai fait de toi mon refuge. Oui, j'ai dit au Seigneur, tu es mon Dieu, tu es mon Dieu. Oui, garde-moi Seigneur. Je veux entendre par là, protège-moi Seigneur, prends pitié de moi Seigneur, prends-moi avec toi Seigneur. Je veux être avec toi, pour toi. J'ai fait de toi mon refuge, pas un refuge matériel, un refuge temporel, un refuge périssable. Mais le Dieu de Jésus-Christ, le Dieu en Jésus-Christ est le seul refuge. Alors ce matin, je vous propose, frères et sœurs, d'entrer dans le cœur de Dieu en toute sécurité. Tu es mon Dieu. Oui, toute ma vie, je vais te bénir. Mon âme s'attache à toi, Seigneur. Ta main droite me soutient. Oui, Seigneur, tu es là avec nous ce matin encore. Toi qui nous donnes la possibilité de garder ce souffle, d'accueillir ce souffle et de garder ce souffle de vie que tu as mis en nous. Mon Seigneur et mon Dieu, comme dit saint Thomas en voyant Jésus ressuscité, nous contemplons le Seigneur à travers l'oraison, à travers la prière, à travers l'offrande de soi, l'offrande de sa vie, la vie que Dieu même m'a donnée par son Fils Jésus et il nous l'a donnée par amour. Mon cœur déborde d'amour pour mon Dieu, dans la louange, dans la gratitude. Ô Dieu, remplis mon âme d'amour pour toi et par toi. Le Seigneur nous a déjà gardés dès le départ, puisqu'il nous dit dans Jérémie chapitre 1, versets 5 à 10, « Avant que tu ne sois, je te connaissais. Avant que tu ne sois, je te connaissais. Oui, je te connaissais, dit-il, avant même de nous avoir formés dans le ventre de notre mère. » Nous avons de la chance, frères et sœurs. Dieu nous a mis dans le ventre de notre mère. C'est vrai qu'il y a maman et il y a papa. Mais il nous dit que je te connaissais avant même de t'avoir formé dans le ventre de ta mère. Est-ce qu'on saisit la portée de ce que nous dit Jérémie en chapitre 1, je reprends, versets 5 à 10. Oui, avant de dire au Seigneur, garde-moi, mais lui nous avait déjà gardés. Il nous avait gardés déjà. Il avait pris déjà la décision
de nous protéger. Il avait déjà pris la décision d'être notre refuge pour nous permettre aujourd'hui, avec le psaume 15, de dire « Garde-moi, oui Seigneur, comme tu m'as toujours gardé, moi aujourd'hui je te dis « Garde-moi Seigneur, garde-moi malgré le quotidien compliqué, etc. Garde-moi mon Dieu, oui parce que j'ai fait de toi mon refuge, mais c'est vrai que lui-même avait déjà fait de lui-même, de son cœur d'amour, notre refuge, puisqu'il nous connaissait avant que nous ne soyons. Oui, frères et sœurs, dans notre vie de foi, nous savons que Dieu non seulement se donne la vie, mais il se donne lui-même à nous. Et on le chante, hein?

Vous le connaissez déjà. Eh bien, le Seigneur se donne déjà à nous. Dieu, frères et sœurs, s'est dépouillé de lui-même en Jésus. Dieu s'est détaché, de lui-même pour appartenir à notre humanité fragile, et il l'a fait en Jésus-Christ. Nous lui disons merci, Seigneur, de ce don total à nous. Osons dire merci au Seigneur chaque fois que nous ouvrons notre bouche. Merci, Seigneur, pour ce don que tu nous as fait en Jésus-Christ, ton Fils et notre frère. Oui, Seigneur, ce matin encore, je m'abandonne à toi. Fais de moi ce qu'il te plaira. Oui, ce qu'il te plaira. Puisque Jésus dit dans les Écritures, il s'adressait à Bartimée, « Que veux-tu que je fasse pour toi ?» Et nous lui répondons, « Mais fais de moi ce qu'il te plaira. » Fais de moi, Seigneur, ce que tu veux, puisque je suis ta créature. Oui, garde-moi, mon Dieu. Garde-moi, me pousse à avoir une attitude d'abandon absolu, dans la confiance totale, dans l'humilité, l'humilité vraie, qui conduit à une intériorité de plus en plus fondée, plus grande, avec le Christ et dans la mouvance du Saint-Esprit, qui se développe dans un climat de prière constante, continuelle, c'est-à-dire l'âme boit à la source de vie. Et c'est un frère Carme qui disait ça. L'âme boit à la source de vie, c'est-à-dire recueille en elle-même la source de vie qui est le Christ lui-même. Jésus-Christ, source de vie. Oui, nombreux sont des hommes et des femmes. Des jeunes aussi qui aujourd'hui disent leur faim spirituelle, j'ai soif de toi, Seigneur, mon Dieu. Leur soif de vraie vie. Peut-être que toi, jeune, adulte, et nos aînés, aujourd'hui, tu te dis, toi qui écoutes cette émission, tu fais partie de ceux-là, ces hommes et des femmes qui, aujourd'hui, ont soif de Dieu. Aujourd'hui, j'ai soif de toi, Seigneur. Mon âme a soif de toi. Après toi, languit ma chair, terre aride, parce que nous sommes une terre aride, altérée sans eau, quelquefois. Oui, on a annoncé pour la grande terre, dans un premier temps, une sécheresse. C'est vrai, on voit très peu d'eau. Mais nous avons l'eau de la vie que le Seigneur nous donne, la source de vie éternelle. Et nous voyons aussi que beaucoup de, que ce soit des jeunes ou des adultes recommençants qui redécouvrent et qui cherchent à redécouvrir la richesse de la prière, la richesse de la soif de Dieu, la richesse, la soif de rencontrer le Seigneur et avec force et avec humilité, parce que le Saint-Esprit nous pousse à entrer en Jésus, à faire corps à corps avec Jésus. Nous pensons aussi aux personnes néophytes qui ont reçu le baptême et l'Eucharistie à la veille pascale, eh bien, qui attendent le sacrement de la confirmation pour témoigner de ce Dieu d'amour,
ce Dieu qui est lent à la colère, mais qui est rempli d'amour. Oui, Seigneur, garde-moi aujourd'hui encore pour faire rayonner le Christ. Remplis mon âme de ton esprit et de ta vie en abondance, Seigneur. Et nous pourrons dire avec joie et force à d'autres, venez, crions de joie pour le Seigneur, acclamons notre rocher, notre salut, avec le psaume 94. Oui, toute ma vie, Seigneur, je vais te bénir, te louer, t'adorer, te glorifier. C'est ça notre job, frères et sœurs. Quand on dit, Seigneur, que veux-tu de moi? Mais lui, il nous dit, que tu me bénisses, que tu me glorifies, que tu m'adores. Que je te glorifie, Seigneur, et que mon âme s'attache à toi. Que ta main droite me soutient, Seigneur. Oui, Seigneur, ce matin encore, nous continuons à te louer, te bénir, te glorifier, te dire merci pour tout. Sois béni, Seigneur, sois loué. Alors, chers frères et sœurs, continuons à nous accrocher à Jésus-Christ, à Dieu, à l'Esprit-Saint. Amen.

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1: Bienvenue à tous les auditeurs de Radio Notre-Dame et de RCF. Ce soir, le thème de notre émission est « Que vous apporte le chant ?» Que vous apporte le chant ? Avec ce soir, en direct dans notre studio, Mathilde Cohn. Bonsoir Mathilde.
2: Bonsoir.
1: Chanteuse, chef de chœur, professeur de chant, notamment chef de chœur d'enfants et d'adultes dans la même chorale, ce qui est assez rare, à la paroisse Notre-Dame de la Salette, Paris 15e. Vous savez, c'est l'église qui ressemble à un vaisseau spatial, et aussi à Rueil. Pour nous rejoindre ce soir, vous pouvez composer le 01 56 56 44 00 ou bien nous écrire à auditeurs, au pluriel, auditeurs@radionotredame.com. Bienvenue enfin à ceux qui suivent notre émission sur notre chaîne YouTube et peuvent réagir. Bienvenue à nos amis francophones qui nous écoutent à travers le monde. Bienvenue à ceux qui connaissent ou découvrent ou redécouvrent cette émission où décidément on est si bien. Le chant accompagne tous les moments de notre vie. On chante pour bercer un enfant. On en parlait en antenne, pour partir à la guerre, c'est peut-être ce qui va nous arriver bientôt, j'espère pas, pour pleurer nos morts, mais aussi quand on tombe amoureux. Alors le chant qui épouse tous les moments de notre vie semble faire partie de nos existences. Et pour approfondir cette question, tournons-nous à présent vers notre invité Mathilde pour lui poser la question zéro qui est aussi le thème central de notre émission. Que vous apporte le chant ? Alors Mathilde, que vous apporte le chant ? Je sais, Mathilde, que vous êtes un peu stressée, parce que vous ne venez pas souvent à la radio, contrairement à nous. Alors, dites-nous, Mathilde, ce que vous apporte le chant, peut-être déjà votre parcours, comment vous l'avez découvert, comment cela est entré dans votre vie, est-ce que vous avez fait le conservatoire de force, comme tout le monde, ou est-ce que vous avez découvert le chant autrement ? Est-ce que vous chantiez pour vous-même, comme font les chanteurs, c'est-à-dire à tous les moments de la journée, sous la douche, ailleurs ? Est-ce que ça faisait partie de votre vie ? Comment c'est arrivé ? Comment vous en êtes rendu compte ?
2: Oui, oui, le chant fait partie de ma vie depuis que je suis toute petite, puisque mes parents nous ont offert de nous inscrire dans une maîtrise. Ça faisait partie de l'éducation qu'ils souhaitaient à leurs enfants.
1: Alors, rappelons aux auditeurs ce qu'est une maîtrise.
2: Voilà, une maîtrise, c'est une école de chant, où là, en l'occurrence, c'était la maîtrise de Bretagne, à Rennes. Et donc,
1: bonsoir,
2: c'est en horaire aménagé.
1: Bonsoir, Rennes.
2: Voilà. Où on a à peu près 10 heures de chant par semaine, un concert tous les 15 jours. Donc dans le chant, j'entends technique vocale, harmonisation au piano, solfège, chœur.
1: On dit éducation musicale maintenant, ça fait moins peur, hein, parce que solfège, c'est...
2: Mais donc j'ai été plongée dès la maternelle, en fait, dans cette initiation au chant.
1: Au chant.
2: Et ça ne m'a pas quittée. Je pensais en faire un loisir et puis finalement, après des études de biologie...
1: Alors comment est-ce arrivé ? Parce que comment passe-t-on de la biologie dans
2: ça,
1: des cordes vocales ?
2: C'est la vie, donc le chant étant la vie, tout est lié.
1: D'accord, tout est lié, tout est relié.
2: Mais
1: alors,
2: non.
1: Vous partiez pour être institutrice.
2: Voilà, je voulais être institutrice, voilà. J'avais ce goût pour la pédagogie et la transmission. Ça me tenait vraiment à cœur.
1: Oui.
2: Et puis, comme j'ai tout feu tout flamme, je voulais tout enseigner, parce que... Ah. Là, institutrice, il faut être
1: chanter. Oui,
2: autant sportive que chanteur que scientifique et que poète.
1: C'est généraliste.
2: Voilà. Et puis finalement, pendant mes études de biologie, il s'est trouvé que j'ai monté un chœur d'étudiants à l'ICES, La Roche-sur-Yon.
1: Ah oui.
2: Et
1: c'est la Vendée,
2: La Roche-sur-Yon. Je me suis trouvée bien à ma place, mieux, beaucoup plus à ma place. Et le chant ne m'a pas quittée depuis, j'en ai fait mon métier.
1: Alors comment passe-t-on du chanteur, je dirais, amateur au professionnel ? Comment ça se passe ? Est-ce que c'est la vie qui vous a poussé à prendre des responsabilités ? Est-ce que vous avez monté un chœur ? Est-ce que vous avez voulu chanter de façon chorale ? Car il y a une différence entre le chant choral, je pense, Mathilde, et puis le fait de venir devant un micro à la Starac, par exemple, pour chanter toute seule des chansons. Alors, quelle est la différence ?
2: Comment on passe ? Alors, j'espère garder l'âme de chanteur amateur, déjà, parce que amateur, il y a aimer.
1: Oui.
2: Et je veille à ce que je sois jamais à cachetonner et à faire des projets qui me déplaisent. Donc ça, c'est vraiment... Voilà. Et puis ensuite, pour choisir d'en faire son métier, ben, au début, il faut beaucoup de cordes à son arc, je pense.
1: Oui.
2: Et puis au début, je faisais du grand écart entre chanteuse, chef de chœur, professeur de chant et chantre liturgique.
1: Oui. Vous animez des messes.
2: Voilà, mais alors ça c'est mon truc, c'est parce que j'ai toujours aimé allier la foi et le chant. Et donc je me suis spécialisée, si on pourrait dire, en musique sacrée, en musique liturgique.
1: Musique liturgique.
2: Voilà.
1: Est-ce que vous continuez à animer des messes, par exemple?
2: Oui, bien sûr.
1: Ah,
2: oui.
1: Ah, c'est bien. Oui. En dehors de toutes les activités que vous avez, vous faites quand même pour l'église, peut-être
2: oui,
1: le dimanche.
2: Mais c'est aussi mon métier, parce qu'il y a un poste de chef de chœur et chantre titulaire.
1: Ah, donc vous êtes titulaire de votre poste.
2: Voilà, et donc, parce qu'à Paris, on a cette chance-là d'avoir des artistes musiciens du culte.
1: D'accord.
2: C'est aussi un vrai métier.
1: Et est-ce que, prosaïquement, lorsqu'on chante à la messe le dimanche, et peut-être qu'on forme une chorale dans la même église, est-ce que, comme un organiste, on reçoit quand même un peu de quoi vivre,
2: un petit défraiement? Oui, il y a des cachets pour ça.
1: D'accord.
2: Oui.
1: Donc c'est professionnel dans tous les sens du terme.
2: Oui.
1: Et en plus, c'est pour le Seigneur.
2: Exactement.
1: Donc c'est un peu un remerciement. Est-ce que vous pensez que votre voix, d'une certaine manière, est un cadeau du ciel?
2: J'en suis persuadée. J'en suis persuadée parce que ça me dépasse quand je chante, en voyant l'impact de ce que ça a sur les gens qui écoutent, ça a des effets qui ne sont pas de moi. Enfin, c'est sûr, c'est un cadeau. C'est un cadeau que j'ai dû travailler.
1: Alors comment ça se travaille,
2: le conservatoire et tout ça.
1: Alors comment ça se travaille, la voix?
2: Eh ben, ça se travaille.
1: Il faut faire des vocalises.
2: Voilà, avec une certaine connaissance de soi, de son instrument. Et notre instrument, c'est notre corps.
1: Ah, alors c'est la voix l'instrument ou c'est le corps ou c'est l'ensemble?
2: Eh ben, la voix, c'est très abstrait. Pour moi, la voix, ça peut pas s'enfermer dans quelque chose. Et donc, je réponds dans la formation, qu'est-ce que votre instrument? Ben, c'est notre corps et pas que les cordes vocales.
1: Ah, alors qu'est-ce qu'il y a d'autre? Il y a des résonateurs dans la tête?
2: Voilà. Il y a les résonateurs. Ben oui, comme tout instrument, on apprend à voir où est-ce que ça résonne, quel est le cœur, quel est le moteur, de l'instrument.
1: Il y a le souffle, j'imagine.
2: Et voilà, exactement. Et c'est pour ça que le chant, je reviens à mon idée de la vie, c'est que ça unifie. Et que je suis persuadée que toute personne est capable de chanter et ça lui fait du bien et trouver sa voix VOIX
1: par la
2: permet de se connaître soi-même en fait et c'est pour ça que j'aime mon métier et je suis heureuse d'accompagner ces petites voix de 3 ans jusqu'aux adultes.
1: Alors, pour nos auditeurs, il faut signifier quand même quelque chose de très spécifique et d'original, c'est que dans votre chorale à Rueil, mais aussi à Notre-Dame de la Salette, vous avez effectivement des enfants qui viennent chanter, mais aussi leurs parents, ce qui fait que dans le même chœur, le même ensemble, on peut trouver des enfants de, je sais pas, 4-5 ans et puis des adultes.
2: Exactement.
1: Et bon, bien sûr,
2: ils ne viennent pas tous en même temps, puisque je prends les petits à l'heure du goûter et puis les adultes le soir après le travail.
1: Mais, l'heure de l'apéro, quoi.
2: Voilà, c'est ça, exactement.
1: C'est pas la même. Oui.
2: Mais oui, ils chantent ensemble et c'est une grande force, en fait, de chanter en famille. Moi, j'ai eu cette grâce-là de pouvoir chanter en famille et en fait, pouvoir le permettre à des familles, et puis d'aller loin dans des projets, jusqu'à enregistrer, on en reparlera.
1: Oui.
2: C'est une grande force à l'intérieur des familles. Donc en couple, avec
1: un enfant... Est-ce que votre mari vous chantait?
2: J'ai plusieurs couples qui chantent, puis après, ils embarquent leurs enfants.
1: Est-ce que les grands-parents sont invités?
2: Oui.
1: Ah bah donc on peut avoir 3 générations dans le même cœur.
2: Exactement.
1: Ce qui là devient un peu exceptionnel. Ouais. Alors, pour commencer, petite surprise, on va écouter l'heure sainte et puis Mathilde, vous nous expliquerez ce qu'est l'heure sainte. Paroles et musique, le thème également écrit par Anne-Sophie Ram.
2: Oui.
1: Et puis là, on va avoir un interprète qui est, je crois, un contre-ténor.
2: Gaël Lefebvre qui est en ténor
1: Il est en ténor. Enfin, on va vous expliquer tout ça, ne vous inquiétez pas. Enfin, voilà, c'est une voix légère, c'est pas une voix très grave. Eh bien, nous allons écouter, grâce à notre réalisateur, ce petit passage.

0: Bien voilà, c'était un extrait de leur simple. Alors, qui chante, Mathilde?
1: Alors, Gaël Lefebvre
0: le
1: dans
0: ténor,
1: le rôle de Jésus,
0: ouais.
1: Et puis un des petits chanteurs de Rueil, Martin.
0: Martin. Qui a quel âge, Martin?
1: Il y a bientôt 8 ans.
0: Oh.
1: Voilà.
0: Là, c'est exceptionnel. Alors, c'est eux deux, donc.
1: Oui.
0: Comment faire pour harmoniser les voix entre, effectivement, des chanteurs professionnels et puis des petits? Et puis même pour les concerts, est-ce que ça pose des difficultés pour se déplacer? Est-ce qu'on chante toujours à Rueil? Est-ce qu'on fait des tournées? Voilà. Est-ce que ça pose des problèmes logistiques? Comment faites-vous, Mathilde?
1: Alors, là, vous venez d'écouter un extrait du CD qui vient de sortir donc,
0: ah.
1: de leur sainte.
0: Alors, dites-nous, parlez-nous du CD.
1: C'est vrai qu'on va partir en tournée. Donc,
0: vous allez partir
1: déjà,
0: en tournée?
1: Oui.
0: Oh,
1: dans deux jours, j'emmène 60 choristes à Paray-le-Monial, à la source de cette heure sainte.
0: Les petits avec?
1: Eh oui, c'est l'avantage. Vous savez, c'est un énorme, c'est génial. Mon idée de faire chanter en famille, c'est que je n'ai pas la responsabilité de mineur. Les parents sont là.
0: Ouf.
1: Et donc, ils gèrent leurs enfants.
0: Ouais.
1: Et ça se fait tout seul. Il n'y a pas de bus à organiser. Ils conduisent les voitures. C'est extraordinaire.
0: Bon, non, ça, mais... logistiquement parlant, c'est pas mal. Bon.
1: Donc voilà, cette heure sainte est sortie pour le début du carême, là. Et donc, c'est des chants inédits qui ont été pensés et créés par Anne-Sophie Ram, qui est l'auteur de les chants qu'on retrouve dans les collections Graines de Saint,
0: oui.
1: Chez MAM. Donc c'est vous avez regardé l'humilité de Dieu, peut-être,
0: oui.
1: qui vous vient peut-être à l'oreille.
0: Oui.
1: Et Bénédicte de Lolis, qui est celle qui écrit les textes de Graines de Saint, entre autres, mais elle écrit dans plusieurs hauts lieux.
0: Oui.
1: Alors
0: montrez-nous le CD, parce que là, vous le gardez pour
1: vous. Oui, mais j'en suis très heureuse.
0: Alors,
1: pour
0: nos amis qui nous suivent sur notre chaîne YouTube, vous pouvez voir l'album en incrustation image. Donc, direction de Mathilde Cohn, c'est vrai, c'est marqué, hein, c'est vrai, c'est pas un mensonge. Et puis, les chœurs, les chants. Alors, au milieu de la nuit, des méditations,
1: oui.
0: Voici sonner l'heure sainte. Pour le concert, est-ce qu'on peut demander à des petits, 8 ans,
1: ouais.
0: de chanter une heure et demie? Est-ce que c'est possible? Est-ce que c'est faisable? Est-ce que c'est possible parce que c'est un chant choral, justement, et qu'on s'épuise un peu moins vocalement?
1: Oui, alors là, en plus, l'heure sainte, c'est il y a toujours un verset de l'évangile, une méditation et un chant. Donc, en fait, c'est assez tranquille comme rythme.
0: Oui.
1: Et cette heure sainte est proposée autour de l'adoration du Saint-Sacrement. Donc c'est vraiment plus une prière, un temps de prière chanté qu'un concert en tant que tel.
0: D'accord.
1: Même si on dévoile ces 8 chants qui ont été créés sur mesure pour vivre ce temps de prière de l'heure sainte.
0: Alors,
1: qui est, ouais.
0: Ouais. Dans le CD, on voit des illustrations.
1: Ouais.
0: Alors,
1: oui,
0: qui a réalisé ces illustrations?
1: Alors,
0: là, je
1: qui...
0: montre à notre caméra pour ceux qui nous aiment. Voilà.
1: Et si vous retirez le petit livret, vous avez la suite. Il y a les apôtres qui dorment. Voilà.
0: Ah. Les apôtres ne sont pas toujours en train de dormir.
1: Ah. Alors,
0: j'insiste sur cet état de fait. Alors,
1: voilà. Comme ça, vous avez le triptyque
0: et
1: avec
0: on voit
1: d'un
0: le
1: côté.
0: Triptyque. Regardez.
1: Voilà.
0: Très joli. Alors, je le décris pour nos auditeurs. Nous avons des anges. Nous avons Jésus, voilà, qui porte la coupe
1: oui.
0: quoi, à son visage. Et puis nous avons, voilà, c'est l'heure sainte, hein, voilà, ouais. c'est Gethsémani. Et puis
1: c'est
0: nous
1: le jeudi saint, voilà, quand Jésus part au jardin des Oliviers, qui demande à ses apôtres veiller et prier.
0: Oui.
1: Il s'éloigne et puis il revient et les pauvres apôtres sont
0: ils
1: endormis.
0: Ils sont tous
1: voilà.
0: en train de dormir. Voilà.
1: Et donc Jésus est apparu à Sainte Marguerite Marie à la coque. 17e siècle,
0: oui.
1: pour lui dire de faire leur sainte, c'est-à-dire de consoler Jésus et d'accompagner Jésus dans son agonie,
0: ouais.
1: au moment où il dit son grand oui d'amour pour sauver tous les hommes.
0: Voilà, et les hommes dorment à ce moment-là.
1: Voilà, donc nous on essaie de ne pas dormir justement.
0: C'est de rester un peu éveillé pour changer. Alors, Cathy, est-ce que Cathy qui est à Montauban nous entend? Cathy.
2: Oui, bonsoir Frédéric,
0: bonsoir
2: à votre invité, bonsoir à tout le monde. Alors, déjà, grand merci à votre invité, et moi, pour moi, c'est le chant, c'est un don. C'est un cadeau, comme me disait votre invité, mais c'est aussi un don, parce que c'est pas
0: oui.
2: tellement magnifique, et c'est le seul langage, pour moi, c'est le seul langage universel. Et c'est un mariage aussi avec la musique.
0: Oui.
2: Parce que des fois, vous avez des belles mélodies.
0: Oui.
2: mais le chant ne s'accompagne pas, quoi. Les paroles, des fois, vous
0: Oui.
2: posez la question, il devrait divorcer, mais autrement, c'est, oui,
0: Vous
2: c'est
0: trouvez que les
2: complémentaire.
0: paroles
2: Et
0: parfois ne servent pas la musique, parfois c'est
2: voilà, tout à
0: l'inverse.
2: fait,
0: C'est parfois les paroles
2: exactement,
0: sont
2: c'est
0: très
2: ça.
0: belles, la musique est
2: Ah oui,
0: faible.
2: et tout à fait. Et c'est vrai que c'est tellement important dans le quotidien d'écouter des moments de musique, de chant. C'est apaisant.
0: Oui.
2: C'est
0: Est-ce que
2: tellement
0: vous
2: beau.
0: chantez,
2: Mais
0: Cathy, vous-même? Est-ce que vous chantez?
2: on se parlera en temps de sécheresse et vous comprendrez pourquoi je ne chante pas du tout.
0: Ah bon,
2: Mais
0: d'accord.
2: par
0: Ah oui,
2: contre,
0: bah,
2: ah
0: non, c'est, non, à
2: non, non.
0: Paris, ça va. Non, pas, oui,
2: Non, non, mais par contre, j'ai commencé la musique, le piano, à l'âge de 5 ans.
0: Ah, donc vous êtes une pianiste émérite.
2: Voilà, mais c'est vrai que je ne connaissais pas une journée sans écouter de la musique.
0: Ah, bah ça, c'est un
2: Et c'est
0: compagnonnage vertueux.
2: important. Et puis c'est un beau voyage aussi vers l'imaginaire. Ça nous fait voyager gratuitement et tellement.
0: Tellement
2: C'est
0: loin.
2: tellement fort, oui, tout à
0: Oui,
2: fait.
0: ouais.
2: Tout à fait. Et ça accompagne aussi la prière aussi. C'est tellement, comme disait votre invité, oui, c'est un tout et tellement. On ne sait pas apprécier des fois la musique, les instants.
0: Oui. Est-ce que vous écoutez de la
2: C'est
0: musique dite
2: du
0: profane,
2: classique,
0: de la chanson, que du
2: oui.
0: classique? Vous écoutez de la chanson aussi un peu?
2: Il y a un peu de tout, sauf
0: Sauf
2: tout
0: le
2: ce
0: rap.
2: qui est. Oui, et le métal, parce que je dis, mais après le reste, j'aime un peu tout, je suis assez.
0: Éclectique.
2: Voilà, tout à fait.
0: D'accord. Alors,
2: Ça accompagne, excuse-moi de vous avoir
0: oui,
2: coupé,
0: je vous en
2: Frédéric.
0: prie.
2: Ça accompagne les moments, les instants de vie, la musique,
0: Oui.
2: les chants, et c'est ça qui est important.
0: Oui, tout à fait. Alors, Cathy, ne raccrochez pas, ne quittez pas, nous allons écouter, puisque c'est le premier moment musical de notre émission, Mozart, c'est Nathalie Dessay qui chante, je vais prononcer en allemand, vous allez rire bien sûr, Die Zauberflöte, je crois que c'est ça, c'est un aria, Der Hohlerhasche, bon, je pense que Mozart, Nathalie Dessay, Orchestra of the Age of Enlightenment, voilà, donc Nathalie Dessay, Mozart.
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0: La flûte enchantée, Mozart, chantée par Nathalie Dessay, avec effectivement l'orchestre Enlightenment, voilà un orchestre sans doute britannique ou américain. Cathy.
1: Oui, ce que je voulais rajouter aussi, si vous permettez, Frédéric,
0: Oui.
1: c'est que la musique aussi, ça peut avoir aussi, bon, ça peut être aussi dans la détente, mais aussi avoir aussi au niveau thérapeutique.
0: Ah oui, bien sûr.
1: Ça peut aussi, quoi, ça peut aussi, ça intervient aussi au niveau thérapeutique, elle a aussi sa place, voilà ce que je veux dire,
0: Oui, ça
1: c'est
0: peut faire, oui.
1: que, voilà, c'est un tout, et je voudrais dire merci à votre invité, ainsi
0: Oui.
1: que tous les professeurs
0: De
1: de
0: musique,
1: chant qui
0: ouais.
1: permettent, ouais, tout à fait, qui permettent aux tout petits déjà
0: Oui. De chanter, ouais.
1: voilà,
0: D'apprendre.
1: d'avoir des un petit peu de notions,
0: Oui.
1: oui, de s'accrocher.
0: Oui. Très important pour la santé, c'est vrai. On devrait conseiller à M. Trump de chanter un peu plus le matin. Ça nous aiderait
1: Mais
0: tous, hein.
1: même les animaux, hein.
0: Ben, ah, je sais pas si les animaux chantent, les
1: Non, mais
0: oiseaux, oui.
1: ils sont
0: Ah oui,
1: sensibles aussi.
0: ah
1: Ils
0: oui.
1: sont sensibles à la
0: C'est vrai,
1: vibration.
0: c'est vrai, c'est vrai, c'est vrai, c'est vrai.
1: Mais en tout
0: C'est
1: cas,
0: vrai.
1: respect à votre invité, respect aussi à vous quand vous passez des morceaux de musique qui faites aussi dans l'émission. C'est important aussi. Il n'y a
0: Oui, bien
1: pas
0: sûr.
1: que le. Voilà, c'est important.
0: Oui, c'est
1: Donc,
0: très important. Je suis bien d'accord.
1: voilà. En tout cas, merci beaucoup.
0: Merci Cathy, vous êtes chez vous sur notre antenne, vous le savez. Et puis un grand
1: Ah
0: salut
1: oui.
0: à Montauban. Merci Cathy. Merci beaucoup. Alors nous avons une surprise à présent puisque Mathilde est au téléphone et Mathilde n'est pas une inconnue pour Mathilde. Alors, je n'ai pas perdu la raison, chers auditeurs. Mathilde, est-ce que vous êtes là?
2: Oui, bonjour monsieur.
0: Bonjour, non monsieur, quel monsieur Frédéric, quel monsieur. Alors Mathilde, quel âge avez-vous?
2: J'ai 20 ans.
0: 20 ans, magnifique. Alors Mathilde, vous avez 20 ans. Alors comment connaissez-vous notre Mathilde? Dites-nous.
2: Eh bien, je l'ai rencontré au cœur des petits chanteurs de Rueil il y
0: Oui.
2: a 7 ans maintenant.
0: 7 ans maintenant. Oh, donc vous aviez 13 ans à l'époque.
2: Oui, j'étais en troisième. Je sais plus combien ça fait, mais
0: 13 ans,
2: voilà.
0: 3e, c'est pas mal, hein. Moi, à ce moment-là, j'étais en primaire encore à 13 ans. Alors, donc, non, je plaisante. Alors, Mathilde, comment s'est fait la rencontre? Vous vous êtes dit, je vais chanter, je veux chanter, j'aimerais chanter?
2: En fait, il se trouve que je chantais déjà
0: Oui.
2: et je fais de la musique depuis que je suis petite,
0: Ah.
2: de la traversière au conservatoire.
0: Oui.
2: Et j'avais arrêté le chant puisque au conservatoire, quand on fait un instrument, on n'a pas besoin de faire du chœur à côté.
0: Ah bon?
2: Et donc, j'aime beaucoup chanter, donc je cherchais. Et ma petite sœur a commencé le chant avec Mathilde pour le tout début du chœur. Et voilà, j'ai bien aimé l'écouter et je suis arrivée comme ça.
0: Alors vous êtes combien, Mathilde, dans la fratrie?
2: On est 5 enfants et mes 2 parents et on chante tous les 7.
0: Alors toute la famille chante alors.
2: Oui.
0: Papa, maman et les frères et sœurs.
2: Exactement.
0: Alors, est-ce que c'est harmonieux? C'est-à-dire, est-ce que vous dites à votre papa, dis donc là, papa, t'as pas tellement assuré ce soir, ou maman, bon, c'était un peu faux, ou alors c'est bon, très harmonieux, et vous êtes tous heureux d'aller, parce que ça rend heureux le chant, hein, faut le dire, quand on chante
2: Ah
0: pendant une heure, on est heureux. Alors, est-ce que ça a permis de vous rapprocher familialement les uns des autres, par exemple?
2: ouais. On est déjà assez proches, mais c'est vrai que c'est chouette de pouvoir partager dans ce cadre-là la musique qu'on aime tous jouer. Mes 2 parents sont musiciens également,
0: Ah
2: et
0: oui, ça aide.
2: on joue tous d'un instrument dans la famille, mais
0: Oui.
2: c'est compliqué de jouer ensemble parce qu'on n'a pas forcément des instruments qui s'accordent
0: Oui.
2: bien. Et
0: Oui.
2: le chant, on arrive à avoir toutes les voix à 7. Et donc, tout de suite, on a le résultat final. Et en plus, comme ça, on peut l'avoir avant les autres.
0: Ah oui, c'est vrai. Est-ce que vous partez en concert demain, en tournée?
2: Oui, on part. Oui, c'est les vacances.
0: Ah, bah alors ça, c'est des vacances à Palmoniel, alors.
2: Exactement.
0: Alors, qu'est-ce que vous
2: Ça nous
0: faites,
2: sert, même.
0: Mathilde, comme étude?
2: Je suis en troisième année de licence en humanité sciences humaines à Nanterre. Et
0: D'accord.
2: la musique a un petit lien dans tout ça, puisque je fais aussi de la musicologie et j'étais aussi
0: Ah.
2: au conservatoire en chant lyrique.
0: Ah, donc vous êtes peut-être une future grande chanteuse, Mathilde.
3: Évidemment.
2: On essaye.
0: Vous essayez. Vous êtes quoi, soprano, mezzo, vous êtes quoi?
2: Plutôt soprano, oui.
0: Plutôt soprano. Alors Mathilde, est-ce que vous avez une question à poser à Mathilde ou bien Mathilde, est-ce que vous avez une question à poser à Mathilde? Je ne sais pas. Alors Mathilde, commençons. Alors Mathilde, la grande, on va dire la grande et la petite. Alors Mathilde la grande, est-ce que vous avez une question à poser à Mathilde la petite? Puisque là, vous savez que vous allez partir en tournée. Est-ce que c'est une satisfaction d'avoir eu une enfant de 13 ans qui est toujours avec vous à 19 ans?
3: Mais en plus, c'est un premier petit chanteur qui intègre le conservatoire en classe de chant. Et j'avoue que ça a fait ma fierté d'accompagner, de pouvoir accompagner aussi longtemps un enfant qui devient adulte.
0: Qui devient adulte.
3: Et qui continue à chanter et qui réfléchit à peut-être en faire son métier ou en tout cas oui. Travailler autour de
0: la musique.
3: De la musique.
0: Ça, c'est une satisfaction quand même.
3: C'est, oui, c'est un petit...
0: Un grand bonheur, j'imagine. Ouais. Mathilde. Mathilde, oui. La jeune, attention, hein, Mathilde, vous m'entendez?
2: Bien.
0: Oui, Mathilde, quelle question vous aimeriez poser à votre chef de cœur? Ah. Ah oui, parce que d'habitude, vous la voyez, donc, parfois, j'imagine qu'il y a quelques petites, corrections dans l'ensemble, hein, il faut articuler, il faut tenir la voix, il faut pas faire de fausses notes, enfin, tout ça est compliqué. Et puis, on dit à un moment donné, attention, il faut être bien concentré, il faut apprendre sa partition, il faut. Alors, est-ce que vous avez une question à poser à votre chef de chœur, en sachant qu'il est parfois assez difficile de manier la baguette, hein, il faut le dire, il faut quand même tenir le chœur, et puis à la fois de rester musical, d'être humaine, hein, pour être disponible pour tout le monde, il y a un côté humain aussi dans une chorale. Alors, est-ce que vous avez une question, Mathilde, à poser? Peut-être que vous n'avez jamais osé poser.
2: On parle quand même assez facilement, donc je pense que, enfin là, je n'ai pas de questions qui me viennent, mais oui. En tout cas, toujours l'admiration de voir...
0: L'admiration, oh là là.
2: Ouais. Non mais, voilà, c'est quelque chose qu'on ne retrouve pas forcément partout, de pouvoir chanter au milieu de gens de... Voilà, qui viennent d'horizons hyper différents, oui. Y a des petits, des grands, des enfants, des parents, des musiciens plus confirmés, et d'autres oui. qui commencent, et de voir que tout ça tient ensemble et qu'on arrive à faire des projets qui fonctionnent et qui portent ceux qui nous écoutent, et voilà le partage qu'on arrive à avoir, et je trouve ça hyper chouette, et c'est assez porteur. Aussi pour moi, donc c'est pas vraiment une question, mais voilà.
0: C'est déjà une affirmation. Elle est comment Mathilde quand elle est chef de chœur? Est-ce qu'elle est sévère? Comme les chefs de chœur sont un peu sévères souvent, je trouve. Est-ce qu'elle est comment elle est? Comment est-elle?
2: Quand elle dirige. Ça dépend des contextes.
0: Ah.
2: C'est-à-dire que en répétition, il y a beaucoup de joie dans les répètes parce que les gens sont heureux d'être là et donc c'est chouette, et puis quand on voit l'échéance qui arrive, peut-être un peu plus de stress, surtout oui. en avant-concert, mais c'est marrant.
0: Oui, parce que quand on répète pour le concert et que ça marche pas très bien, le chef de chœur a une pression supplémentaire. Qu'est-ce que Mathilde vous a apporté le plus dans votre parcours de jeune chanteuse puis maintenant de musicienne plus confirmée?
2: Je pense que c'est vraiment l'idée de rassembler les gens autour de la musique, de partage, et peut-être aussi, en tout cas, moi les petits chanteurs me font que je me suis dit que voilà, la musique c'était vraiment ce que j'aimais dans la vie et c'est ce que je voulais faire plus tard. Voilà.
0: Est-ce que Mathilde a une part dans... Est-ce que Mathilde a une part dans cette conviction de vouloir devenir musicienne professionnelle? Oui,
2: oui, parce qu'elle m'a soutenue aussi dans mon entrée au conservatoire, et je pense que je me suis dit que c'était possible grâce à ça, et j'aurais peut-être pas fait le pas sans.
0: Ah, ça c'est beau. Mathilde, ça doit être émouvant d'entendre ça, Mathilde, j'imagine. Qu'est-ce que vous donneriez comme petit conseil, notamment à Mathilde, mais aussi à d'autres jeunes qui nous écoutent et qui n'osent peut-être pas encore passer le pas, de se dire, tiens, je sais que j'ai un don, mais je ne sais pas si je vais en faire mon métier, c'est compliqué, peut-être qu'on n'arrive pas bien à gagner sa vie, je ne sais pas, les parents sont pas très pour. Qu'est-ce qu'on peut leur dire? C'est quelque chose qui revient sans cesse.
3: Et c'est toujours délicat de conseiller sur la vocation des plus jeunes. Moi, je suis assez satisfaite d'avoir fait de la bio et de la biologie et puis de m'être fait rattraper finalement par la musique, et d'avoir eu un peu toutes les possibilités devant moi à choisir de ne pas me mettre fermée de porte, en fait.
0: Important, oui.
3: Et donc, d'écouter cet appel qui peut être au fond de soi-même, et surtout de bien se faire entourer, de se faire bien accompagner par des gens compétents et bienveillants.
0: Oui. Continuer à travailler, être sérieux.
3: Voilà, parce que le chant, c'est quand même délicat, parce que le chant, ça touche à la personne directement. Et donc, c'est encore plus délicat que n'importe quel autre métier, je pense.
0: Oui.
3: C'est vraiment nous, et du coup, ça devient... C'est notre corps et notre âme et notre esprit devient notre outil de travail, en fait.
0: Et alors, il faut dire aussi... dire aussi à nos auditeurs que lorsqu'on est un peu fatigué, eh bien on l'entend, lorsqu'on est stressé, on l'entend, lorsqu'on est angoissé, on l'entend, lorsqu'on est colérique, on l'entend, lorsqu'on est... Enfin, tout s'entend,
3: tout se ressent, tout se ressent. Et on joue avec, et c'est ça la beauté de la voix aussi. Mais c'est aussi sa difficulté, oui.
0: Oui. En tout cas, merci Mathilde d'avoir partagé ce petit moment avec nous.
2: Avec grand plaisir.
0: Et puis on vous invitera dans notre studio, hein, comme ça, quand vous serez en tournée prochainement, vous pourrez venir nous voir. Parce que vous aurez finalement donné votre première interview à Radio Notre-Dame, RCF, et c'est pas mal, ça, Mathilde. Plus sérieusement, bonne tournée, bon concert avec vos frères et sœurs et vos parents. Et toute la chorale, bien sûr.
2: Merci beaucoup.
0: Merci Mathilde, à bientôt sur notre antenne. Merci. Nous avons à présent Stéphanie qui nous appelle de Morlaix. Stéphanie, est-ce que vous nous entendez, Stéphanie?
4: Oui, je vous entends. Vous m'entendez pas?
0: Si, je vous entends à présent. Alors dites-nous, vous écoutez plutôt des chants religieux, c'est ça, hein?
4: Oui, voilà. Alors moi, je n'écoute pas des chants populaires.
0: Oui, profanes.
4: J'écoute des chants, à part Céline Dion.
0: Ah, bah quand même. Quand même.
4: Oui, samedi après-midi, samedi après-midi oui, pour récréation.
0: Voilà, c'est ça, c'est bien. Bah, c'est bien, hein, Jacques Brel, c'est très bien.
4: Oui. Et je pense que la musique sacrée, dans les premières minutes qu'elle soit, elle nous met en présence de Dieu et ça nous permet de le prier plus intensément. La louange, ça nous permet d'être plus en présence de Dieu.
0: Oui.
4: Dans les premières secondes, on se met en sa présence et après on prie avec le chanteur. Je trouve ça fabuleux. Et même quand on prend l'hostie, par exemple, il y en a qui se taisent, et moi parfois je chante, et après je suis remplie d'amour dans mon cœur, quoi, parce que Dieu a aimé, enfin il aime qu'on chante, qu'on soit libre, qu'on soit heureux, et qu'on pense pas qu'à la guerre, parce qu'il arrive des choses magnifiques dans les pays du Nord, il n'y a pas la guerre en Norvège, en tout ça, il n'y a pas la guerre. C'est que dans les pays musulmans, il y a la guerre, et nous les chrétiens, il faut qu'on se lève et qu'on ose dire vive Jésus, quoi. Voilà.
0: Ah oui, en soi, on peut dire vive Jésus. Et puis, bon, malheureusement, il y a la guerre en ce moment. Et pas que
4: dans... Pas partout,
0: heureusement. Non. Mais il y a quelques années, on sait que la guerre est malheureusement universelle. Il y a un peu des conflits partout, toujours. En ce moment, c'est plutôt effectivement au Proche-Orient que ça se passe. Mais il y a quelques années, vous vous souvenez, c'était plutôt en Europe et puis avant encore. Et bon, alors c'est vraiment un drame. Mais par contre, l'étendard de Jésus nous permet de vivre une certaine paix. Ça, c'est vrai. Et la musique aussi. Hein,
4: et la musique, rire des louanges. Chanter des louanges, prier Dieu. Pour ceux, un conseil pendant ce carême, ceux qui ont du mal à prier, allez sur YouTube, chantez des chants catholiques, et même si vous ne priez pas, vous chantez avec eux, c'est une forme de prière, c'est fabuleux le chant.
0: Oui, ben oui, le chant c'est fabuleux. Est-ce que, Stéphanie, quand vous êtes seule chez vous, est-ce que ça vous arrive de chanter pour Dieu, de chanter les psaumes, de chanter...
4: Oui, toute la journée.
0: Toute la journée. Oui.
4: Pas toute la journée, non.
0: Oui.
4: Par fragments. Je suis chez moi, oui, j'écoute mes radios catholiques et quand mon cœur tend vers Dieu par rapport à telle ou telle prière, oui, je prie, oui. Oui.
0: Oui, c'est une façon de prier. Qu'est-ce que vous en pensez, Mathilde, chanter pour Dieu? Alors, quand on est chantre et que c'est la messe, évidemment, Mais quand on est chez soi, est-ce qu'on chante aussi pour Dieu, Mathilde? Est-ce que ça vous arrive?
3: Oui, moi je suis persuadée que j'ai eu ce cadeau-là, ce don-là de pouvoir avoir cette forme de prière par le chant. Et d'ailleurs, je me faisais cette réflexion, je suis plus fervente et plus à prier quand je suis chantre que quand je suis juste planquée dans l'assemblée en incognito.
0: Ah, c'est vous chantez plus pour Dieu quand vous êtes chantre
3: J'arrive mieux à prier quand je suis à chanter et pleinement, c'est étonnant.
0: D'accord.
3: Parce que je connais plusieurs autres collègues qui ont besoin d'avoir leur messe incognito et leur messe en tant que chantre.
0: Ah oui, d'accord. Ils font dichotomie entre les deux.
3: Voilà, c'est ça. Il y a le travail et puis il y a le...
0: D'accord.
3: Et en fait, ouais, non, cette grâce de pouvoir prier en chantant,
4: c'est bon.
3: Ouais, je la.
0: Ouais. Oui, Stéphanie. Est-ce que quand vous allez à Morlaix à la messe, le chantre vous permet de prier?
4: Je chante, Frédéric.
0: Ah, vous chantez vous-même?
4: Ah oui, je chante et ça m'apporte de la joie. Et quand je sors, je suis toute ravie.
0: Ah, bah c'est bien. C'est vrai que chanter, ça rend heureux. On ne le dit pas assez souvent, mais enfin, chanter, ça rend heureux, c'est vrai.
4: Mais surtout quand on chante Dieu.
0: Eh oui, surtout quand on chante Dieu. Alors, c'est vrai que le dimanche à la messe, parfois, on chante Dieu. Enfin, ça dépend qui chante. Hein. Parfois, c'est un petit peu difficile.
4: Chaque messe a son charme.
0: Ah oui, ouais, beaucoup de charme. Alors, parfois, c'est un petit peu difficile pour la prière parce qu'on... Mais c'est vrai que il faut que tout le monde puisse exprimer son talent. Mais parfois, on peut le dire, ça m'a dit, des gens un petit peu fatigués, qui rendent service à la paroisse, mais qui sont pas ils n'ont pas un don extraordinaire. Donc, ils font ce qu'ils peuvent. Mais parfois, c'est un petit peu difficile quand même. Mais ça tend à s'améliorer, en tout cas. On peut dire ça. Hein, ça tombe, Mathilde, oui. On peut dire ça.
3: Il faut pas me brancher sur ce sujet.
0: Moi, je sais que ma mère chante. Maman, je te fais un coucou. Elle a plus de 80 ans. Enfin, elle chante bien. Elle est toujours là. Stéphanie, mais merci beaucoup de nous avoir
4: appelé. Merci, Frédéric.
0: Merci infiniment. Et puis, à très bientôt sur notre antenne où vous êtes chez vous. Vous le savez, hein, Stéphanie.
4: Merci.
0: À bientôt. Nous allons maintenant entendre, puisque c'est le deuxième moment musical de notre émission, Barcelona. Alors, c'était pour les Jeux Olympiques. Hein. Vous savez que le président du CIO à cette époque était espagnol. Il a tout fait pour que Barcelone obtienne les Jeux Olympiques avant Paris. Et donc, vous avez Freddie Mercury, le chanteur de Queen, qui était bien vivant à cette époque, et Montserrat Caballé, qui était la grande diva. Et bien, ils se sont retrouvés pour chanter. Et cette harmonisation des styles a donné quelque chose d'assez exceptionnel que nous allons partager avec vous, Freddie Mercury, Montserrat Caballé, Barcelona.
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0: Freddie Mercury, Montserrat Caballé, deux styles très différents. Ça aurait pu être écrit par Queen, hein, cette affaire. D'ailleurs, j'engage nos auditeurs à réécouter la bande originale de Highlander avec Christophe Lambert et Sean Connery. Vous vous souvenez, c'était Queen qui assurait la partie musicale. Et franchement, ça vaut le coup de réécouter cet album, de revoir le film peut-être, mais de réécouter cet album. C'était vraiment une très belle réussite. Le concert de Wembley aussi, hein, qui était une très très grande réussite pour la fin dans le monde. Voilà, Freddie Mercury qui était aussi un homme concerné par les affaires du monde. Voilà. Alors, Erwan est avec nous. Erwan.
1: Oui, je Erwan. Suis avec vous.
0: Alors, Erwan, est-ce que vous chantez dans une chorale? J'ai l'impression. Question. Déjà, vous ne vous appelez pas Mathilde, ça me rassure, parce que ce soir, je n'ai que des Mathilde. Cependant, Erwan, oui. Votre épouse s'appelle Mathilde.
1: Mais oui. C'est une exigence du chef.
0: Oui. Alors, est-ce qu'il n'y a que des Mathilde dans cette chorale? Je ne sais pas.
1: Celle qui avait un autre prénom ont dû changer.
0: Hein. Ah oui, c'est ça, j'ai bien compris, j'ai bien compris. Alors, Erwan, vous chantez dans les voix d'hommes. Alors, en général, dans les chorales, beaucoup plus de voix de femmes, au niveau des adultes, disons, que des voix d'hommes. Alors, est-ce que c'est équilibré dans la chorale? Est-ce que vous n'êtes pas seul à votre pupitre? Est-ce que vous êtes plusieurs basses? Vous êtes basse, je crois?
1: Oui, je suis basse. Oui, c'est très équilibré dans notre pupitre, enfin, dans notre cœur. On a effectivement
0: des ténors.
1: Pas autant, mais on a des voix d'hommes, on a aussi des ténors, on a des
0: barytons.
1: Oui, baryton. Alors bon, on ne fait pas toujours la distinction. Il y a quelques œuvres sur lesquelles on peut un peu la faire. D'ailleurs, il paraît, d'après ma chef de chœur, que je ne suis pas une vraie basse.
0: Oui, un peu de vraie basse, des basses nobles, voilà, ça court pas les rues.
1: Plutôt baryton que vraie basse.
0: Oui.
2: Il a pas trop digéré.
0: Ah, il a pas digéré. Il y a des barytons Martin, des barytons légers, hein, aussi. Alors voilà. Bon, alors effectivement, quand il n'y a pas assez de basse, on demande au baryton de faire un peu la basse. Et puis quand il n'y a pas assez de ténor, on demande au baryton de chanter un peu plus haut. On s'arrange en quelque sorte. Qu'est-ce que ça vous apporte cette chorale, Erwan? Et depuis combien de temps vous chantez dans ce chœur?
1: Eh bien, je ne sais plus exactement si c'est 3 ou 4 ans. Oui. Mais donc voilà pour la durée. Et puis ce que ça m'apporte, je dirais déjà que, il y a beaucoup de choses, mais déjà il y a une respiration dans une semaine où on se retrouve à un moment où on est concentré sur autre chose, où on est quand même assez pleinement concentré, même si parfois il y en a qui parlent pendant que les autres pupitres chantent, mais sinon normalement on est concentré et ça permet aussi ça. Et puis, je dirais aussi que c'est le seul lieu d'expression un peu différente que je puisse avoir, parce que je suis avocat, ce qui n'est pas spécialement connu pour son expression artistique.
0: Vous ne plaidez pas en chantant. Vous ne plaidez pas en chantant. Non, ça fera un certain effet.
1: Il paraît quand même que les avocats ont une petite habitude de placer convenablement leur voix.
0: Oui.
1: Ce qui était un avantage, parce que j'ai pas mal d'autres défauts, mais au moins...
0: Au moins celui-là, la voix est placée. Oui, alors c'est une forme d'art de bien plaider.
1: Après, il y a tout le travail, mais bon, ça...
0: Alors, est-ce que ça fait un peu, dans la semaine, une soupape, je dirais? Est-ce que ça
1: vous parle? Oui, complètement. Enfin, c'est complètement une soupape. C'est être ailleurs, et puis c'est aussi, je dirais... c'est quand même un vrai soutien spirituel, parce que les œuvres que l'on chante tombent parfois à point nommé, et quand on est un peu préoccupé par le monde, l'état du monde, l'an dernier on a eu la chance d'aller chanter pour la veillée pour la vie à Notre-Dame. C'était très fort de se retrouver là. Je suis un peu impliqué dans le débat sur la fin de vie quand on se retrouve à chanter au moment de la veillée pour la vie juste avant le vote. C'est quelque chose qui vous porte, et en ce moment je pense que Mathilde a dû vous parler de leur sainte. Et en ce moment c'est aussi une œuvre, et c'est aussi des chants qui nous soutiennent spirituellement, je trouve, très fortement.
0: Erwan, est-ce que vous partez en tournée justement demain?
1: Alors moi, je ne pars pas parce que j'avais des obligations, mais en revanche, l'évêque vient à nous la semaine prochaine. C'est la tournée de Monseigneur Rouget et il vient à nous dans notre paroisse pour que nous reprenions leur sainte sous sa présidence.
0: Alors, est-ce qu'il arrive que Monseigneur Rouget, Mathilde, demande à ce que vous veniez animer des moments liturgiques pour le diocèse du 92?
2: Oui, absolument. Et
0: par exemple, l'appel décisif.
2: Voilà, exactement, vous êtes bien informé.
0: Je vous ai vu, c'est pour ça que je sais. Je sais tout, c'est mon métier. Alors donc, l'appel décisif, vous avez chanté, il y avait des enfants, des adultes.
2: Oui. On a fait les deux, parce qu'ils sont tellement nombreux que c'est deux célébrations, matin et après-midi. Et puis donc, le chœur est suffisamment nombreux pour se diviser en deux équipes. Et donc, on avait une vingtaine d'enfants adultes le matin et vingtaine l'après-midi.
0: Alors, Erwan, vous avez participé?
1: L'après-midi, oui.
0: Ouais, c'était à l'Immaculée Conception, me semble-t-il.
2: De Boulogne, oui.
0: De Boulogne, ouais. Alors, est-ce que ça a renforcé votre foi, Erwan? Est-ce qu'on pourrait dire ça?
1: Je ne vous dirais pas que... En une célébration, ça a renforcé ma foi.
0: Non, pas une. Mais depuis 4 ans que vous chantez, est-ce que vous sentez que votre foi se colore d'une certaine façon ou...
1: Je vous dirais que quand les choses sont un peu difficiles, prendre les paroles d'un autre, chanter les paroles des autres, et...

0: musique, par les notes. On sait aussi comment il voulait qu'on la chante, et on se retrouve à utiliser les mots de ce compositeur plusieurs siècles après. Je trouvais que c'était fort aussi de se dire qu'il y a des siècles de foi et qu'on se place aussi dans ces pas-là. Donc oui, moi, il y a des moments, y compris quand ma foi est un peu plus faible, je trouve que ça aide à s'effacer derrière les mots des autres aussi et qui nous soutiennent.
1: Est-ce que Erwan, vous avez une question à poser à votre chef de chœur? C'est le moment ou jamais. Allez.
0: Surtout que
1: T'as quoi
0: là,
1: obligé,
0: là... quel est le prochain projet fou
1: Ah! Alors moi j'ai un projet pour vous. Alors j'ai un projet pour vous. J'aime beaucoup la Missa Tango. C'est une messe,
2: Ah
1: mais sur un air de
2: oui.
1: tango. C'est très très bien écrit. Et je pense qu'en changeant un peu de registre, on a la chance de chanter une messe complète et de la chanter dans un style argentin. C'est vraiment intéressant.
2: Il y a Jacques Loussier aussi qui a fait une messe avec batterie très
1: Ah
2: sympathique que j'avais découvert à la maîtrise des Pays de la Loire.
1: ouais. Alors, prochain projet. Donc
2: Oh
1: pour
2: là là,
1: Erwan, Mathilde.
2: on vient à peine de sortir notre disque. Il est tout frais, tout neuf.
1: Oui, c'est vrai.
2: Et j'ai beaucoup de prochains projets dans ma tête.
1: Un petit
2: Rien
1: requiem peut-être,
2: de. Alors
1: non?
2: on en a un, notre actif, le
1: Ah,
2: Requiem
1: c'est le
2: de Fauré.
1: forêt.
2: Voilà.
1: Voilà, il y
2: Les
1: en a
2: enfants dans le rôle
1: d'autres.
2: des anges.
1: Verdi, on peut aller chez
2: Oh là
1: Verdi.
2: là, oh
1: Oh,
2: là
1: on peut aller chez Mozart. Ah, on peut aller chez Dvorak. Enfin bon, il y en a quelques-uns quand même. Alors, Erwan, rien n'est arrêté, donc vous pouvez faire un peu de l'influence hein, aussi. Vous savez, en tant qu'avocat, vous voyez ce que ça veut dire. Hein, donc, vous pouvez aussi essayer de. Voilà. Mais en tout cas,
0: On
1: écoutez la
0: va
1: Missa
0: mobiliser les
1: Tango.
0: réseaux.
1: Écoutez la Missa Tango, si vous voulez. Ça vous donnera peut-être des
0: D'accord.
1: idées. Je trouve ça très intéressant. Voilà. Voilà. Merci, Erwan.
0: Ok.
1: Merci,
0: Mais je vous
1: Erwan.
0: en prie.
1: Et à très bientôt sur l'autre
0: Merci à
1: antenne.
0: vous.
1: Merci infiniment. Merci de nous avoir appelés et de partager. C'est toujours impressionnant de dire des choses parce que c'est vrai qu'il y a un rapport un peu différent entre quand on est dans le cœur et puis quand on est face à. Alors, les registres, Mathilde, est-ce que c'est exclusivement classique ou est-ce qu'on peut essayer de faire un petit peu autre chose dans des genres différents? Est-ce qu'on pourrait chanter une messe rock? Je sais pas si ça existe. Une messe rap, je pense que ça n'existe pas encore. Mais est-ce que ça vous intéresse de changer de registre?
2: Alors oui, mais pas forcément à l'inclure dans une messe. De toute façon, moi j'aime vraiment varier les répertoires. Et par exemple, au Petit Chanteur de Rueil, ils font autant de profanes que de sacrés, que de
1: Est-ce
2: liturgiques.
1: qu'il y a du gospel, par exemple?
2: Oui,
1: Parce que le
2: ça reste du
1: gospel,
2: sacré, hein.
1: c'est du sacré,
2: C'est
1: mais
2: parole de Dieu, donc
1: voilà, mais
2: voilà.
1: ça dépote, ça
2: Oui,
1: déménage,
2: on en
1: hein,
2: fait,
1: ça
2: oui, bien
1: bouge.
2: sûr.
1: Bon, alors, ça c'est vraiment extraordinaire, hein. C'est bien de varier les genres, je crois. Marianne, qui nous appelle de Champagnole. Marianne.
3: Oui, bonjour Frédéric, bonsoir plutôt.
1: Bonsoir Marianne, comment ça va?
3: Bonsoir à vos invités.
1: Oh bah c'est vraiment une invitée, c'est Mathilde. Alors ce soir, tout le monde s'appelle un peu Mathilde, Marianne, mais on a une invitée en direct avec nous dans notre
2: Bonsoir.
1: plateau. Voilà.
3: Je viens la féliciter parce
1: Ben.
3: que c'est vraiment formidable ce qu'elle fait.
1: Ah oui. On va lui demander de chanter tout à l'heure, on va voir si c'est formidable. Non, je plaisante. Alors oui, c'est vrai que c'est formidable. Alors dites-nous, Marianne, en quoi vous trouvez que le chant porte.
3: Chant de Saint-Joseph
1: Oui.
3: qu'on chante surtout au mois de mars.
2: Oui.
3: On peut le chanter autrement. Hein.
1: Oui, à un autre moment de l'année.
3: Alors, je vais vous le chanter
1: Ah bah
3: que le
1: allez.
3: refrain et un couplet.
1: Ah bah allez-y, Marianne, on vous écoute.
3: En espérant que je ne ferai pas partir tout le restant qui doit passer.
1: Ah oui, ah bah j'espère pas. Si tous les invités raccrochent parce que vous avez chanté, ça n'ira pas.
3: Non, non,
1: Alors dites-nous, on vous écoute.

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1: Merci Marianne, très joli. On peut applaudir Marianne. Merci Marianne. Merci. Bah, je ne connaissais pas ce chant à Saint-Joseph.
0: Ah bon?
1: Et non, je ne connaissais pas. Voilà.
0: Ah ben, et si ça vous dit, je peux vous chanter un autre couplet.
1: Alors allez-y. Il nous reste 1 minute 10. Allez-y.
0: Un heureux qui peut permettre à l'autre de grandir, de naître et de venir. 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
1: Merci Marianne, mais dis donc, vous avez une jolie voix Marianne.
0: Ben, je me la suis faite travailler.
1: Ah oui? Alors vous avez travaillé ça avec qui et quand?
0: Une orthophoniste.
1: Ah oui, avec une orthophoniste qui vous a placé un peu.
0: Qui vient encore chez moi maintenant, ça fait pas loin de 20 ans.
1: D'accord, eh ben c'est bien Marianne, je crois que vous avez jamais chanté à notre antenne, il ne semble pas, hein, beaucoup en tout cas.
0: Il semble que j'avais chanté.
1: Une fois peut-être, mais pas beaucoup, oui. Hein. Une seule fois.
0: C'est vrai que quand on sait comment on doit chanter,
1: oui.
0: La voix se fait beaucoup mieux.
1: Oui. Et puis en plus, c'est un joli chant.
0: Les cordes vocales, il faut que ça soit la respiration ventrale.
1: Et oui.
0: Et puis qu'elle se passe par le nez.
1: Ah oui. Et quand on a le nez bouché, c'est difficile. Et oui.
0: Ah, ça faut mieux pas y faire parce qu'on a une sinusite.
1: Merci infiniment Marianne. À très bientôt sur notre antenne et puis je pense bien à vous et on prie bien pour vous. Hein. On est en union de prière, vous savez. Hein.
0: Oh, je sais Frédéric.
1: Bon.
0: Merci pour tout.
1: Mais
0: merci.
1: De rien. On pense très fort à vous, les auditeurs prient pour vous et puis vous priez pour moi aussi, j'en ai grand besoin.
0: Et moi je prie pour chacun.
1: Oui.
2: Merci
1: Marianne. Nous avons le générique qui marque la fin de la première heure de notre émission et nous allons nous retrouver après une courte pause.

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4: Et bien voilà, nous sommes de retour, la pause a été courte. Ce soir, vous l'avez compris, nous parlons du chant choral avec Mathilde Cohn, chanteuse, chef de chœur, professeur de chant, notamment chef de chœur des enfants et des adultes, qui est rare, de la paroisse Notre-Dame de la Salette à Paris, qui ressemble donc à un flambier retourné, si j'ai bien compris, et aussi à Rueil, voilà, et puis de l'animation liturgique, et pour Monseigneur Rouget, l'animation de célébration concernant tout le diocèse des Hauts-de-Seine. Nous allons à présent écouter un débutant de la chanson française, de Johnny Hallyday, comme son nom l'indique. Le chant, la chanson s'appelle L'envie. Et oui, c'est important d'avoir envie pour chanter. L'envie.
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0: On me donne l'envie de Johnny Hallyday, spéciale dédicace à notre cher président de la République, Emmanuel Macron, dont c'est la chanson préférée de Johnny Hallyday. Emmanuel, bien sûr, tu viens quand tu veux dans notre émission. En ce moment, les choses sont un peu difficiles, mais tu peux venir, bien sûr, tu seras le bienvenu, comme tous nos responsables politiques en cette période électorale, vous savez, qui est pour eux toujours déterminante. Alors, Alain est là. Alain est présent.
1: Oui.
0: Et Alain nous appelle de Toulon. Alain. Alors, dites-nous, Alain.
1: Oui, alors, j'ai beaucoup aimé le choix de Johnny Hallyday qui dit « Il faut en avoir envie ».
0: Oui.
1: Pour chanter du grégorien, je suis tenté de dire « Il faut vraiment en avoir envie ».
0: Ah, alors Alain, vous chantez du grégorien, si je comprends bien.
1: Voilà.
0: Merveilleux.
1: Alors, je peux dire depuis l'âge de 10 ans.
0: Ah, depuis l'âge de 10 ans.
1: Des longues interruptions.
0: Oui.
1: Et depuis 25 ans maintenant, je chante régulièrement du grégorien à la paroisse.
0: D'accord.
1: Où l'on mêle le grégorien avec une polyphonie ancienne. Tout à l'heure, on parlait de Palestrina. Eh bien,
0: oui.
1: Voilà. C'est à peu près équilibré. Les phases de la messe, qui est liturgique, est chanté en latin et en grégorien.
0: Oui.
1: Et pendant les moments qui s'y prêtent, eh bien, on chante un chant polyphonique d'autres fois. Même,
0: oui.
1: On chante aussi, ça nous arrive de chanter Kodaly de maintenant, des chants plus récents de Jacques.
0: Oui.
1: Voilà, alors, comme c'est quand même votre émission est remarquablement joyeuse,
0: oui.
1: Spontanée, et vraiment là, ça fuse de tous les côtés.
0: Ah, oui.
1: J'ai peur de mon grégorien de vous rabattre un petit peu cet enthousiasme.
0: Pas du tout, Alain, car nous aimons toutes les musiques. Et voilà, un peu de grégorien. Alors vous écoutez, Alain.
1: Oui, j'écoute.
0: La polyphonie grégorienne, la mère de toutes les musiques dites classiques. Alors, Alain, oui. Vous connaissez certainement cette réforme d'église qui a permis le grégorien,
1: oui.
0: Puisque on ne savait pas noter les rythmes et on ne savait pas noter les instruments régionaux. Alors, il y a une grande réforme musicale portée par l'église qui a dit, eh bien, les amis, on va supprimer les instruments régionaux, on va passer au vocal, et puis on va supprimer les rythmes qu'on ne sait pas chanter. Ça a donné le chant grégorien, une musique sans instrument et presque sans rythme, parce qu'en réalité, il y a des mouvements quand même, hein, il y a des mouvements. Alors, on peut demander à Alain, peut-être, à Mathilde, ce qu'elle pense du chant grégorien, et est-ce que de temps en temps, avec sa chorale, elle se laisse aller vers cette prière, alors là on peut vraiment dire que le chant grégorien est une prière, vers cette forme de prière orante, chantée, pure, c'est très pur le grégorien.
2: Oui, absolument, je l'aime et je me suis formée pour la transmettre. Je suis formée à l'école du chant grégorien de Paris, le CGP, comme on dit ici.
0: C'est pas un syndicat, attention, hein. C'est la CGT le syndicat, là c'est le CGP.
2: Et qui transmet le beau répertoire du grégorien par la pédagogie du par cœur. Et donc la première année, on a 20 pièces par cœur, la deuxième année 30, ce qui me fait 50 pièces par cœur dans mon petit cerveau.
0: Par cœur et par le cœur.
2: Et voilà, et on rumine les paroles et en fait, moi je me suis même...
0: Donc, le latin.
2: Ouais, bien sûr. Ouais, bien sûr. Et je me retrouve. Enfin, le chant grégorien est nécessaire pour mon équilibre, je pense.
0: Parce que c'est pas une forme de purification de l'âme, des émotions.
2: Sans doute. En tout cas, je pense que c'est nécessaire à une liturgie, nécessaire à une voix vocale. C'est très vocal, en fait, le grégorien. Et moi, je sais qu'après des longs mois de problèmes techniques dans la voix, j'ai réussi à me remettre sur pied grâce au grégorien.
0: Oui.
2: Et donc, oui, j'essaye de le transmettre dans mes chœurs, de le garder fermement dans la liturgie.
0: Alors, pas de voix de femme à l'origine dans le grégorien. Hein.
2: Non, mais je chante dans l'ensemble Flos de Virga, qui est un ensemble professionnel qui met à l'honneur le chant médiéval et les tout débuts de polyphonie. Oui. Donc on part du plein chant et puis on découvre les motets grégoriens avec plusieurs paroles empilées.
0: Ouais.
2: Et c'est assez formidable ce monde
0: médiéval, renaissant. Il y a des musiques baroques.
2: C'est bon, et le grégorien a inspiré encore et inspire encore les compositeurs liturgiques d'aujourd'hui.
0: Ouais. Mozart adorait le grégorien, il trouvait ça fantastique. Il disait, je donnerais mon œuvre, toute mon œuvre pour avoir créé ça. Voilà, Alain.
1: Oh, écoutez, je mets tous ces commentaires précieusement en moi. Parce que je suis, j'ai 89 ans, voyez, je suis malvoyant.
0: Oui.
1: Et j'apprends le programme de la messe qui vient par oral.
0: Oui. Ah.
1: Et je fais beaucoup d'efforts de mémoire.
2: D'accord.
1: Et je vois que ça, tout ce que vous me dites là, ça m'encourage à continuer. Parce que je vois, j'aussi, et moi, ça m'apporte beaucoup, ça pacifie.
0: Oui,
1: façon de surtout de prier, on prie d'une façon un peu en historique, puis c'est tellement ancien.
0: Oui.
1: On sait qu'on priait de cette façon déjà dans c'est les vrai. Premiers siècles.
0: Oui.
1: Et voilà, je suis content de votre commentaire. Vraiment, ça me fait le plus grand bien.
0: Eh bien, Alain, continuez à chanter. Le chant, c'est la vie. Continuez à chanter. Et si vous aimez le grégorien, c'est magnifique parce que je crois effectivement que c'est une grandeur, une élévation pour l'âme de chanter du grégorien.
1: Mais oui, on est tout près de la prière. C'est sûr. On peut pas être beaucoup plus près, même. C'est presque à la limite.
0: C'est la communion des saints, hein, je pense. Le grégorien, c'est la communion des saints.
1: Oui, peut-être aussi.
0: Ouais, je crois qu'on est proche. On est proche du ciel.
1: Oui, ouais.
0: Ouais, vraiment. Merci en tout cas, Alain. Vous voulez ajouter quelque chose, Alain ? Oui.
1: Non. J'ai fait le plein de bonnes paroles.
0: Là, le plein de super qui va bientôt nous manquer. Merci. Merci infiniment, Alain. Merci beaucoup. Alors, nous avons à présent Florence qui nous appelle de Versailles. Florence.
3: Oui, bonsoir Frédéric.
0: Bonsoir
3: madame. Merci beaucoup d'avoir choisi ce thème ce soir. Alors moi, j'aime beaucoup, beaucoup chanter.
0: Oui.
3: Je suis heureuse en chantant. C'est une question de bien-être et de joie pour moi. Et j'aime chanter pour Dieu, car mon cœur est empli pour lui. Et j'aime transmettre les chants autour de moi. J'ai fait partie d'une chorale en tant qu'alto avec le père Albert Roussel à la chapelle royale du château de Versailles entre 17 ans et 19 ans.
0: Ah.
3: C'était une immense joie de nous retrouver toutes les semaines.
0: Oui.
3: Et voilà, donc, si vous voulez bien, je vais chanter, mais je chante pas aussi bien qu'avant parce que j'ai plus de dents, quasiment.
0: Ah. Ouais.
3: Et donc l'air passe et je chante plus comme avant, mais je
0: c'est pas grave. Allez, on y va, Florence.
3: Chanter deux refrains de chants chrétiens.
0: Oui.
3: Si vous voulez bien.
0: Oui, je veux bien. On
3: heureux
0: vous écoute.
3: Le bâtisseur de la paix, on l'appellera fils de Dieu. 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

0: c'est deux refrains, c'est deux chants. C'est des petits chanteurs de Lyon qui chantent ça.
1: Oui.
0: Parce que moi, j'ai énormément de chants, de CD, uniquement de chants, et j'aime beaucoup, beaucoup chanter.
1: D'accord. Ben, merci beaucoup, Florence, pour ce chant d'abord, pour ce partage. Et puis, vous êtes chez vous sur notre antenne, vous le savez. Donc, merci encore, Florence, d'avoir pu partager avec nous ce chant que je connais. Alors, celui-là, je le connaissais. Je ne connais pas tous les chants, mais celui-là, je le connaissais. Merci beaucoup, Florence. Nous allons à présent nous mettre en contact avec Baptistine. Baptistine qui nous appelle de Corse.
2: Est-ce que
1: Baptistine... Ah ben voilà, Baptistine. Alors, bonsoir, Baptistine. Alors, Baptistine,
2: bonsoir.
1: Je suis à peu près certain que vous allez chanter quelque chose en Corse. Oh bah peut-être, oui.
3: Pas prévu.
1: Allez, un petit chant corse, Baptiste. Moi, ça me ferait plaisir, en tout cas. Alors, dites-nous.
2: Alors, je voulais dire tout d'abord, bonsoir, j'ai oublié le nom.
1: Mathilde.
2: Voilà, bonsoir Martine, c'est ça?
1: Ah non, pas Martine, Mathilde.
2: Mathilde. Ah, Mathilde, ah, oui. Voilà. Mathilde.
1: Martine, c'est à la plage, à la montagne, à la mer,
2: voilà,
1: c'est autre
2: ouais,
1: chose. Hein, voilà,
2: c'est une chanson, oui. Je savais. Mais, voilà, bonsoir, je l'ai déjà entendu. Alors, une très belle voix de soprane, notre amie Yas et sœur en Christ.
1: Oui, oui, oui.
2: Elle a une très très belle voix.
1: Oui.
2: Elle a chanté, c'est très bien. Là, je pourrais dire que lorsque je vous entends, il faut faire attention avec le portable. Hein. La voix, elle est un tout petit peu cassée. C'est de la fatigue.
1: C'est pas grave, c'est pas grave.
2: Voilà. C'est pas vous, hein, c'est votre voisine à côté. Ah. Voilà, alors. Donc il faut prendre soin de la voix.
1: Oui,
2: alors
1: ça,
2: je voulais
1: vrai.
2: Dire, Frédéric,
1: oui.
2: pardon,
1: oui.
2: Que dans l'Église, il n'y a pas que des chants, je veux dire, religieux. Par exemple, moi, il m'est arrivé cette semaine de... Je ferme la porte de la salle à manger, on est en appartement, on ne peut pas faire ce qu'on veut,
1: mais...
2: de chanter pour trois personnes qui sont décédées.
1: Oui.
2: Le premier, c'était mon cousin. La deuxième, c'était une jeune fille, parce qu'elle n'était pas mariée, de
1: oui.
2: 54 ans.
1: Oui, jeune quand même. Oui.
2: Voilà, très jeune, sa maman était âgée, ben, ça fait... Hein, il y a beaucoup d'émotions, mais il faut...
1: Oui, oui, c'est pas
2: je suis
1: facile.
2: En solo et les hommes sont un peu plus haut à l'organe.
1: Ouais, c'est pas facile.
2: Donc, comme j'ai l'habitude, j'arrive à ni dépasser, ni je les suis, même s'ils sont un peu plus haut et moi je suis en bas à l'église.
1: Ouais.
2: Donc, et après, c'était un monsieur, un Sartenais, parce qu'il y en a beaucoup qui s'en vont, donc les vrais Sartenais.
1: Oui.
2: Et Mathilde, donc les hommes commencent avec l'orgue.
1: Oui.
2: Et ça donne ça, parce qu'en Corse, on dit que c'est l'hymne, Martine, nationaliste. Non, c'est l'hymne religieux de la Vierge Marie.
1: Alors, chantez-nous
2: voilà.
1: ça.
2: Alors, c'est

0: Toi, tu es la maman de tous ceux qu'on doit consoler, ce que je dois consoler, les plus tristes, les plus pauvres. Tu es là, tu es notre maman. Et Triboulat, et c'est toutes ces mamans qui voient ses enfants partir très jeunes, et il y en a beaucoup, je ne sais pas si c'est le Covid ou pas, les vaccins, mais on enterre beaucoup. Voilà, ça c'est l'hymne de la Vierge Marie, parce que la Corse, elle a été donnée à la Vierge Marie, offerte, c'est la reine de la Corse,
1: Oui.
0: parce qu'il y avait cette épidémie de peste à Ajaccio, et qui est partie, on l'a nommée à Mamma Universale, la mère
1: Mère
0: universelle de la
1: universelle.
0: Corse du Sud et du Nord. Voilà,
1: Merci
0: une.
1: Baptistine, merci beaucoup pour la qualité du chant. Ça donne envie de vous entendre dans une chorale,
0: Et
1: Baptistine.
0: on chante, comme elle a dit, du bas du ventre, hein, il y a une
1: Oui.
0: respiration à faire,
1: Oui.
0: et on la garde jusqu'à 10 minutes. On inspire, on garde la note pour muscler, et on lâche, et ça passe par le nez. On ne chante pas avec le. Voilà. Mais il faut faire attention, parce que le portable, il y a la voix qui est un petit peu
1: Oui,
0: cassée, comme
1: oui,
0: le nez. Le
1: oui.
0: nez, ben écoutez, je vais vous redire, plongez-vous dans votre livre. Ça ne servait à rien de vous faire cadeau le petit livre.
1: Je le dis, Baptistine, je le dis. Oui. Alors, Baptistine, à très bientôt sur notre antenne. Merci beaucoup. Et maintenant, nous avons Pierre. Pierre qui est là.
2: Oui,
1: Pierre.
2: bonjour, bonjour,
1: Bonsoir,
2: bonjour.
1: Pierre. Alors, Pierre,
2: Bonsoir aux auditeurs.
1: alors, vous nous appelez d'où, Pierre?
2: Eh bien, je suis effectivement à la limite entre Monaco et Nice, effectivement, et j'ai suivi la fin de votre émission du coup en replay, parce que il
1: Oui.
2: a fallu que je rattrape un petit peu.
1: Oui, c'est le
2: Et je suis
1: décalage horaire avec
2: ténor.
1: Monaco. Il y a toujours un
2: Et
1: peu
2: je
1: de
2: suis
1: temps. Oui.
2: ténor, du coup, dans la chorale au cœur
1: Ah.
2: de Rueil. Voilà. Et du coup, comme un basse s'est exprimé, comme une
1: Oui,
2: voix
1: ben
2: s'est
1: voilà, tous les
2: exprimée,
1: pupitres vont pouvoir
2: je
1: parler.
2: pense qu'il
1: Donc on,
2: fallait que
1: voilà.
2: les ténors aient leur place
1: Ben
2: aussi,
1: oui.
2: effectivement,
1: Alors.
2: dans Écoute dans la nuit.
1: Alors Pierre,
2: Voilà,
1: qu'est-ce que
2: voilà.
1: vous chantez qu'est-ce que vous avez aimé chanter depuis combien de temps vous chantez dans cette chorale?
2: Alors, dans cette chorale, je pense que ça fait depuis que la chorale s'est ouverte aux parents du coup des enfants, parce que ce qui est absolument incroyable, c'est que du coup le chœur initialement était un chœur d'enfants,
1: Ah
2: et
1: oui.
2: c'est les parents qui se sont mobilisés pour que en fait il y ait un chœur aussi de parents qui soit créé. Et ce qui est
1: Oui.
2: absolument merveilleux, c'est que du coup ça fait des projets communs, du coup où on va donc moi j'ai trois enfants dans le chœur.
1: Oh là
2: J'ai
1: là.
2: même ma quatrième qui a pu faire un soliste à 3 ans, qui est quand même quelque chose
1: Ah,
2: d'absolument incroyable,
1: oui.
2: donc du coup à l'église Saint-Pierre-Saint-Paul. Donc c'est extrêmement. Mathilde sait prendre les talents très très jeunes, et du
1: Oui.
2: coup on est tous derrière elle pour les accompagner, on leur fait confiance aussi. Elle a pu aussi, pour le disque qu'elle a enregistré, du coup Heure Sainte, elle a pu garder
1: Oui.
2: aussi des enfants qui sont très jeunes,
1: Oui.
2: et elle a pu gérer un enregistrement absolument incroyable. Du coup, elle a donc tout un week-end avec 200 prises de tête,
1: Oh là là.
2: et du coup tous les enfants, même les plus, elle arrive à canaliser du coup tout l'auditoire, de captiver l'attention et d'avoir une rigueur nécessaire qui permet
1: Oui,
2: du coup
1: qui permet. Oui.
2: d'avoir un enregistrement de la qualité dont vous avez
1: Oui,
2: entendu des
1: bien
2: extraits.
1: sûr. Non, non, c'est un travail considérable. Alors, est-ce que ça a resserré les liens, disons, entre les petits, entre eux, et puis vous et vos enfants, voire votre épouse? Est-ce que ça permet à toute la famille de vivre avec une couleur un peu différente, le fait de chanter ensemble?
2: Je pense effectivement que le projet, typiquement, on a la chance, nous, de pouvoir aller à Paray-le-Monial jeudi. Donc, effectivement, c'est non seulement on fait l'expédition et le voyage, mais
1: Oui.
2: l'expédition se fait en famille. Donc, ça, je pense que c'est assez unique.
1: Ouais.
2: Effectivement, quand j'étais jeune, j'étais aussi dans une maîtrise, mais j'avais pas mes parents avec moi. Donc, je
1: Oui.
2: pense que c'était quelque chose d'assez atypique, et je pense que ça mérite effectivement de créer des liens, effectivement, avec ses enfants. Et comme effectivement je travaille beaucoup, ça fait des projets qu'on fait en famille par le biais de cette chorale. Donc je suis extrêmement heureux de faire partie de tout ça.
1: Alors
2: Et je pense que
1: Pierre, oui. En tant que ténor, Pierre, est-ce que vous avez une question à poser à Mathilde sur éventuellement, je sais pas, moi, un projet artistique futur, une tournée, un disque, quelque chose qui mette en valeur votre pupitre? Alors quelle question vous aimeriez poser à Mathilde?
2: Alors, ce qui est génial, c'est que Mathilde est suffisamment suffisamment d'audace pour avoir des projets qui déjà dépassent tout ce qu'on pourrait imaginer.
1: Donc, oh là là.
2: Je pense pas que je vais pouvoir challenger sur ce coup-là.
1: Ouais.
2: La Missa Criolla, d'ailleurs, je sais pas si vous avez parlé d'une autre.
1: On a parlé de la Missa Tango. Oui,
2: voilà.
1: On a parlé de
2: la Missa Tango. Criolla est aussi sympa. Peut-être aller sur le terrain des gospels.
1: Ouais.
2: Ça pourrait être aussi assez amusant de voir Mathilde dans ce répertoire et comment elle arrive à nous guider là-dedans.
1: Ouais, ouais, gospel, voilà. C'est génial. Le blues, exactement. La musique, les chants sud-africains, les chants polyphoniques exactement. Sud-africains. Il y a beaucoup de choses différentes à explorer. Voilà. Est-ce que ça vous intéresse?
2: Elle pourra aller aussi sur de la variété. Moi, je trouverais ça très drôle aussi que Mathilde, en tant que chanteuse, puisse aussi aller sur ce répertoire-là.
1: Mais la chorale voilà. Aussi, d'ailleurs, parce qu'on peut chanter. Alors, il faut réharmoniser un peu, il faut réécrire un peu pour les pupitres, mais on peut très bien chanter de la chanson profane, voire de la variété. Est-ce que ça vous intéresserait, ça, Mathilde ?
3: Moi, complètement, et vous n'êtes pas prêts, parce que le 21 juin, on va sortir de nos chemins tout tracés, et on va...
1: C'est un engagement.
3: Mais on devrait chanter. Erwan va être très jaloux, parce que je me confie à Pierre, mais...
1: Attention.
3: On va pouvoir chanter avec une batterie, une guitare électrique des chants tout à fait.
1: Qu'est-ce que vous allez chanter alors?
3: Oh, je sais pas, mais il y aura sans doute du quand on arrive en ville, par exemple, pour spécial
1: Daniel
3: dédicace
1: Balavoine,
3: à Pierre, qui l'a très
1: Starmania,
3: bien chanté.
1: Ouais.
3: Voilà, mais
1: un peu de Beatles peut-être, un peu
3: de
1: chansons françaises.
3: On élargit, c'est ça.
1: Ouais. Ah bah ça c'est très bien. Bah voilà, Pierre, vous êtes au courant maintenant.
2: Ben voilà,
1: vous savez ce que vous allez faire pour la fête de la musique quand on arrive en ville avec vos enfants de 3 ans, ça va être sympa.
2: C'est parfait. Vos paroles, par contre, faudra peut-être les transformer un petit peu.
1: Oui, peut-être. Il me semble que c'était un petit peu violent. Voilà. Merci beaucoup, Pierre. En tout cas, d'autres appels. Merci infiniment. Alors, donnez-moi, chère Mathilde, ce que vous avez dans vos mains, car l'émission touche bientôt à sa fin. Alors d'abord, Lorsque tout dort, Mathilde et Arthur Cohn pour les dessins, et Héloïse Farès pour le texte, je pense.
3: Pour la harpiste,
1: donc qui a accompagné au gré des poésies un certain nombre de textes. Alors on peut citer Victor Hugo, Lamartine, Sully Prudhomme, de la musique, Forêt, bien sûr, Massenet, Vercaerlin, je connais pas très bien.
3: Exactement, Vercaerlin. Mais c'est justement tout le jeu, c'est de pouvoir proposer un album de berceuses. Voilà, mes filleuls et neveux réclamaient des berceuses, et j'ai fait les choses en grand avec Arthur, qui est illustrateur.
1: Voilà,
3: et donc il y a 18 mélodies qui en fait racontent une histoire.
1: Oui.
3: Et c'est les dessins qui les racontent. On n'a pas rajouté de texte, et donc c'est que des poèmes. Mise en musique, c'est la mélodie française, comme on sait bien faire tous les contemporains de Gabriel Fauré.
1: Voilà.
3: Et voilà, si vous voulez endormir vos enfants avec de la musique assez exigeante quand même, parce que c'est du grand répertoire.
1: Oui, quand même. Ah oui, Fauré, c'est pas forcément très facile.
3: Mais parce que pour moi, le beau est à mettre dans les mains des tout petits enfants.
1: Oui, j'en suis persuadé.
3: C'est le début.
1: Voilà, c'est une très belle façon de commencer l'héritage musical. Et puis
3: exactement.
1: Je rappelle l'album, L'Heure Sainte.
3: Qui vient de sortir avec des créations inédites. Et qu'on tourne du coup le 5 mars à Paray-le-Monial, le 12 mars à Saint-Pierre-Saint-Paul de Rueil-Malmaison.
1: Oui.
3: Le 22 mars, au pied de la Sainte Tunique à Argenteuil,
1: oui.
3: On chante la messe de 11h, qui sera présidée par le cardinal Parolin, et on enchaîne avec l'heure sainte au pied de la Sainte Tunique, qui elle-même a vécu l'agonie du Christ. Et puis, on continuera notre tournée la veille du Sacré-Cœur à Notre-Dame de Boulogne,
1: oui.
3: Le 11 juin, jeudi soir. Voilà,
1: et le 21 juin, donc, avec Daniel Balavoine et Jean-Jacques Goldman. Et est-ce que vous avez des projets personnels, Mathilde?
3: Et des projets personnels, bah je tourne toujours Bastien-Bastienne, donc je suis Bastienne sur ce petit opéra cette opérette de Mozart à 12 ans.
1: Ah oui.
3: Avec deux très bons amis, Baptiste Jor et Romain Champion.
1: Et là, on peut vous voir quand, vous entendre quand?
3: Et alors, sans doute en novembre prochain, mais on cherche des théâtres qui pourraient nous accueillir.
1: Et c'est le moment. Donc
3: voilà.
1: Tous les bons théâtres qui peuvent vous accueillir seront les bienvenus. Vous appelez à Écoute dans la nuit, Radio
3: exactement.
1: Notre-Dame RCF, et nous ferons la transmission.
3: Merci.
1: Remerciements à Denis Thomas qui a contribué à préparer cette émission, à notre réalisateur Jean-Paul qui l'a réalisé avec brio. à nos bénévoles, Marie-Thérèse et Arlette, qui ont pris vos appels ce soir, à Mathilde qui nous a rejoint, avec laquelle nous avons pu vous partager cette émission autour de la musique. Nous nous retrouvons demain à cette même heure sur cette même chaîne avec le père Guy Gilbert et vous serez nombreux, j'en suis sûr. Écoutez ça. Très belle mélodie que nous écoutons religieusement. Je n'ai plus qu'à vous souhaiter une bonne nuit, sans oublier de vous confier à la prière de vos anges gardiens. Écoutez-les chanter.

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2: Hallelujah. Oh, combien le célèbre vraiment de tout leur cœur ce soir. Amen. Est-ce que vous trouvez que ça goûte bon, le Seigneur? Sa présence goûte bon. Amen. Hallelujah. Alors ce soir, on ne manquera pas de nous réjouir complètement. Faut pas laisser une petite portion, d'accord? Amen. Goûtons le parfait.

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2: Au nom du Père, et du Fils, et du Saint-Esprit, je crois en Dieu, le Père Tout-Puissant, Créateur du ciel et de la terre, et en Jésus-Christ, son Fils unique, notre Seigneur, qui a été conçu du Saint-Esprit et né de la Vierge Marie, a souffert sous Ponce Pilate, a été crucifié et mort, et a été enseveli, est descendu aux enfers, le troisième jour est ressuscité des morts, est monté aux cieux, est assis à la droite de Dieu le Père Tout-Puissant, d'où il viendra juger les vivants et les morts. Je crois en l'Esprit Saint, à la Sainte Église catholique, à la communion des saints, à la rémission des péchés. Prions pour notre Saint-Père, le Pape Léon, pour toutes ses intentions et les intentions de toute l'Église. Notre Père qui es aux cieux, que ton nom soit sanctifié, que ton règne vienne, que ta volonté soit faite sur la terre comme au ciel. Je vous salue Marie, pleine de grâce, le Seigneur est avec vous. Vous êtes bénie entre toutes les femmes et Jésus, le fruit de vos entrailles, est béni. Je vous salue Marie, pleine de grâce, le Seigneur est avec vous. Vous êtes bénie entre toutes les femmes et Jésus, le fruit de vos entrailles, est béni. Je vous salue Marie, pleine de grâce, le Seigneur est avec vous. Vous êtes bénie entre toutes les femmes, et Jésus, le fruit de vos entrailles, est béni. Sainte Marie, Mère de Dieu, priez pour nous pauvres pécheurs,

0: Premier mystère douloureux, l'agonie de Jésus. Jésus sortit pour se rendre, selon son habitude, au mont des Oliviers, et ses disciples le suivirent. Arrivé en ce lieu, il leur dit « Priez pour ne pas entrer en tentation ». S'étant mis à genoux, il priait en disant « Père, si tu le veux, éloigne de moi cette coupe. Cependant, que soit faite non pas ma volonté, mais la tienne. » Alors du ciel lui apparut un ange qui le réconfortait. Frères et sœurs bien-aimés, confions à Notre-Dame des douleurs tous nos frères et sœurs qui n'ont plus le goût de vivre, tous ceux qui pensent trouver dans la mort une libération, tous ceux qui pensent que la mort peut être une solution. Demandons que par l'intercession de la Vierge Marie, chacun retrouve le goût de vivre, redécouvre que la volonté de Dieu est que nous ayons la vie en plénitude. Notre Père qui es aux cieux, que ton nom soit sanctifié, que ton règne vienne, que ta volonté soit faite sur la terre comme au ciel.
1: Comme nous pardonnons aussi à ceux qui nous ont offensés, et ne nous laisse pas entrer en tentation, mais délivre-nous du mal. Amen. Je vous salue, Marie, pleine de grâce. Le Seigneur est avec vous. Vous êtes bénie entre toutes les femmes, et Jésus, le fruit de vos entrailles, est béni. Oui. Je vous salue, Marie, pleine de grâce. Le Seigneur est avec vous. Vous êtes bénie entre toutes les femmes, et Jésus, le fruit de vos entrailles, est béni.
2: Sainte Marie, Mère de Dieu, priez pour nous pauvres pécheurs, maintenant et à
1: l'heure. Je vous salue, Marie, pleine de grâce. Le Seigneur est avec vous. Vous êtes bénie entre toutes les femmes, et Jésus, le fruit de vos entrailles, est béni. Mère de Dieu, priez pour nous pauvres pécheurs. Je vous salue, Marie, pleine de grâce. Le Seigneur est avec vous. Vous êtes bénie entre toutes les femmes, et Jésus, le fruit de vos entrailles, est béni. Mère de Dieu, priez pour nous pauvres pécheurs. Je vous salue, Marie, pleine de grâce. Le Seigneur est avec vous. Vous êtes bénie entre toutes les femmes, et Jésus, le fruit de vos entrailles, est béni.
2: Sainte Marie, Mère de Dieu, priez pour nous pauvres pécheurs, maintenant et à l'heure de notre mort.
1: Je vous salue, Marie, pleine de grâce. Le Seigneur est avec vous. Vous êtes bénie entre toutes les femmes, et Jésus, le fruit de vos entrailles, est béni.
2: Sainte
1: Mère de Dieu, priez pour nos pauvres pécheurs, maintenant et à l'heure de notre mort. Je vous salue, Marie, pleine de grâce. Le Seigneur est avec vous. Vous êtes bénie entre toutes les femmes, et Jésus, le fruit de vos entrailles, est béni.
2: Sainte Marie, Mère de Dieu, priez pour nos pécheurs.
1: Je vous salue, Marie, pleine de grâce. Le Seigneur est avec vous. Vous êtes bénie entre toutes les femmes, et Jésus, le fruit de vos entrailles, est béni.
2: Sainte Marie, Mère de Dieu, priez pour
1: Je vous salue, Marie, pleine de grâce. Le Seigneur est avec vous. Vous êtes bénie entre toutes les femmes, et Jésus, le fruit de vos entrailles, est béni.
2: Mère de Dieu, priez pour nos pauvres pécheurs.
1: Je vous salue, Marie, pleine de grâce. Le Seigneur est avec vous. Vous êtes bénie entre toutes les femmes, et Jésus, le fruit de vos entrailles, est béni.
2: Sainte Marie, Mère de Dieu, priez pour nos pauvres pécheurs, maintenant et à l'heure de notre mort.

0: Amen. Ô Marie conçue sans péché. Deuxième mystère douloureux, la flagellation. Accablé de souffrance, il ne menaçait pas, mais il confiait sa cause à celui qui juge avec justice. Frères et sœurs bien-aimés, confions à Notre-Dame des douleurs tous nos frères et sœurs qui souffrent en particulier de la guerre et de ses conséquences, que ce soit entre l'Ukraine et la Russie, que ce soit entre Israël et la Palestine, que ce soit, sans oublier bien évidemment, nos frères et sœurs du Liban, d'Arménie, du Soudan, partout dans le monde, où les hommes, dans leur folie, entraînent les plus pauvres, les plus fragiles dans cette souffrance. Confions-les à Notre-Dame pour que, par sa tendresse maternelle, elle vienne les réconforter. Notre Père qui es aux cieux, que ton nom soit sanctifié, que ton règne vienne, que ta volonté soit faite sur la terre comme au ciel.
1: Comme nous pardonnons aussi à ceux qui nous ont offensés, et ne nous laisse pas entrer en tentation, mais délivre-nous du mal. Je vous salue Marie, pleine de grâce, le Seigneur est avec vous. Vous êtes bénie entre toutes les femmes, et Jésus, le fruit de vos entrailles, est béni.
2: Sainte Marie, Mère de Dieu, priez pour nous pauvres pécheurs, maintenant et à l'heure de notre mort. Amen.
1: Je vous salue, Marie, pleine de grâce. Le Seigneur est avec vous. Vous êtes bénie entre toutes les femmes, et Jésus, le fruit de vos entrailles, est béni.
2: Sainte Marie, Mère de Dieu, priez pour nous pauvres pécheurs, maintenant et à
1: l'heure de notre mort. Amen. Je vous salue, Marie, pleine de grâce. Le Seigneur est avec vous. Vous êtes bénie entre toutes les femmes, et Jésus, le fruit de vos entrailles, est béni.
2: Sainte Marie, Mère de Dieu, priez pour nous pauvres pécheurs, maintenant et à l'heure de notre mort. Amen.
1: Je vous salue, Marie, pleine de grâce. Le Seigneur est avec vous. Vous êtes bénie entre toutes les femmes, et Jésus, le fruit de vos entrailles, est béni.
2: Sainte Marie, Mère de Dieu, priez pour nous pauvres pécheurs, maintenant et à l'heure de notre mort. Amen.
1: Je vous salue, Marie, pleine de grâce, le Seigneur est avec vous. Vous êtes bénie entre toutes les femmes, et Jésus, le fruit de vos entrailles, est béni.
2: Sainte Marie, Mère de Dieu, priez pour nous pauvres pécheurs, maintenant et à l'heure de notre mort.
1: Je vous salue, Marie, pleine de grâce. Le Seigneur est avec vous. Vous êtes bénie entre toutes les femmes, et Jésus, le fruit de vos entrailles, est béni.
2: Sainte Marie, Mère de Dieu, priez pour nous pauvres pécheurs, maintenant et à l'heure de notre mort. Amen.
1: Je vous salue, Marie, pleine de grâce. Le Seigneur est avec vous. Vous êtes bénie entre toutes les femmes, et Jésus, le fruit de vos entrailles, est béni.
2: Sainte Marie, Mère de Dieu, priez pour nous.
1: Je vous salue, Marie, pleine de grâce. Le Seigneur est avec vous. Vous êtes bénie entre toutes les femmes, et Jésus, le fruit de vos entrailles, est béni.
2: Sainte Marie, Mère de Dieu, priez pour nous pauvres pécheurs, maintenant et à l'heure de notre mort. Amen.
1: Je vous salue, Marie, pleine de grâce. Le Seigneur est avec vous. Vous êtes bénie entre toutes les femmes, et Jésus, le fruit de vos entrailles, est béni.
2: Sainte Marie, Mère de Dieu, priez pour nous.
1: Je vous salue, Marie, pleine de grâce. Le Seigneur est avec vous. Vous êtes bénie entre toutes les femmes, et Jésus, le fruit de vos entrailles, est béni.
2: Sainte Marie, Mère de Dieu,
0: priez pour nous pauvres pécheurs, maintenant et à l'heure de notre mort. Gloria Patri et Filio et Spiritui Sancto.

0: Marie conçue sans péché. Troisième mystère douloureux, le couronnement d'épines. Jésus sortit dehors portant la couronne d'épines et le manteau pourpre, et Pilate leur déclara : voici l'homme. Frères et sœurs bien-aimés, confions à Notre-Dame des douleurs, en cette fête de Sainte-Jeanne d'Arc, tous ceux qui, de par le monde, souffrent parce qu'ils sont restés fidèles au roi qui a porté la couronne d'épines, à Jésus, le roi de l'univers. Notre Père qui es aux cieux, que ton nom soit sanctifié, que ton règne vienne, que ta volonté soit faite sur la terre comme au ciel. Aujourd'hui, notre pain de ce jour,
1: pardonne-nous nos offenses, comme nous pardonnons aussi à ceux qui nous ont offensés, et ne nous laisse pas entrer en tentation, mais délivre-nous du mal. Je vous salue, Marie, pleine de grâce. Le Seigneur est avec vous. Vous êtes bénie entre toutes les femmes. Et Jésus, le fruit de vos entrailles, est béni.
2: Sainte Marie, Mère de Dieu, priez pour nous, pécheurs, maintenant et à l'heure de notre mort.
1: Je vous salue, Marie, pleine de grâce. Le Seigneur est avec vous. Vous êtes bénie entre toutes les femmes. Et Jésus, le fruit de vos entrailles, est béni.
2: Sainte Marie, Mère de Dieu, priez pour nous, pauvres pécheurs,
1: maintenant et à l'heure de notre mort. Je vous salue, Marie, pleine de grâce. Le Seigneur est avec vous. Vous êtes bénie entre toutes les femmes. Et Jésus, le fruit de vos entrailles, est béni.
2: Sainte Marie, Mère de Dieu,
1: priez pour nous, pauvres pécheurs, maintenant et à l'heure de notre mort. Je vous salue, Marie, pleine de grâce. Le Seigneur est avec vous. Vous êtes bénie entre toutes les femmes, et Jésus, le fruit de vos entrailles, est béni.
2: Sainte Marie, Mère de Dieu, priez pour nous, pauvres pécheurs,
1: maintenant et à l'heure de notre mort. Je vous salue, Marie, pleine de grâce. Le Seigneur est avec vous. Vous êtes bénie entre toutes les femmes, et Jésus, le fruit de vos entrailles, est béni.
2: Sainte Marie, Mère de Dieu, priez pour nous, pauvres pécheurs, maintenant et à l'heure de notre mort. Amen.
1: Je vous salue, Marie, pleine de grâce. Le Seigneur est avec vous. Vous êtes bénie entre toutes les femmes, et Jésus, le fruit de vos entrailles, est béni.
2: Sainte Marie, Mère de Dieu, priez pour nous, pauvres pécheurs,
1: maintenant et à l'heure
2: de notre mort.
1: Je vous salue, Marie, pleine de grâce. Le Seigneur est avec vous. Vous êtes bénie entre toutes les femmes. Et Jésus, le fruit de vos entrailles, est béni.
2: Sainte Marie, Mère de Dieu, priez pour nous, pauvres pécheurs, maintenant et à l'heure de notre mort. Amen.
1: Je vous salue, Marie, pleine de grâce. Le Seigneur est avec vous. Vous êtes bénie entre toutes les femmes. Et Jésus, le fruit de vos entrailles, est béni.
2: Sainte Marie, Mère de Dieu, priez pour nous pauvres pécheurs,
1: maintenant et à l'heure
2: de notre mort. Amen.
1: Je vous salue, Marie, pleine de grâce. Le Seigneur est avec vous. Vous êtes bénie entre toutes les femmes. Et Jésus, le fruit de vos entrailles, est béni.
2: Sainte Marie, Mère de Dieu, priez pour nous pauvres pécheurs,
1: je vous salue, Marie, pleine de grâce. Le Seigneur est avec vous. Vous êtes bénie entre toutes les femmes. Et Jésus, le fruit de vos entrailles, est béni.
2: Sainte Marie, Mère de Dieu, priez pour nous pauvres pécheurs, maintenant et à l'heure.

0: Ô Marie conçue sans péché. Quatrième et mystère douloureux, le portement de la croix. Maintenant, je trouve la joie dans les souffrances que je supporte pour vous. Ce qui reste à souffrir des épreuves du Christ dans ma propre chair, je l'accomplis pour son corps qui est les Églises. Frères et sœurs bien-aimés, confions à Notre-Dame des douleurs tous ceux qui croulent, qui ploient sous le poids de leurs fautes, qu'ils n'aient pas peur de répondre à l'invitation du Seigneur, de lui confier ce poids. Et prions aussi pour tous ceux que le Seigneur appelle à le suivre sur le chemin de la croix pour le salut du monde. Notre Père, qui es aux cieux, que ton nom soit sanctifié, que ton règne vienne, que ta volonté soit faite sur la terre comme au ciel.
1: Aujourd'hui, notre pain de ce jour, pardonne-nous nos offenses, comme nous pardonnons aussi à ceux qui nous ont offensés, et ne nous laisse pas entrer en tentation.
2: Je vous salue, Marie, pleine de grâce. Le Seigneur est avec vous. Vous êtes bénie entre toutes les femmes, et Jésus, le fruit de vos entrailles, est béni.
3: Sainte Marie, Mère de Dieu, priez pour nous pauvres pécheurs, maintenant et à l'heure de notre mort. Amen.
2: Je vous salue, Marie, pleine de grâce. Le Seigneur est avec vous. Vous êtes bénie entre toutes les femmes, et Jésus, le fruit de vos entrailles, est béni.
3: Sainte Marie, Mère de Dieu, priez pour nous pauvres pécheurs, maintenant et à l'heure de notre mort. Amen.
2: Je vous salue, Marie, pleine de grâce. Le Seigneur est avec vous. Vous êtes bénie entre toutes les femmes, et Jésus, le fruit de vos entrailles, est béni.
3: Sainte Marie, Mère de Dieu, priez pour nous pauvres pécheurs, maintenant et à l'heure de notre mort.
2: Je vous salue, Marie, pleine de grâce. Le Seigneur est avec vous. Vous êtes bénie entre toutes les femmes, et Jésus, le fruit de vos entrailles, est béni.
3: Sainte Marie, Mère de Dieu, priez pour nous pauvres pécheurs, maintenant et à l'heure de notre mort. Amen.
2: Je vous salue, Marie, pleine de grâce. Le Seigneur est avec vous. Vous êtes bénie entre toutes les femmes, et Jésus, le fruit de vos entrailles, est béni.
3: Sainte Marie, Mère de Dieu, priez pour nous pauvres pécheurs, maintenant et à l'heure de notre mort. Amen.
2: Je vous salue, Marie, pleine de grâce. Le Seigneur est avec vous. Vous êtes bénie entre toutes les femmes, et Jésus, le fruit de vos entrailles, est béni.
3: Sainte Marie, Mère de Dieu, priez pour nous pauvres pécheurs, maintenant et à l'heure de notre mort. Amen.
2: Je vous salue, Marie, pleine de grâce. Le Seigneur est avec vous. Vous êtes bénie entre toutes les femmes, et Jésus, le fruit de vos entrailles, est béni.
3: Sainte Marie, Mère de Dieu, priez pour nous pauvres pécheurs, maintenant et à l'heure de notre mort. Amen.
2: Je vous salue, Marie, pleine de grâce. Le Seigneur est avec vous. Vous êtes bénie entre toutes les femmes, et Jésus, le fruit de vos entrailles, est béni.
3: Sainte Marie, Mère de Dieu, priez pour nous pauvres pécheurs, maintenant et à l'heure de notre mort.
2: Je vous salue, Marie, pleine de grâce. Le Seigneur est avec vous. Vous êtes bénie entre toutes les femmes, et Jésus, le fruit de vos entrailles, est béni.
3: Sainte Marie, Mère de Dieu, priez pour nous pauvres pécheurs, maintenant et à l'heure de notre mort. Amen.
2: Je vous salue, Marie, pleine de grâce. Le Seigneur est avec vous. Vous êtes bénie entre toutes les femmes, et Jésus, le fruit de vos entrailles, est béni.
3: Sainte Marie, Mère de Dieu,
0: priez pour nous pauvres pécheurs, maintenant et à l'heure de notre mort.

Marie, conçue sans péché. Cinquième mystère douloureux, la mort du Christ en croix. Près de la croix de Jésus se tenait sa mère. Voyant sa mère et près d'elle le disciple qu'il aimait, Jésus dit à sa mère, « Femme, voici ton fils. » Puis il dit au disciple, « Voici ta mère. » Frères et sœurs bien-aimés, prions pour tous ceux qui voudraient venir à Lourdes et qui ne peuvent pas, pour tous ceux à qui l'on a proposé, qui hésitent, ou qui pensent qu'ils n'ont pas le temps de venir, ou les moyens de venir ici à Lourdes. Prions pour tous ceux donc qui pourraient venir ici à Lourdes, découvrir sous le regard de la Vierge Marie que dans le Fils, par l'Esprit Saint, ils sont les enfants bien-aimés du Père. Notre Père, qui es aux cieux, que ton nom soit sanctifié, que ton règne vienne, que ta volonté soit faite sur la terre comme au ciel. Pardonne-nous nos offenses, comme nous pardonnons aussi à ceux qui nous ont offensés, et ne nous laisse pas entrer en tentation, et délivre-nous du mal. Je vous salue Marie, pleine de grâce, le Seigneur est avec vous. Vous êtes bénie entre toutes les femmes, et Jésus, le fruit de vos entrailles, est béni. Je vous salue Marie, pleine de grâce, le Seigneur est avec vous. Vous êtes bénie entre toutes les femmes, et Jésus, le fruit de vos entrailles, est béni. Je vous salue Marie, pleine de grâce, le Seigneur est avec vous. Vous êtes bénie entre toutes les femmes, et Jésus, le fruit de vos entrailles, est béni. Je vous salue Marie, pleine de grâce, le Seigneur est avec vous. Vous êtes bénie entre toutes les femmes, et Jésus, le fruit de vos entrailles, est béni. Je vous salue Marie, pleine de grâce, le Seigneur est avec vous. Vous êtes bénie entre toutes les femmes, et Jésus, le fruit de vos entrailles, est béni. Je vous salue Marie, pleine de grâce, le Seigneur est avec vous. Vous êtes bénie entre toutes les femmes, et Jésus, le fruit de vos entrailles, est béni. Je vous salue Marie, pleine de grâce, le Seigneur est avec vous. Vous êtes bénie entre toutes les femmes, et Jésus, le fruit de vos entrailles, est béni. Je vous salue Marie, pleine de grâce, le Seigneur est avec vous. Vous êtes bénie entre toutes les femmes, et Jésus, le fruit de vos entrailles, est béni. Je vous salue Marie, pleine de grâce, le Seigneur est avec vous. Vous êtes bénie entre toutes les femmes, et Jésus, le fruit de vos entrailles, est béni. Je vous salue Marie, pleine de grâce, le Seigneur est avec vous. Vous êtes bénie entre toutes les femmes, et Jésus, le fruit de vos entrailles, est béni.

0: Ô Marie conçue sans péché. Prions. Seigneur Dieu, tu as choisi Sainte Jeanne d'Arc pour venir au secours de son pays. Accorde-nous à son intercession de travailler pour la justice et de vivre dans la paix. Par Jésus-Christ, ton Fils, notre Seigneur, qui vit et règne avec toi dans l'unité du Saint-Esprit, Dieu, pour les siècles des siècles.
1: Amen.
0: Le Seigneur soit avec vous. Et que la bénédiction de Dieu Tout-Puissant, le Père et le Fils et le Saint-Esprit descendent sur vous et y demeurent toujours.
1: Amen.
0: Bénissons le Seigneur. Notre-Dame de Lourdes, Marie, Mère de l'Espérance, Sainte Bernadette, Sainte Jeanne d'Arc,

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2: Ceci nous rappelle une dimension à ne jamais oublier pour résoudre les conflits. Une dimension fondamentale dans la foi, dans la mission. La place de la prière de l'Esprit Saint. Ainsi, le pape François a eu l'occasion de dire que nous ne devons jamais avoir peur de résoudre les problèmes, d'affronter les conflits, et que c'est l'Esprit Saint qui a la solution de tous nos conflits. Jean-Paul II a dit que l'Esprit Saint est l'âme de la mission. Notons la présence de Jude et de Silas, délégués de Jérusalem, qui ont encouragé les chrétiens d'Antioche qui peuvent désormais vivre dans la paix et poursuivre la mission avec beaucoup plus d'enthousiasme. Ayant réuni la multitude des disciples, ils remirent la lettre. À sa lecture, tous se réjouirent du réconfort qu'elle apportait. Et voilà que la lettre est reçue avec joie. Donc, à la fin de cette lecture, nous serions tentés de dire, « Bon Dieu, merci, tout est bien qui finit bien. » L'Esprit Saint a éclairé les débats qui ont eu lieu et il a permis une heureuse solution. Frères et sœurs, auditeurs de Radio Massabielle, être chrétien, ce n'est pas imposer son bon vouloir. C'est avant tout chercher, non pas seul, mais avec l'Esprit Saint, ce qui fait vivre, ce qui fait grandir, ce qui construit la paix. Demandons au Seigneur de nous donner cette sagesse, qu'il nous apprenne à mieux vivre ce qui nous est dit à travers la page d'Évangile au début comme à la fin. Aimez-vous les uns les autres comme je vous ai aimé. Voici ce que je vous commande, c'est de vous aimer les uns les autres. Demandons au Seigneur de nous apprendre à discerner ce qui vient vraiment de lui, qui nous aide à être des artisans d'unité et de paix. Oui, Seigneur, apprends-nous à ne pas nous renfermer lors des moments de difficulté, mais au contraire à te confier tous nos problèmes, tous nos soucis. Donne-nous de toujours nous laisser guider par ton Esprit Saint, éclairé par ta parole. Ainsi, nous pourrons plus facilement comprendre ta volonté et arriver à débloquer des situations qui nous paraissaient sans issue, et surtout, arriver à un climat de paix, de sérénité, où tous y trouveront leur compte. Amen.

Jésus, notre berger, ta mort disperse le troupeau, ta résurrection le rassemble.

0: Priez, frères et sœurs, que mon sacrifice et aussi le vôtre soit agréable à Dieu le Père Tout-Puissant. Dans ta bonté, sanctifie ces dons, nous t'en prions, Seigneur. Accepte le sacrifice spirituel que nous t'offrons et fais de nous-mêmes une éternelle offrande pour toi, par le Christ notre Seigneur. Amen. Le Seigneur soit avec vous.
1: Et avec votre esprit.
0: Élevons notre cœur.
1: Nous le tournons vers le Seigneur.
0: Rendons grâce au Seigneur notre Dieu.
1: Cela est juste.
0: Vraiment, il est juste et bon pour ta gloire et notre salut de te louer, Seigneur, en tout temps, mais plus encore de te glorifier. En ce jour, le Christ, notre Pâque, a été immolé. Il ne cesse pas de souffrir pour nous et demeure éternellement notre défenseur auprès de toi. Immolé, il a vaincu la mort. Mis à mort, il est vivant pour toujours. C'est pourquoi la joie pascale rayonne partout l'univers. La terre entière exulte. Les puissances en haut et les anges dans le ciel chantent sans fin l'hymne de ta gloire.

toi qui es vraiment saint, toi qui es la source de toute sainteté, Seigneur, nous te prions. Sanctifie ces offrandes en répandant sur elles ton esprit, qu'elles deviennent pour nous le corps et le sang de Jésus le Christ, notre Seigneur. Au moment d'être livré, d'entrer librement dans sa passion, il prit le pain et rendit grâce, il le rompit et le donna à ses disciples en disant, « Prenez et mangez-en tous, ceci est mon corps livré pour vous. »

De même après le repas, il prit la coupe de nouveau et rendit grâce, et la donna à ses disciples en disant, « Prenez et buvez-en tous, car ceci est la coupe de mon sang, le sang de l'alliance nouvelle éternelle qui sera versé pour vous et pour la multitude en rémission des péchés. Vous ferez cela en mémoire

0: En faisant ainsi mémoire de la mort et de la résurrection de ton Fils, nous t'offrons, Seigneur, le pain de la vie et la coupe du salut, et nous te rendons grâce, car tu nous as estimés dignes de nous tenir devant toi pour te servir. Humblement, nous te demandons qu'en ayant part au corps et au sang du Christ, nous soyons rassemblés par l'Esprit Saint en un seul corps.
1: Souviens-toi, Seigneur, de ton Église répandue à travers le monde. Fais-la grandir dans ta charité, en union avec notre pape Léon, notre évêque Philippe et tous les évêques, les prêtres et les diacres. Souviens-toi aussi de nos frères et sœurs qui se sont endormis dans l'espérance de la résurrection. Et souviens-toi dans ta miséricorde de tous les défunts. Accueille-les dans la lumière de ton visage. Sur nous tous, enfin, nous implorons ta bonté. Permets qu'avec la Vierge Marie, la bienheureuse Mère de Dieu, avec Saint Joseph, son époux, les apôtres Saint Pierre et Saint Paul et tous les saints qui ont fait ta joie au long des âges, nous ayons part à la vie éternelle et que nous chantions ta louange et ta gloire par ton Fils Jésus le Christ.
0: Par lui, avec lui et en lui. À toi, Dieu le Père Tout-Puissant, dans l'unité du Saint-Esprit, tout honneur et toute gloire pour les siècles des siècles.
2: Amen.
0: Unis d'un même esprit, nous pouvons dire avec confiance la prière que nous avons reçue du Sauveur, notre Père.
3: Qui es aux cieux, que ton nom soit sanctifié, que ton règne vienne, que ta volonté soit faite sur la terre comme au ciel. Donne-nous aujourd'hui notre pain de ce jour. Pardonne-nous nos offenses, comme nous pardonnons aussi à ceux qui nous ont offensés, et ne nous laisse pas entrer.
0: Livre-nous de tout mal, Seigneur, et donne la paix à notre temps. Soutenu par ta miséricorde, nous serons libérés de tout péché, à l'abri de toute épreuve. Nous qui attendons que se réalise cette bienheureuse espérance, l'avènement de Jésus-Christ, notre Sauveur.
2: Car c'est à toi appartient le règne, la puissance et la gloire pour les siècles des siècles.
0: Seigneur Jésus-Christ, tu as dit à tes apôtres, je vous laisse la paix, je vous donne ma paix. Ne regarde pas nos péchés, mais la foi de ton Église, pour que ta volonté s'accomplisse, donne-lui toujours cette paix, et conduis-la vers l'unité parfaite, toi qui vis et règnes pour les siècles des siècles.
2: Amen.
0: Que la paix du Seigneur soit toujours avec vous.
2: Et avec votre esprit.

Voici l'agneau de Dieu, voici celui qui enlève les péchés du monde. Heureux les invités au repas des noces de l'agneau. Seigneur, je ne suis pas digne de te recevoir, mais dis seulement une parole et je serai guéri. Pour que le sang du Christ nous garde pour la vie éternelle.

Voici mon commandement. Aimez-vous les uns les autres comme je vous ai aimé. Alléluia.

0: Seigneur, nous avons reçu les dons qui nous ont fait participer au Saint-Mystère et nous te prions humblement. Ton Fils nous a demandé de les célébrer en mémoire de lui, qu'ils augmentent en nous la charité par le Christ notre Seigneur.
1: Amen.
0: Après le chant d'envoi, il y aura un temps de chapelet. Puis l'église fermera pour réouvrir en début d'après-midi. En effet, comme chaque année, le groupe charismatique de la paroisse, le groupe Magnificat, organise un temps fort cet après-midi. Cela débutera par une marche. Rendez-vous au niveau du kiosque de la place de la Victoire à partir de 14h30 pour une procession jusqu'à l'église. Il y aura l'habituel temps de louange, d'exhortation, ainsi qu'une sénette. Je rappelle aussi que demain, il y aura un moment fort proposé par l'aumônerie des étudiants de Grande Terre. Si vous connaissez des jeunes qui vont aux examens, sachez qu'ils sont conviés dès 16h à l'externat, puis la messe aura lieu exceptionnellement à 18h. Ce sera une messe pour aider les jeunes à mieux se préparer aux examens. Elle sera chantée d'ailleurs par les chorales des jeunes de notre doyenné et présidée par l'aumônier des étudiants. Le Seigneur soit avec vous.
1: Et avec votre esprit.
0: Et que Dieu Tout-Puissant vous bénisse. Le Père et le Fils et le Saint-Esprit.
1: Amen.
0: Allez dans la paix du Christ.
1: Nous rendons grâce à Dieu.
0: Bonne journée, bon courage à vous tous.
1: Merci Père, à vous aussi.
0: Merci.

0: Les missionnaires de l'Immaculée Père Kolb présentent 5 minutes avec Marie, la Mère du Seigneur.
1: Elle se mit en voyage. Ce passage de la Visitation nous permet d'admirer la Vierge qui se met en route pour porter assistance à sa parente enceinte. Contemplons la détermination de Marie qui entreprend un voyage difficile pour pouvoir seconder Élisabeth. La Vierge devient modèle de charité active envers ceux qui ont besoin de secours matériel ou spirituel. Relevons sa promptitude et sa volonté d'aller aider Élisabeth, bien qu'elle soit enceinte. Nous devrions parvenir à imiter sa capacité à aimer et sa résolution. Il est fréquent que nous n'arrivions pas même à nous rendre compte des difficultés d'un frère, tant nous sommes centrés sur nous-mêmes et sur notre vie uniquement. Regardez l'autre avec amour, en désirant l'aider et le réconforter. Voilà le défi que les chrétiens d'aujourd'hui sont appelés à relever. Les personnes avec qui nous partageons notre chemin de vie ne doivent pas être instrumentalisées, mais aimées avec cette sollicitude que Marie nous enseigne. L'Immaculée est donc pour nous un modèle de charité évangélique. Elle est un modèle de détermination à vivre le commandement de l'amour et à se mettre au service de nos frères.
0: À présent, nous nous unissons en prière avec le monde entier en renouvelant notre consécration à Marie.
2: Vierge Immaculée, Mère de Dieu et de l'humanité, je t'accueille comme don de Jésus sous la croix et je me confie entièrement à toi. Je t'offre toute ma vie, ce que je suis, ce que j'aime et ce que j'ai, afin que resplendisse en moi la beauté du Christ. Aide-moi à être docile à l'Esprit et à vivre avec joie ma vocation dans l'Église, afin de collaborer à ta mission maternelle et d'orienter vers Dieu le cœur de tout homme. Toi qui as guidé Saint Maximilien Kolb pour aimer sans mesure, enseigne-moi à être témoin de l'Évangile et à faire de ma vie un don. Je te confie les personnes que je rencontrerai et je t'offre le travail, les joies et les souffrances de cette journée. Ô Marie, conçue sans péché, prie pour nous qui avons recours à toi et pour ceux qui n'ont pas recours à toi.
0: Les missionnaires de l'Immaculée Père Kolb ont présenté 5 minutes avec Marie, une réflexion sur notre consécration totale à l'Immaculée, cheminement sûr qui nous mène à Jésus.

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2: Bonjour et bienvenue dans 1000 questions à la foi, une émission qui répond avec un invité à une question que beaucoup se posent sur la foi chrétienne. Aujourd'hui, nous parlerons de la prière des chrétiens et de la prière des musulmans. Ont-elles des points communs? Et pour répondre, j'ai invité le frère Emmanuel Pisani, qui est dominicain et professeur à l'Institut catholique de Paris. Frère, bonjour.
3: Bonjour.
2: Merci beaucoup de venir nous éclairer sur cette question qui se pose souvent à ceux qui s'intéressent à l'islam. Chrétiens et musulmans, prions-nous de la même façon?
3: Alors, il y a deux questions finalement. Il y a prions-nous de la même façon et est-ce
2: oui.
3: que la prière a des points communs?
2: Est-ce qu'elle a des points communs? Allez, allons-y pour la première, c'est celle qu'on avait décidée. Est-ce qu'elles ont des points communs?
3: Alors, d'abord, qu'est-ce qu'on entend par prière? Il peut y avoir une confusion parce que en islam, souvent, quand on mentionne la notion de prière, c'est la salat. Et la prière est un pilier de l'islam. Vous voyez, donc c'est un des fondamentaux de l'islam. Et autrement dit, c'est un rite qui est codifié, c'est un rite canonique. Alors que lorsque l'on va parler de prière en christianisme, évidemment, il y a une prière qui est codifiée, qui est la prière liturgique, mais il y a aussi toutes les prières que l'on fait dans le cœur, les prières qui sont des invocations personnelles, etc. Donc en fait, d'emblée, on parle peut-être pas de la même chose, mais... En même temps, attention à ne pas réduire la prière musulmane à la salat. C'est une prière fondamentale.

0: Mental, c'est un des piliers, mais la prière musulmane, c'est pas que cela.
1: Alors, qu'est-ce que c'est alors? Est-ce que ça c'est quoi?
0: Alors,
1: C'est moins rituel que ce que vous avez l'air de nous décrire?
0: non, c'est-à-dire que la prière prend plusieurs formes. Donc, il y a la prière rituelle, qui est la salat. Et puis, il y a aussi des prières d'invocation, des prières aussi de réminiscence, c'est-à-dire de souvenir de ce que je dois à mon Créateur et de reconnaissance, c'est ce qu'on appelle le zikr. Alors, vous voyez, tout ça, en fait, ce sont des prières aussi. En tout cas, du point de vue chrétien, on identifie clairement des prières. Mais il y a plusieurs noms, parce qu'en réalité, en islam, la prière se décline sur différents sous des formes plurielles, multiples. Ce qui peut être quelque part un peu déroutant hein, quand on aborde le thème de la prière, mais il faut bien l'avoir en vue, sinon on va faire des rapprochements réducteurs ou des contresens. Donc bien sûr, la salat, la prière canonique, la prière fondamentale du rite musulman, vous avez un rite de purification avant d'y procéder, c'est-à-dire vous devez laver votre nez, votre bouche, vos oreilles, les avant-bras, et puis en fonction de l'état d'impureté dans lequel le corps se trouve, vous devez même faire une ablution générale, hein, donc avec vraiment en prenant par exemple une douche. Bon, cette purification, par exemple, vous voyez, qui est nécessaire dans la salat, dans la prière canonique. Bon, comment dire, si on compare avec la liturgie, on a du mal à voir. À moins que, on peut imaginer que c'est le rite pénitentiel, hein, le rite pénitentiel où on demande au Seigneur de purifier notre cœur. Et donc, tiens, voilà, là, il y a peut-être un point commun. Mais vous voyez, en même temps, on est dans une autre logique. D'autant plus que la question de la purification du corps avant la salat dépend justement des impuretés. Et par exemple, les musulmans, avant qui ont eu des relations sexuelles, doivent procéder à une ablution totale. Bon, en christianisme, cette confession, cette demande de la miséricorde, elle dépend pas justement si j'ai eu avant ou pas des relations sexuelles. Enfin, il y a un autre regard aussi sur le corps et sur la sexualité. Mais ce qui est intéressant aussi quand on parle de la salat, comme deuxième pilier de l'islam, c'est l'histoire qu'elle se fait 5 fois par jour. Or, en christianisme, nous avons aussi une division de la journée en différents temps de prière, hein, et notamment les moines qui prient 7 fois dans la
1: C'est la
0: journée.
1: prière des heures.
0: C'est la prière des heures, hein, la liturgie des heures, exactement. Et donc on retrouve aussi c'est quoi l'idée? C'est l'idée vraiment d'inscrire la temporalité, d'inscrire le moment, hein, toujours en lien avec Dieu. De rester connecté, hein, pour employer un terme contemporain, avec le Seigneur.
1: Donc finalement, il y a quelques points communs quand même, mon frère.
0: Mais oui, bien sûr, oui, bien sûr, il y a des points communs, il y en aurait d'autres. Par exemple, la prière du cœur, hein, la prière pour les voisins, la prière, bon, tout ça, c'est quelque chose qui. Alors, cette prière-là, elle n'est pas dans la salat, vous voyez, en islam, mais elle existe, hein, et elle a aussi son statut. C'est une prière plus personnelle qui est reconnue, et même certains penseurs musulmans, certains spirituels, vont dire qu'elle vaut plus encore que la prière canonique. Parce que la prière canonique, elle est obligatoire. Je fais mon devoir, mais qu'est-ce qui a plus de valeur? Le faire de faire son devoir ou faire des choses gratuitement en plus, hein, évidemment c'est tout ce qui est gratuit qui pour le coup prend une valeur personnelle où il y a vraiment l'investissement de la personne, du priant.
1: Donc finalement, ce que vous avez l'air de dire, si j'ai bien compris, c'est que cette prière du cœur que nous, chrétiens, nous aimons, nous essayons de pratiquer, c'est-à-dire la prière intime avec Dieu, finalement, dans le cœur à cœur, elle existe aussi en islam.
0: Oui, bien sûr,
1: De la même
0: elle existe
1: façon,
0: aussi en
1: oui.
0: islam, sauf que si vous voulez, pour nous, la prière, c'est fondamentalement une mise en relation avec Dieu, une communication avec Dieu, avec le Seigneur. Un Seigneur qui se fait présent, qui est présent dans la prière. Je lui parle et il est tellement présent, ce Seigneur, et je le sais d'autant plus, et la foi chrétienne appuie cela parce que elle s'appuie sur ce mystère de l'incarnation, ce Dieu qui s'est fait homme et qui donc vient habiter en nous. Il est tellement mon intime que donc, voilà, je prie et je lui parle comme à un intime, comme à un ami. Et d'une certaine manière, ça, c'est quelque chose qui, pour les musulmans, peut surprendre. D'abord, ce qui surprendra les musulmans, c'est qu'ils trouvent qu'on prie pas beaucoup, hein, parce que effectivement, tout le monde n'est pas des moines et tous les laïcs ne font pas la liturgie des heures, d'une part. Et puis d'autre part, donc ce qui serait un peu la prière canonique, ce serait plutôt la messe une fois par semaine. Bon, mais d'un autre côté, ils vont aussi nous dire, oui, mais vous manquez de respect vis-à-vis de Dieu, hein, parce que vous voyez, même avec la réforme liturgique, on a transformé les paroles avec, on a utilisé le tutoiement, mais qui voulait précisément signifier ça théologiquement. Et c'est pas faux d'ailleurs, hein. C'est cette intimité de Dieu qui se fait notre ami, qui se fait notre proche.
1: Alors cet ami, Dieu qui se fait notre ami, qui est notre proche aussi, il nous répond.
0: Oui.
1: Il nous parle.
0: Oui.
1: Est-ce dans la prière?
0: Oui.
1: Est-ce que c'est la même chose en islam?
0: Alors, il nous parle dans la prière. Alors effectivement, faut voir comment il nous parle. Il nous parle aussi à travers sa parole. Hein. Il nous parle à travers la parole de l'autre. Hein. Il y a dans nos demandes. Bon, après, il peut y avoir des expériences plus mystiques, hein, où effectivement, mais elles sont plus rares aussi. Et il faut se garder de projeter nos propres réponses, hein, et de les faire et d'y mettre le nom de Dieu. Parfois, il y a des phénomènes un peu d'auto-persuasion. Hein. Donc, il y a une grande vigilance à avoir, un grand discernement à avoir. Mais en tout cas, ce qui est certain, c'est que effectivement. Dieu nous parle, Dieu nous répond dans la liturgie, dans la parole de Dieu. Et oui, Dieu parle à un musulman dans le Coran, hein, donc qui est pour lui aussi la parole de Dieu.
1: Oui. Donc finalement, il y a peut-être plus de points communs qu'on veut bien le penser.
0: Ben, je ne sais pas ce qu'on pense, moi, si on pense qu'il n'y en a pas du tout de points communs, ou si on pensait qu'il y en avait eu seulement quelques-uns. Mais de toute façon, je crois que... Il y a dans nos deux religions, on a des parcours de gens qui sont des priants, hein, et ces priants qui témoignent d'une confiance en Dieu, et donc ça on le retrouve effectivement en islam comme en christianisme, qui témoignent d'une confiance dans sa providence, tawakkul en arabe, c'est tout à fait vrai, c'est très très important, et qui prie sans cesse, et ça c'est quelque chose de très important, alors différemment quand même, mais sur le plan de la forme, hein, il y a ce désir de prier sans cesse, d'être toujours auprès de Dieu. Alors ce n'est pas tout à fait la même compréhension de Dieu, c'est la même connaissance de Dieu, il habite pas mon cœur en islam, hein. Encore que, pour certains mystiques ça pourrait être le cas, certains le diraient en tout cas. Mais vous avez vraiment ces deux démarches priantes dans les deux cas.
1: Alors maintenant qu'on a fait un petit peu les points de rapprochement, est-ce qu'il y a des différences? Est-ce qu'il y a des... dans la prière, est-ce que... je sais pas, musulmans et chrétiens ont des différences. Est-ce qu'on prie pas de la même façon? Est-ce qu'on n'a pas le même? Est-ce qu'on a le même rapport à Dieu dans la prière?
0: Bon, la prière par excellence, hein, quand les disciples demandent à Jésus comment prier, Jésus dit quand tu pries, dis notre Père qui es aux cieux. Bon, et ça c'est très important par rapport à l'islam. Il y a vraiment ici quelque chose de très différent parce que justement, quand on prie Dieu, on l'appelle Père. Hein, en islam, il n'y a pas Dieu Père. Donc là, encore une fois, dans cette relation, dans cette proximité, je crois que la différence, elle se situe surtout là.
1: Donc finalement, si j'ai bien compris, dans la forme de la prière, dans l'intimité, on peut vraiment avoir des choses très communes, mais finalement, c'est Dieu Père, cette intimité qu'on peut avoir avec notre Dieu Père. C'est vraiment
0: le rôle de Jésus dans la médiation, hein, et puis dans l'enseignement à prier, hein. Donc comment prier, c'est Jésus qui nous apprend finalement, qui nous apprend aussi quand il part à l'écart, quand il prie dans le secret, prie dans ta chambre dans le secret sans qu'on le voit, sans de manière non ostensible. En islam, au contraire, ce qui est privilégié. Mais attention, ça existe aussi, hein, la version non sensible, vous l'avez bien compris. Mais ce qui est privilégié, c'est au contraire, la version très visible et dans le quotidien, 5 fois par jour.
1: 5 fois par jour. Enfin bon, nous avons notre maître intérieur, si j'ai bien compris. Jésus.
0: Nous avons notre maître intérieur, oui, bien sûr, Jésus, tout à fait.
1: Merci beaucoup, frère Emmanuel Pisani. Je rappelle que vous êtes dominicain et que vous êtes donc professeur à l'Institut catholique de Paris. Merci d'être venu nous expliquer un petit peu les points communs qu'il y avait entre la prière chrétienne et la prière des musulmans. Merci à tous d'être fidèles à 1000 questions à la fois. Je vous donne rendez-vous demain. Au revoir.

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4: M comme Magnificat. Le terme de Magnificat provient de la traduction en latin du premier mot de l'action de grâce chantée par Marie dans l'Évangile selon saint Luc, au chapitre 1, au verset 46, lors de l'épisode de la Visitation. Selon une tradition très ancienne dans l'Église, l'ensemble du texte porte le nom du premier mot par lequel il commence. Cette tradition avait déjà cours dans l'Ancienne Alliance. C'est ainsi que le premier livre de la Bible porte comme titre « Bereshit », traduit par « Au commencement » ou par « Genèse », mot hébreu par lequel commence ce livre. Aujourd'hui encore, les textes du Magistère prennent comme titre le ou les premiers mots par lesquels ils débutent. Le passage dit du Magnificat ne se rencontre que dans le seul évangile de saint Luc qui retrace les événements qui ont précédé la naissance de Jésus. Rappelons le contexte. La petite Marie, promise en mariage à un homme nommé Joseph, a eu chez elle, à Nazareth, la visite d'un messager de Dieu qui lui a annoncé qu'elle était choisie pour accueillir en son sein un enfant conçu de l'Esprit-Saint et qui serait le Fils de Dieu. À la fin de cette annonce, le messager apprend à Marie que sa vieille cousine Élisabeth est elle aussi enceinte, elle qu'on appelait la femme stérile. De suite, Marie se mit en route vers les collines de Judée pour rendre visite à sa cousine. Sans doute par solidarité familiale, pour être à ses côtés et lui apporter de l'aide jusqu'à l'accouchement, mais vraisemblablement aussi par union spirituelle, sentant à quel point les deux femmes étaient ainsi réunies dans un même mystère, dans une même volonté de Dieu. La rencontre entre Marie et Élisabeth est extraordinaire, et les versets qui y sont consacrés demandent à être étudiés très en détail. Puis prend place le Magnificat.

Ce texte a fait l'objet de nombreuses analyses. Il est évident qu'il est une sorte de mosaïque de passages bibliques empruntés à l'Ancien Testament. Certains, de ce fait, ont cru bon de devoir affirmer qu'il s'agissait là d'un travail d'orfèvre réalisé par Luc, certainement pas d'une louange improvisée par la petite Marie. D'autres plaident pour l'authenticité du passage, argumentant que Marie, tout imprégnée des écrits bibliques, pouvait très bien utiliser couramment des expressions provenant des Saintes Écritures. Le débat reste ouvert et le restera sans doute longtemps. Mais l'essentiel reste ce splendide texte qui nous a été transmis et qui recèle des éléments très importants. En premier lieu, notons qu'il commence par une louange, une action de grâce, qui émane de la totalité de l'être. « Mon âme exalte le Seigneur, exulte mon esprit en Dieu mon Sauveur. » L'âme est sans doute ici à considérer comme le siège de l'intelligence, de la volonté, de l'affectivité, et l'esprit, ce lieu plus profond qui est finalement présence de Dieu dans le cœur de l'homme. Dans cette logique, certains imaginent volontiers Marie danser en prononçant ces paroles. Elle représenterait alors une louange totale qui se manifeste à travers le corps, l'âme et l'esprit. Viennent ensuite deux « parce que » qui sont des motivations supplémentaires à la louange et au remerciement. « Parce qu'il a regardé la bassesse de sa servante » et plus loin « parce que le puissant fit pour moi de grandes choses. » On retient les deux temps de cette louange. En premier, Dieu est glorifié pour ce qu'il est, puis ensuite, pour ce qu'il a fait, pour ce qu'il a réalisé concrètement pour nous.

0: Une prophétie se glisse en ce début du Magnificat. Désormais, toutes les générations me diront bienheureuse. Il s'agit d'une révélation que Marie a reçue, ou qu'elle reçoit même sur l'instant. Cette affirmation ne peut pas venir de son propre raisonnement. Elle traduirait alors une marque étonnante d'orgueil et de vanité, ne correspondant pas au personnage tel qu'il apparaît par ailleurs. Enfin, le Magnificat brosse une sorte de synthèse de l'histoire du salut, à la fois passé et à venir. On assiste à un renversement complet des valeurs, qui dégage un puissant potentiel quasi révolutionnaire. Il renverse les puissants de leur trône et élève les humbles. Il rassasie de biens les affamés, renvoie les riches les mains vides. La dernière sentence est d'une importance capitale et peut à elle seule étayer la notion de permanence de l'élection d'Israël. Il a secouru Israël, son serviteur, il s'est souvenu de sa miséricorde. N'oublions pas, entre parenthèses, que c'est en envoyant son fils dans le monde. Cette miséricorde en faveur d'Abraham et de sa race à jamais. On semble entendre en écho les paroles de Paul à ce sujet. Dieu aurait-il rejeté Israël? Non, jamais, car il ne se repent pas de ses biens. Ainsi, le Magnificat est-il plus qu'un simple chant d'action de grâce? Il reprend et relance l'histoire du salut. Il est comme un passage de témoin d'un testament à l'autre, comme un trait d'union entre l'ancienne et la nouvelle alliance.
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4: Un an de pontificat, le 8 mai 2025, Robert Francis Prevost était élu pape sous le nom de Léon XIV. Durant les 12 derniers mois, le Saint-Père n'a cessé de plaider en faveur de la paix auprès des puissants dans un monde saigné par les conflits. Nous y reviendrons dès le début de ce journal. Et puis nous verrons également qui était cet Augustin devenu évêque au Pérou après y avoir été missionnaire. Comment s'est-il construit lors de cette expérience latino-américaine? Nous le ferons avec la théologienne Véronique Lecaro. Ce sera l'invité de notre dossier. Dans l'actualité internationale, la trêve unilatérale décrétée par la Russie n'aura pas eu le temps de commencer. Les armées russes et ukrainiennes ont envoyé des centaines de drones les uns sur les autres. Les deux pays s'accusant mutuellement. L'ICE, la police américaine de l'immigration, devra travailler à visage découvert dans l'état de New York et ne pourra pas compter sur le concours des forces de police locales. Ainsi en a décidé la gouverneure, prête à défier l'administration Trump. La Corée du Nord renonce à la réunification de la péninsule, Pyongyang change sa constitution et considère dorénavant son voisin du Sud comme un pays à part entière.
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4: Bonjour. Il y a un an, donc le 8 mai 2025, le cardinal Robert Francis Prevost était élu 266e successeur de Pierre. Il prononçait ses premiers mots. Que la paix soit avec vous. Il ne parlait pas uniquement du silence des armes qui résulte d'un cessez-le-feu tout en s'élevant plus tard dans les fragiles accords de la géopolitique internationale, mais de la paix qui vient de Dieu, humble et persévérante. Cette paix qui résonne comme une invitation à la réconciliation, à la conversion des cœurs et qui n'a cessé depuis de rythmer les prises de parole de Léon XIV. Jean-Charles Puzolu.
6: La paix désarmée et désarmante, en un an, c'est le fil rouge de ce début de pontificat. De son discours aux médias jusqu'à son voyage en Afrique, Léon XIV insiste sur une communication de la vérité loin des intérêts idéologiques ou partisans. Il est inutile que les seigneurs de la guerre fassent semblant d'ignorer qu'il suffit d'un instant pour détruire alors qu'une vie entière ne suffit souvent pas pour reconstruire, dit-il. Le mot paix apparaît plus de 400 fois dans les discours de l'évêque de Rome. Au cœur de l'Afrique, il pointe du doigt ceux qui se nourrissent du désespoir, des larmes et de la misère. À la FAO, il rappelle que la faim est l'un des effets les plus dramatiques et souvent silencieux des conflits armés. Aux chrétiens, il martèle que Dieu n'écoute pas la prière de ceux qui font la guerre. Au Liban, Léon XIV parle de paix comme d'un mouvement intérieur qui se répand vers l'extérieur. Il dénonce la course aux armements et invite les puissants à avoir l'audace du désarmement. Et à ceux qui veulent prendre le temps d'y penser, il pose aussi cette question. Comment peut-on croire, après des siècles d'histoire, que les actions belliqueuses apporte la paix.
4: Jean-Charles Puzolu, et la paix, il en a encore été question hier matin lors de l'entretien que le pape a eu avec le secrétaire d'État américain Marco Rubio, reçu en audience au Vatican lors des entretiens avec entre la secrétaire d'État et le chef de la diplomatie américaine. Il a été question des pays marqués par la guerre, des tensions politiques et des crises humanitaires, ainsi que de la nécessité de travailler sans relâche pour la paix, selon les termes du communiqué de la salle de presse du Saint-Siège. Il a notamment été fait mention spécifiquement du Moyen-Orient, de l'Afrique et de Cuba. Pour son anniversaire, Léon XIV se rend dans le sud de l'Italie, à Pompéi, tout d'abord au sanctuaire marial de la ville, où il présidera la messe dans moins de 2 heures, messe que vous pourrez suivre en direct, commentée en français sur notre site internet ou notre page Facebook. Et puis cet après-midi, le pape sera à Naples, où il rencontrera le clergé local avant de saluer les Napolitains sur la principale place de la ville. Plusieurs rencontres sont prévues au cours de ces quelques heures dans la principale métropole du sud de l'Italie. Nous suivrons bien évidemment cette visite tout au long de la journée. En Ukraine, plusieurs centaines de drones ont été lancés de part et d'autre de la frontière au cours de ces dernières heures. Environ 260 drones ukrainiens ont visé le territoire russe, tandis que Moscou envoyait de son côté plusieurs autres centaines de drones. Les précisions de Cécile Mérieux.
1: Oui Xavier, 2 jours de pause pour les commémorations du 9 mai, date anniversaire de la victoire de l'Union soviétique contre l'Allemagne nazie en 1945. Un défilé qui s'annonçait déjà moins fastueux que l'an passé, la Russie a annoncé qu'il n'y aurait pas de véhicules blindés et de chars, une première en près de 20 ans. Il n'y a pas eu la moindre tentative du côté russe, même symbolique, de cesser le feu sur le front, accuse Volodymyr Zelensky. Le président ukrainien avait fait une contre-proposition de trêve à compter de mercredi, qualifiant la démarche russe de mesure de propagande. Ces dernières semaines, l'armée ukrainienne a intensifié ses frappes sur Moscou et en profondeur sur le sol russe, atteignant des cibles situées à des centaines de kilomètres de l'Ukraine. Volodymyr Zelensky a averti les alliés de Moscou afin de les dissuader d'assister à la parade militaire samedi sur la place Rouge. De son côté, la Russie a appelé la population et les diplomates à quitter Kiev pour éviter d'y subir d'éventuelles frappes russes de représailles.
4: Cécile Mérieux, le cessez-le-feu dans le golfe Persique tout à fait relatif. Les Émirats arabes unis affirment ce matin avoir intercepté des missiles et des drones venus d'Iran. Hier, les États-Unis ont ciblé des installations militaires iraniennes en réponse à l'attaque subie par 3 de ces navires qui passaient le détroit d'Ormuz. Une attaque justifiée par l'Iran qui avait accusé précédemment l'armée américaine d'avoir attaqué des navires, dont un de ses pétroliers à proximité du détroit. Donald Trump a qualifié tout cela de broutille et affirmé que cela ne remettait pas en cause le cessez-le-feu. Au Liban, le cessez-le-feu n'est qu'un vain mot. En revanche, hier, l'aviation américaine a mené plusieurs bombardements dans le sud du pays, tuant 12 personnes, dont 2 enfants, dans la région de Nabatieh. Et puis ce matin, secouriste libanais a été tué toujours dans le sud du pays. Aux États-Unis, la guerre au Moyen-Orient a relégué les rafles visant les immigrés clandestins au second plan. Pourtant, elle continue. C'est le cas dans l'État de New York. Et là, ce ne sont pas des manifestations populaires qui entravent le travail de l'ICE, la police de l'immigration, mais des décisions prises par la gouverneure démocrate de l'État, Kathy Hochul. Les détails à New York de Gwendal Lavina.
7: Kathy Hochul a notamment annoncé l'obligation pour les agents fédéraux d'ICE de travailler sans masque, contrairement à leur pratique habituelle officiellement en place pour leur éviter d'être identifiés et donc possiblement menacés en dehors de leur travail. Pour ICE, porter des masques sans raison valable n'est rien d'autre qu'une tactique d'intimidation, une tentative lâche d'échapper à toute responsabilité, explique la gouverneure du 4e état le plus peuplé du pays. L'argument est régulièrement repris par les élus démocrates et les associations de défense des droits humains, mais l'initiative pourrait être rapidement contestée par l'administration Trump, qui avait déjà obtenu devant les tribunaux l'annulation d'une mesure similaire en Californie. Parmi les autres annonces de Kathy Hochul, l'interdiction faite aux autorités policières locales de coopérer avec ICE lors d'opérations relatives à l'application des lois de l'immigration. Interrogé sur ces mesures récemment, Tom Homan, le conseiller immigration de Donald Trump, les a qualifiées de lois absurdes et a menacé de déployer davantage d'agents dans l'État. Gwendal Lavina, New York, Radio Vatican.
4: Nouvelles exactions des ADF dans l'est de la République démocratique du Congo. Depuis mardi, ces rebelles ougandais liés aux djihadistes du groupe de l'État islamique ont tué par balle ou à la machette au moins 36 personnes au cours de plusieurs attaques sur des localités isolées situées à la frontière entre l'Ituri et le Nord Kivu. Il y aurait également des disparus selon les autorités locales. C'est un changement radical pour la péninsule coréenne. Le régime nord-coréen change en effet sa constitution pour y supprimer toute référence à l'unification des deux Corées, un changement de politique historique pour le régime nord-coréen qui considère désormais son voisin du Sud comme un pays à part entière. À Séoul, Selgov Kyoriti.
8: Plus de réunification avec la Corée du Sud, ni de contestation de l'existence de son voisin. La Corée du Nord reconnaît Séoul comme un État indépendant. Si la découverte de ces changements, datés du mois de mars, mais observés pour la première fois cette semaine, sont importants, ils ne sont en réalité pas si nouveaux. Dès 2024, le régime nord-coréen décide de ne plus mentionner la réunification des deux Corées dans ses textes et même ses monuments. Les cartes, fresques et autres symboles ont été remplacés pour représenter la Corée du Nord seule. Le Sud est quant à lui mentionné comme un État étranger. Plus étonnant cependant, la Corée du Sud, dans cette nouvelle constitution, n'est pas qualifiée d'État hostile, alors que c'est bien de cette manière que le dirigeant nord-coréen Kim Jong-un référait alors à son voisin du Sud. Pour Séoul, il s'agit là de montrer que si les tensions existent bel et bien en ce moment, la situation n'est pas irrémédiable et la Corée du Nord laisse la porte entrouverte à de futures discussions. C'est le Fioretti, Séoul Radio Vatican.
4: Retour donc dans notre dossier sur le premier anniversaire du pontificat de Léon XIV. Et c'est à la découverte du parcours péruvien qui a façonné le style pastoral et le mode de gouvernance du premier pontife originaire des États-Unis que nous vous invitons. Le jeune Prévost est ordonné prêtre à l'âge de 27 ans. Il est envoyé ensuite comme missionnaire au Pérou en 1985. Il passe une décennie à Trujillo, sur la côte pacifique du Pérou, pour y diriger le séminaire et former son entourage. S'en suivront ensuite de nombreux allers-retours entre les États-Unis et le pays andin, avant qu'il ne soit nommé évêque de Chiclayo en 2015 par le pape François. Le futur pape y rencontre un catholicisme vécu davantage comme culture que comme système normatif. Il apprend dès lors à gouverner en écoutant, en privilégiant le discernement pastoral aux rigidités canoniques. C'est ce que nous explique la théologienne Véronique Le Carros. Elle est responsable du département de théologie à l'Université pontificale catholique du Pérou. Elle est auteure de la biographie Léon XIV, portrait d'un pape péruvien aux éditions Fayard, coécrite avec César Piscoya, ancien chargé de pastoral de Mgr Prévost.
9: Mgr Prévost, c'était pour lui quelque chose de radicalement différent, parce qu'il faut aussi penser que le catholicisme est une religion de minorité, surtout quand il était enfant. Et arrivé au Pérou, où finalement le catholicisme était la majorité, surtout quand il est arrivé dans les années 80, et une culture, finalement, plus qu'une conviction, plus qu'une identité. C'est pas une identité si tout le monde l'est. Et il a respecté cela. J'ai connu des gens très proches de lui qui m'ont dit « nous ne sommes pas mariés ». Donc il a respecté, il a proposé, c'est une évidence. Mais il a respecté le rythme de chacun.
10: Vous identifiez une méthode, voir, juger avec les yeux de Dieu et agir. Comment a-t-elle pris forme sur place, cette méthode ?
9: Cette maxime ou cette injonction, voir, juger, agir, est celle de la théologie de la libération. Et du reste, on voit la manière dont il réagit au Vatican, c'est quelqu'un qui observe, mais dans le sens de contempler, de accueillir, hein, observer en accueillant.
10: Quelle place accorder aux laïcs et aux femmes dans sa pastorale ?
9: Quand on est arrivé à Trujillo, il m'a dit, on va voir les deux personnes importantes de la communauté, c'était deux femmes. Donc oui, il a confié beaucoup de tâches à des laïcs et à des femmes. Et des tâches de responsabilité. C'est une constante hein, chez lui. À Trujillo, il a demandé à une jeune femme de se charger de coordonner la pastorale dans la paroisse. Et elle a dit, oh, mais je suis catéchiste. J'ai pas. Il a dit, t'en fais pas, on va te former. Avec moi, par exemple, il a fait une mini-révolution parce qu'il m'a demandé de venir donner des conférences de théologie à des prêtres. C'était impensable. À Chiclayo, il y avait eu l'Opus Dei pendant 50 ans. En plus, dans un pays machiste.
10: À Trujillo, vous décrivez, ainsi que ce qui témoigne dans votre livre, d'une manière particulière d'exercer l'autorité. Quelle est-elle ?
9: Jamais on humilie quelqu'un en face des autres. On fait très attention aux personnes et surtout, on donne des responsabilités. Et évidemment, ça se répercutait aussi dans la manière dont il faisait sa gestion de la paroisse à Trujillo et du diocèse à Chiclayo. Donner des responsabilités, confier des responsabilités.
10: En 2015, donc, le pape François le nomme à Chiclayo, où sont depuis 45 ans des évêques de l'Opus Dei. Comment a-t-il cherché à guérir les cœurs, à œuvrer pour la réconciliation sur place ?
9: Il a eu cette attitude de ne pas brusquer le mouvement. Il a passé, je pense, aussi plusieurs mois à observer, à penser. Et sa manière de procéder a été, par touche, ça a été de convaincre en leur montrant qu'il n'y a pas de contradiction dans la tradition de l'Église. Je pense que c'est sa manière de vouloir concilier. On fait tous partie d'une même Église, d'une même tradition, et à partir de ces points communs, on va de l'avant. Donc c'était sa manière de procéder. Alors ensuite, ça a été proposer des formations, et puis nommer des personnes laïques, chargé de leur donner des responsabilités. Donc ça a été un travail sans révolution, sans brusquerie, d'accueil, et en même temps, on avance. C'est dans ce sens-là qu'il œuvre. Unir, réconcilier, je pense que pour lui, ça, c'est essentiel.
4: Interrogée par Alexandra Siergan, la théologienne Véronique Lecaros, responsable du département de théologie à l'Université pontificale catholique du Pérou, auteur de la biographie Léon XIV, portrait d'un pape péruvien aux éditions Fayard, coécrite avec César Piscoya, était ce matin l'invité de Radio Vatican. Voilà, c'est la fin de cette édition. Prochain retour de l'actualité en langue française, ce sera à 13h, heure de Rome. D'ici là, n'oubliez pas notre site internet ou notre page Facebook. Excellente journée à toutes et à tous.
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11: Bonjour, aujourd'hui, nous fêtons les Désirés. Évêque de Bourges au VIe siècle, saint Désiré fut l'un des plus grands évêques de l'époque mérovingienne. Son épiscopat fut marqué par la conciliation et la paix. Il parvint en effet à concilier l'Anjou et le Poitou, en guerre depuis longtemps, et à remettre la paix entre les tribus allemandes prêtes à s'entr'égorger. Mais comment ne pas penser également en ce 8 mai, fête de la victoire, à toutes les victimes de la Deuxième Guerre mondiale, qui fut le conflit le plus coûteux en vies humaines de toute l'histoire de l'humanité. Un autre saint fêté ce jour, c'est saint Pierre de Tarentaise. Il est né en Isère, près de Vienne, au XIIe siècle. Il naît dans une famille pauvre mais dont la maison est ouverte à tous. Pierre sera préparé à son rôle de bon pasteur par l'exemple de cet accueil familial à tout étranger ou à tout pauvre passant par là. À 12 ans, il choisit d'entrer à l'abbaye de Bonnevaux, fondée par saint Bernard qui était encore là. Au bout de 10 ans, Pierre est chargé d'aller fonder lui aussi une abbaye, celle de Tamiers dans la Tarentaise, très fréquentée de nos jours. La communauté vit pauvrement et accueille les voyageurs qui passent par ces lieux sauvages, peu hospitaliers. Saint-Pierre devient célèbre et on lui demande de devenir archevêque de Tarentaise, ce qui ne le tente pas du tout. Et c'est Saint-Bernard lui-même qui vient arracher son acceptation. S'occuper du clergé, des malades, des pauvres, il a fort à faire. Il est à l'origine d'une soupe populaire qui ne cessera que sous la Révolution. Il garde son habit de moine et la vie priante du cloître. Au bout de 13 ans, il tente de fuir sa célébrité grandissante dans l'incognito d'un cloître en Suisse, où il sera vite reconnu et replacé dans son diocèse. Il sera chargé de missions très importantes, rien moins que réconcilier le roi d'Angleterre et le roi de France. Bien triste histoire, cette antinomie qui va durer 3 siècles. Tout ceci pour dire que Saint-Pierre de Tarentaise, qui voulait tant reprendre la vie monastique, fut entraîné dans le tourbillon politique qu'il ne put résoudre. Il trouvera la consolation en mourant dans son monastère de Bellevaux en Haute-Saône, où il s'endort à 72 ans de la mort des justes.

En ce temps-là, Jésus disait à ses disciples : Mon commandement le voici. Aimez-vous les uns les autres comme je vous ai aimés. Il n'y a pas de plus grand amour que de donner sa vie pour ceux qu'on aime. Vous êtes mes amis si vous faites ce que je vous commande. Je ne vous appelle plus serviteur, car le serviteur ne sait pas ce que fait son maître. Je vous appelle mes amis, car tout ce que j'ai entendu de mon Père, je vous l'ai fait connaître. Ce n'est pas vous qui m'avez choisi, c'est moi qui vous ai choisi et établi, afin que vous alliez, que vous portiez du fruit, et que votre fruit demeure. Alors, tout ce que vous demanderez au Père en mon nom, il vous le donnera. Voici ce que je vous commande, c'est de vous aimer les uns les autres.

Comment peut-on commander d'aimer? Et si j'arrive à aimer, concrètement, c'est quoi la limite? Est-ce que je dois me sacrifier? Aimez-vous les uns les autres comme je vous ai aimé. Et si on prenait le comme pour une causalité et non pour une comparaison? Jésus a vaincu la mort une fois pour toutes pour nous faire comprendre que nous n'avons pas à la considérer comme l'horizon de notre vie. Jésus vient nous dire l'amour que le Père a pour nous. C'est parce que Dieu nous aime, au point de venir lui-même par son Fils nous dire cet amour, nous appeler à ouvrir notre cœur, que nous pouvons nous aimer nous-mêmes avec tous nos défauts, nos manques, et alors aimer les autres sans attendre d'eux qu'ils nous sauvent de nous-mêmes, de ce que nous nous reprochons, sans attendre que l'amour que nous avons pour les autres nous sauve, mais qu'il soit seulement le fruit de notre salut. C'est cela donner sa vie, se souvenir toujours qu'elle vient de Dieu et la lui remettre. En remettant ma vie à celui qui en est l'auteur, je sors de la spirale de la récompense dans laquelle nous nous enfermons si vite. Il n'y a pas de plus grand amour que de donner sa vie pour ses amis, et pas à ses amis. Je donne ma vie à Dieu pour mes amis. C'est-à-dire que dans ma relation avec mes amis, mes frères et sœurs, je sais que je ne peux pas donner ce qui ne m'appartient pas. Et que ce que je peux donner, je le peux grâce à Dieu, qui ne me demande pas de sacrifice. C'est un repère salvateur qui permet que dans une communauté, une église, une famille, on ne justifie pas tout et n'importe quoi au nom de l'amour, qu'il ne serve pas de paravent à des désirs de puissance ou des pulsions de violence présents en chacun et qu'il faut apprendre à dompter. L'amour du Père me libère de la recherche d'amour qui me fait accepter des situations où je ne suis pas reconnu comme frère ou sœur en Christ. Recevons son amour chaque jour comme une libération.

Notre Père, qui es aux cieux, que ton nom soit sanctifié, que ton règne vienne, que ta volonté soit faite sur la terre comme au ciel. Donne-nous aujourd'hui notre pain de ce jour. Pardonne-nous nos offenses, comme nous pardonnons aussi à ceux qui nous ont offensés. Et ne nous laisse pas entrer en tentation, mais délivre-nous du mal. Car c'est à toi qu'appartiennent le règne, la puissance et la gloire, pour les siècles des siècles. Amen.

0: les catéchèses. Un instant, vos questions, on écoute. Les catéchèses, bienvenue aux catéchèses de l'archevêque. Aujourd'hui, alors, avant de dire aujourd'hui, on va parler de la violence, mais le grand thème général, c'est les lumières du Christ dans ce monde qui passe, les grandes questions de ce monde, voilà, les grandes questions philosophiques, les grandes questions éternelles des hommes, les grands sujets aussi politiques de ce monde, comment le Christ illumine, comment l'enseignement de l'Église nous aide à comprendre et à trouver un chemin, une solution à ces grandes questions, comment éclairer aussi les hommes de notre enseignement, des lumières que nous recevons de notre Seigneur. Avant tout, nous sommes éclairés aussi par l'intercession de la Vierge Marie. Au nom du Père, du Fils et du Saint-Esprit. Amen. Je vous salue Marie, pleine de grâce. Le Seigneur est avec vous. Vous êtes bénie entre toutes les femmes et Jésus, le fruit de vos entrailles, est béni. Sainte Marie, Mère de Dieu, priez pour nous, pauvres pécheurs, maintenant et à l'heure de notre mort. Amen. Notre-Dame de la Paix, priez pour nous. Alors, question sur la violence, mais on peut poser d'autres questions. Première question, je crois que c'est le public qui pose des questions aujourd'hui.
1: Alors, je voudrais vous poser la question suivante. Quelles actions l'Église mène-t-elle pour se rapprocher des jeunes afin de lutter contre cette violence ?
0: Alors, je me rappelle une fois dans une session que nous avons faite, sur la avec des jeunes religieux, religieuses. Ça fait très longtemps. C'était au moment de la Coupe du Monde de 98, c'est vous dire. Et c'était les jeunes et religieuses dominicains, sœurs et frères de la Caraïbe. On s'était rassemblés. On avait parlé notamment des questions de ce qu'on appelle justice et paix. Justice et paix, c'est un grand organisme dans l'Église qui existe aussi dans les diocèses. Où la question se pose, comment agir pour la justice et la paix en tant que chrétien. Alors il y a différentes actions qui sont menées, différentes réflexions, etc. Et on avait demandé à une religieuse, religieuse, de témoigner sur son action pour la justice et la paix. Alors elle n'avait pas trop compris, parce que je pense que le formateur s'attendait à ce qu'elle parle de l'action politique, d'engagement, qu'elle s'enchaîne devant une préfecture pour pouvoir libérer des détenus politiques. Elle avait dit, moi, mon engagement, c'est la prière, le rosaire, l'adoration au Saint-Sacrement, la visite des malades et des personnes âgées et la catéchèse. Et à bien y réfléchir, elle n'avait pas tort. Il n'y a pas que ça, mais c'est d'abord ça. Notamment pour les jeunes, une bonne catéchèse, un bon enseignement de la foi chrétienne, un bon enseignement de la

0: La foi est essentielle. Une expérience aussi mystique de la présence du Christ, de la religion, non pas comme un ensemble de règles à observer, mais une rencontre avec le Christ dans une communauté vivante et qui croit dans la mort et la résurrection du Christ, donc kérigmatique, l'annonce fondamentale de la foi, est le premier engagement que l'on peut donner. Et donc le témoignage des chrétiens, le témoignage de l'Église, la catéchèse, le témoignage des parents, mais aussi les expériences. Alors, autre élément que l'Église pratique, pas suffisamment aux Antilles, je le reconnais, c'est de proposer à nos jeunes de faire de véritables stages, de prendre des années sabbatiques pour partir, travailler auprès de milieux défavorisés, à l'autre bout de la planète s'il le faut, de sortir de leur zone de confort, de sortir de leur canapé, comme disait le pape François, et d'aller dans ces zones du monde où ils vont vivre de vraies expériences de fraternité, de vraies expériences d'amour, et ils vont eux-mêmes se mettre au service. Et là, c'est une expérience fondamentale. Chez nous, parfois, je regrette, ça c'est le pasteur, on ne propose même pas à nos jeunes d'aller visiter un malade de temps en temps. Ce qui est déjà une façon de lui faire vivre et toucher du doigt l'évangile, non pas comme un ensemble, et la religion, non pas comme un ensemble de prières à dire, mais comme une rencontre avec le Christ qui nous pousse à nous aimer en frère et à bâtir une société plus juste. Question suivante.
1: Alors moi, je voudrais savoir, Monseigneur, est-ce le manque de foi,
0: Il
1: de
0: reste 5 questions.
1: prière, qui fait que la violence et la jalousie montent crescendo?
0: Alors, reprends la question.
1: Alors moi, je voudrais savoir si c'est le manque de foi, de prière, qui fait que la jalousie et la violence montent crescendo.
0: Alors, si René Girard et ce qu'il dit, c'est pas d'abord le manque de foi, c'est un peu normal, entre guillemets. Alors, lui, il parle pas de péché originel, etc. Nous, comme chrétiens, on dit, c'est le péché originel. Tenez, je vous donne un exemple biblique pour répondre à ta question. Après le péché originel, qu'est-ce qui se passe? Eh bien, il y a plein d'événements. D'abord, ils sont nus, donc ils sont mal dans leur peau. Ensuite, enfin, ils étaient déjà nus avant, mais ils étaient pas mal dans leur peau. Ensuite, l'homme se sépare de la femme, il veut la dominer. Ensuite, ils veulent Caïn tue Abel. Et ensuite, les peuples se divisent à Babel. Vous voyez? Donc, après le péché, bam, bam, bam, tout se divise et tout s'écroule. Il y a aussi un détail dans la Bible, je ne sais pas si vous avez lu les chapitres de la Genèse, où on donne l'âge des patriarches. Le plus âgé, c'est Mathusalem, c'est connu. Et puis on sent qu'au début, ils ont 800 ans. Mais qu'est-ce que c'est que ces chiffres un peu bizarres? Un homme qui vit 800 ans, c'est complètement, c'est une fable, etc. Mais on voit que l'âge des patriarches diminue au fur et à mesure. En fait, l'Écriture nous révèle que la violence augmente et l'équilibre même du corps de l'homme est de moins en moins atteint et l'homme est de plus en plus déséquilibré, la violence augmente dans la société, exactement ce que décrit d'une autre façon et de notre tout autre point de vue, un point de vue philosophique, René Girard, donc c'est inexorable. Et il montre comment les hommes, au bout d'un moment, d'ailleurs l'un de ses livres s'appelle « Des choses cachées depuis le commencement du monde », depuis le commencement du monde, cette violence ne peut qu'augmenter. Alors, l'Église répond en disant, c'est normal, par saint Augustin qui dit, tu nous as fait pour toi, et notre cœur est déséquilibré, il part dans tous les sens. Et il a montré quand il a écrit ses confessions, en disant, mais quand je ne connaissais pas Dieu, mais je partais dans tous les sens. Orgueil intellectuel, orgueil sexuel, orgueil de pouvoir, etc. L'homme part dans une violence qui n'a pas de fin parce qu'il se cherche lui-même et ne peut se trouver qu'en Dieu. Alors, est-ce que c'est un manque de foi? Oui, un manque de foi, un manque de rencontre profonde avec Dieu. Et le projet de la société actuelle, notre projet de la société occidentale, avec une certaine vision de ce qu'on appelait la laïcité, au départ, la laïcité, c'est pas d'exclure Dieu de la société, c'est le fait de dire que l'État et les agents de l'État ne font référence à aucun culte particulier. Mais ça regarde l'État et les agents de l'État. Mais la laïcité, aujourd'hui, par certaines forces, et on va les appeler de leur nom, certaines forces de gauche aujourd'hui, mais depuis la Révolution française, sans être à droite ou à gauche, c'est pas ce que je veux dire, mais veulent absolument évacuer la religion de la société, y compris du cœur de l'homme. Mais c'est pas possible. Et même c'est extrêmement néfaste et mortifère. Ça amène de la violence. Et de notre côté, il y a d'autres religions qui arrivent en force, parce que, comme l'islam, parce que comme on n'a rien proposé aux jeunes, du coup ils se disent, mais il nous faut nourrir notre âme. Et donc, toute religion, à la limite, on peut contester ce que je veux dire, mais essaie d'apporter un peu de paix, en tout cas. Bon, à mon avis, seul le Christ apporte la paix, parce qu'il est le prince de la paix, et c'est la foi en Christ qui donne la paix. Comme il dit, je vous donne la paix, je vous donne ma paix, parce qu'il est mort pour nous, il est le seul à être mort pour nous, avoir assumé sur lui toute la violence possible de l'humanité. La croix du Christ est la solution à la violence. Contempler la croix, c'est voir comment l'homme est capable du pire en condamnant l'innocent parfait, le Fils de Dieu, à la mort la plus atroce et à dire, OK, il a absorbé, comme une éponge absorbe de l'eau, il a absorbé la violence de l'humanité. Et c'est le rôle de la croix. Partout où on a planté la croix, la paix a gagné du terrain. Et donc, quand on ne plante pas la croix, effectivement, on gagne la violence. En Martinique, par exemple, on déplante la croix, ben, on ne peut que récolter la violence.
2: Monseigneur, vous avez parlé de l'homme qui veut prendre la place de Dieu. Comment, j'aimerais bien que vous me donniez plus de détails dessus.
0: Alors, c'est un peu normal, enfin, normal. Dieu a fait quelque chose d'extraordinaire. Il a donné à l'homme d'être à son image et à sa ressemblance. Il n'a pas fait ça avec les singes, il n'a pas fait ça avec les baleines, il n'a pas fait ça avec les fromagers ou les baobabs, il a fait ça avec l'être humain. Il lui a donné la liberté. Donc la liberté, c'est-à-dire la capacité de répondre à son amour et de répondre librement à son amour, à son initiative. Donc, il a voulu nous donner, il nous donne la vie, mais nous a voulu nous donner des grâces lorsque nous consentons à les accepter. Dieu qui t'a créé sans toi, dit encore saint Augustin, ne te sauvera pas sans toi. Alors, cet homme est faillible, c'est-à-dire qu'il n'est pas Dieu, il est capable du péché. Cet homme est ignorant, c'est-à-dire il n'a pas la connaissance, n'est pas omniscient, il ne se rend pas compte des conséquences de ses actes. Et donc, il a la faiblesse de la chair. Voilà une troisième raison du péché. Et en plus, il y a un tentateur qui vient et qui va lui mentir et le détourner de Dieu, entrer en dialogue avec la femme et avec l'homme qui se laisse aussi avoir en même temps et le détourner. Donc le péché. L'homme a ce désir parce que il a cette ignorance, cette faiblesse de la chair, cette faillibilité, cette capacité à faillir, plus le tentateur qui lui dit, mais écoute, c'est encore, il y a qu'à regarder les philosophies modernes en fait. Il faut évacuer Dieu et l'homme peut se débrouiller lui-même. Donc c'est ce qui se passe dans le drame de l'écologie, c'est quoi? C'est que les hommes ont voulu prendre la main sur la planète qu'on leur a donnée. C'est tout, d'une façon ou d'une autre. Ou la mépriser. Nous, aux Antilles, au lieu de cultiver notre terre, nous préférons faire venir notre nourriture de l'autre bout de la planète. Ça qui est à pas de nous. Parce que joue bateau à Corée, au Havre, le jour où le bateau ne part plus du Havre, on va mourir de faim parce qu'on ne saura même plus planter un dachine ici. C'est tout. Ou voilà. Donc ça va nous arriver. Donc ça, c'est un mépris du don de Dieu. L'homme croit qu'il est plus intelligent et en étant plus intelligent, en fait, ou plus libre, il devient esclave de ses passions, esclave de ses rêves, esclave de toutes les manipulations de l'homme contre l'homme, du diable contre l'homme. Et donc, il se croit, il se prend pour Dieu. Parce que, en fait, le drame, c'est que Dieu lui dit, rappelez-vous, Dieu dit à l'homme, si vous mangez du fruit, vous en mourrez. Vous dites, mais ils ne sont pas morts. Ils ont juste découvert qu'ils étaient nus. Oui, mais c'est encore pire. En fait, d'abord, ils en sont morts à terme et nous en mourrons, mais surtout, ils ont découvert qu'ils étaient mortels. C'est-à-dire, la mort est soudain entrée dans leur vie. Tu es enfant, tu ne penses pas à la mort, mais à un moment donné, je pense à l'adolescence en particulier, c'est l'un des drames et des déséquilibres de l'adolescence, tu te rends compte que tu n'as qu'une vie et que tu peux mourir. Voilà. Et là, c'est un déséquilibre terrible pour l'homme qui finit effectivement par mourir, par détester sa propre vie, par détester l'autre homme, par être pressé d'envahir et d'écraser l'autre homme parce qu'il se dit, je n'ai qu'une vie, etc. Donc l'homme se prend pour Dieu parce que la vie humaine pratiquement peut se vivre sans Dieu, en apparence. Sauf que cette vie sans Dieu le conduit au malheur. Le conduit au malheur. Moi, je disais ça à des jeunes cet après-midi même. Je dis, mais vous ferez comment dans votre vie? Lorsque vous aurez un échec, vous ferez comment dans votre vie? Lorsque vous aurez une réussite, vous allez écraser les autres, même cette médaille olympique, ou je ne sais pas quoi, un grand bonheur, ça s'en va. S'il n'y a pas Dieu pour enraciner ce bonheur dans notre vie, vous ferez comment quand vous allez être amoureux, ou quand vous allez être trahi, ou quand vous aurez honte de vous-même? Parce que vous vous serez déçu vous-même. Vous ferez comment s'il n'y a pas Dieu, s'il n'y a pas la foi? Moi, j'avoue que je n'ai pas la réponse, parce que je n'ai jamais, grâce à Dieu et grâce à mes parents, vécu sans la foi. Mais on le voit autour de nous. Comment les hommes font? Ben, ils se jettent dans des addictions, dans ce qu'on appelle, les Grecs appelaient ça l'ubris, c'est-à-dire la démesure. Ils n'ont jamais assez d'argent, assez de sexe, assez de pouvoir, assez de stupéfiants, assez de... Voilà, il en faut encore et encore et encore. Et même quand ils en ont trop, ils n'en ont pas encore assez. Et c'est normal, parce que le cœur de l'homme est fait pour Dieu. Donc il est vaste. Mais tant que ce n'est pas Dieu qui le remplit, ben, il a l'impression d'être vide. Et il a peur de la mort, en plus. Et en plus, il a peur de la mort. Parce qu'un jour, la mort va arriver. Donc il faut remplir, remplir, remplir. Plus il vieillit, plus il est malheureux, puisque la vieillesse, etc. Donc vous voyez, le démon se frotte les mains, parce qu'il nous ridiculise. L'homme sans Dieu se découvre, mais nu. C'est vraiment l'évangile, le livre de la Genèse. Il voulait être comme Dieu, il se découvre à poil, quoi. Et c'est ridicule. Voilà, c'est ça. Oui. Question suivante.
3: Ma question a concerné la guerre juste. Vous avez parlé de guerre juste.
0: Oui.
3: Alors, j'aimerais savoir, si on parle de guerre juste, cela signifie-t-il que Dieu peut soutenir une guerre malgré toutes les violences que ça génère?
0: Alors, la question de la guerre juste, c'est une doctrine développée donc dans l'Église catholique. On peut en trouver une trace dans le catéchisme de l'Église catholique. Malheureusement, j'ai pas le numéro exact, donc il faudra qu'on le donne, ou on l'incrustera dans le montage pour donner le numéro exact. Qui explique qu'en fait, dans certaines conditions, alors lesquelles? Quand tout a été tenté, c'est-à-dire tous les autres moyens, que on est agressé. Un agresseur ne peut jamais mener une guerre juste. Mais quelqu'un qui est agressé peut mener une guerre juste, c'est-à-dire répondre à la violence par une certaine forme de violence. Quand on répond à cette violence de façon proportionnée, c'est-à-dire que si quelqu'un m'attaque avec un coutelas, je n'ai pas à lui répondre avec un kalachnikov. Voilà. Mais, et si cette violence permet de faire stopper la violence de celui qui agresse, en fait, c'est très simple, ça s'appelle la légitime défense. Donc, c'est justifié pour un chrétien d'utiliser cette violence-là dans la mesure où toutes ces conditions ont été remplies. Donc, on a tout essayé, toute autre réforme, etc. Je vous prends un exemple très simple. Hein. Vous êtes en train de vous promener avec votre fils ou votre petit-fils ou votre petite-fille, et arrive un gros chien méchant qui va l'agresser. Vous n'avez aucune autre solution. J'aime pas la violence animale, j'aime beaucoup les animaux, surtout les chiens, mais vous n'avez aucune autre solution que de donner un coup de pied au chien très violemment ou un coup de bâton. Sinon, il mord votre petit. Vous n'avez pas commencé à négocier avec le chien ou négocier avec son propriétaire qui est à 50 mètres et qui l'a pas vu partir. C'est pas le moment. Là, il n'y a que la violence qui peut arrêter une violence plus grande encore. Voilà. Donc, c'est ce qu'on appelle la doctrine de la guerre juste. Et l'Église rajoute que elle ne connaît pas de guerre juste depuis au XXe siècle, elle n'en connaît pas. Cela dit, alors on peut dire, mais oui, mais face à l'invasion d'Hitler, etc. Enfin, voilà, voilà. Mais la question, c'est à quel moment un chrétien peut utiliser la violence. Et c'est possible, mais en maîtrisant, c'est possible, mais en maîtrisant toutes les conditions dont je viens de parler. C'est-à-dire, c'est pas l'agresseur, il faut que toutes les capacités, les possibilités d'éviter la violence aient été utilisées, et qu'il faut mettre hors d'état de nuire l'agresseur, pas la maman de l'agresseur, le frère de l'agresseur, le voisin de l'agresseur, etc. Donc, par exemple, s'il s'agit d'éliminer quelqu'un qui exprime de la violence, un tyran, par exemple, qui fait tuer les gens, etc., on va pas mettre une bombe pour exploser son quartier, quoi. C'est pas, voilà. Donc, on voit bien ce à quoi on fait référence par rapport à certaines techniques de certains pays qui prétendent mener des guerres justes, en disant, on élimine les ennemis, les méchants, etc. C'est pas faux, mais ça ne justifie pas une violence extrême, voilà. Légitime défense, peut être très clair. Et contrôlée. Question suivante.
4: Vous avez parlé tout à l'heure d'Adam et Ève, suite à leur désobéissance, et de Caïn et d'Abel.
0: Oui.
4: Suite au meurtre, à l'assassinat d'Abel par Caïn. La question est la suivante. Cela ne s'était pas produit, serions-nous actuellement dans cet état?
0: Non. C'est surtout Adam et Ève, parce que Caïn et Abel, c'est la conséquence, c'est l'une des grandes conséquences, Caïn et Abel, du péché d'Adam et Ève, c'est-à-dire de la désobéissance. Le péché d'Adam et Ève, c'est vraiment la désobéissance. C'est quoi la désobéissance? Tout péché est une désobéissance. C'est le fait de regarder Dieu dans les yeux et de lui dire non, je choisis mon programme plutôt que ton programme. Je sais mieux que toi où est mon bonheur. C'est ça, en plus. Eux, il y a un double péché, parce que non seulement ils font ça, mais ils font ça dans le but de s'ancrer, de s'enraciner, parce qu'ils veulent être comme Dieu et mettre la main sur la connaissance du bien et du mal. Donc de choisir eux-mêmes ce qui est bien et ce qui est mal. Donc ils posent un acte qui est interdit en vue de vivre dans l'interdit. Vous voyez, c'est voilà. Et donc les conséquences, Caïn tue Abel, à Babel, voilà, tout le monde se divise, les peuples se divisent, les guerres, les violences. Tout devient une conséquence. L'homme, l'humanité est blessée à cause de ça. Alors, s'il n'y avait pas eu cela, c'est une grande question théologique que vous posez, puisqu'on dit, mais après tout, est-ce qu'on aurait eu besoin d'être sauvé par le Christ? Parce que je n'ai pas assez insisté, mais l'un des points centraux de la victoire finalement de Dieu sur la guerre, c'est la croix du Christ. Dans le crucifié. Et d'ailleurs, même quelqu'un comme René Girard, le philosophe, va justement parler de Jésus. Et il va dire, Jésus n'est pas comme les autres boucs émissaires. Il n'est pas un bouc émissaire. Il dit, le bouc émissaire, c'est un peuple ou une personne qui va assumer toute la violence d'une société, de façon injuste, certes, mais qui, lui, est toujours un petit peu coupable aussi. Et puis, lui, il ne se livre pas à la violence, d'une certaine façon. Alors que le Christ, lui, va assumer, absorber cette violence sur lui, ce qu'il dit à Gethsémani au Père, « Père, voilà, non pas ce que je veux, mais ce que tu veux », et il va accepter, prendre sur lui toute la violence du péché pour pouvoir nous sauver du péché. C'est extraordinaire. Quand on voit ce que Dieu a fait pour nous, c'est absolument bouleversant. Maintenant, la grande question des théologiens, c'est si le Christ si Adam et Ève n'avaient pas péché, eh bien, est-ce qu'on aurait été sauvé par le Christ? Parce qu'être sauvé par le Christ, on le chante chaque année à Pâques, bienheureuse faute d'Adam qui nous a valu un tel rédempteur. Grâce au péché d'Adam et Ève, évidemment, il y a eu tout le péché dans le monde, toutes les guerres, toutes les exactions, tous les crimes, etc. Mais on a eu aussi la grâce d'être christo-conformé, d'être sauvé dans le sang du Christ et devenir fils de Dieu par le sacrifice du Christ. Est-ce qu'on aurait eu, le Christ serait sacrifié pour nous, ça n'aurait pas été nécessaire? Alors, je pense que Dieu aurait trouvé une autre grâce pour faire de nous ses enfants d'adoption, d'une autre façon. Mais l'Église, c'est ça le thème de, à la fois de l'Immaculée Conception et de l'Assomption de la Vierge, surtout l'Immaculée Conception, de montrer comment la Vierge elle-même a été sauvée dans sa conception, au moment de sa conception, elle aussi par la croix du Christ. Parce que si elle était, elle est sans péché, mais elle a quand même eu besoin d'être sauvée par le Christ. Sinon, ça veut dire qu'elle aurait été moins sauvée que nous, d'une certaine façon. Parce que nous, grâce au sacrifice du Christ, nous recevons une grâce encore plus grande. C'est ce qu'enseigne l'Église. Donc, je ne sais pas si je réponds à ta question, parce que c'est un thème théologique passionnant qui permet d'aller loin dans la... Tu as vu, j'ai parlé de la Vierge, j'ai parlé du Christ, j'ai parlé de la passion de Jésus, de ce qu'il a fait pour nous, etc. Donc, en se posant la question... s'ouvre un océan, une immensité de questions théologiques sur ce qu'est l'homme, notre rapport à Dieu, ce qu'il a fait pour nous, etc. Le salut, la rédemption, évidemment, la création aussi. Donc c'est une des grandes, grandes questions théologiques. On n'a pas une réponse, je ne vais pas répondre par oui ou non, mais par contre, les réponses qu'on a sont extraordinaires. Je crois qu'il y a une dernière question.
1: Une toute petite encore. Je voudrais savoir... Pourquoi refaire un chemin de croix puisqu'il est mort pour nous? Alors, est-ce que c'est une commémoration? Je voudrais avoir des explications un tout petit peu.
0: Alors, c'est très intéressant ta question. Je peux la prolonger. Je dirais, pourquoi mettre Jésus sur la croix puisqu'il est ressuscité? Hein, c'est une des grandes questions. Pourquoi célébrer la messe? Parce que bien avant le chemin de croix, je vous rappelle que le sacrifice de la Sainte Messe est à chaque fois le sacrifice de Jésus qui donne son corps livré et son sang versé sur la croix. Donc le chemin de croix, c'est juste une commémoration. Ça, c'est sûr. Le chemin de croix a été inventé par je pense, il est franciscain, pour pouvoir, comment dirais-je, décidément, ce rideau aujourd'hui n'arrête pas de tomber, inventé par les franciscains, pour que les fidèles puissent mettre leurs pieds dans les pas de Jésus en méditant les stations, etc. Bon. Par contre, la messe, elle, c'est Jésus lui-même qui l'a donnée, en disant, avant sa passion et son sacrifice, en disant « Ceci est mon corps livré, ceci est mon sang, faites cela en mémoire de moi. » Donc le sacrifice du Christ est renouvelé, je ne dis pas répété, mais renouvelé. C'est le même sacrifice, il n'y en a qu'un sur la croix, mais chaque messe, c'est le sacrifice. Le Christ donne son corps et son sang pour nous. Et nous mangeons ce sacrifice et nous buvons ce sacrifice, c'est-à-dire que nous communions à la mort et à la résurrection du Christ. Donc la question, pourquoi est-il sur la croix le crucifié? On aurait dû l'enlever, il est ressuscité, puis il est déjà mort. Saint Paul dit, je ne veux connaître qu'une seule chose, que le Christ est le Christ crucifié. Parce que le crucifix est le signe même, c'est à ce moment-là que le centurion dit, celui-ci est le Fils de Dieu, c'est le sommet, c'est le don du sang et du corps du Christ qui offre son humanité à Dieu, et c'est le sacrifice qui sauve toute l'humanité. Donc il est unique et nous le rappelons et nous le commémorons par le crucifix, par les croix que nous avons, mais aussi par le chemin de croix. Maintenant, à la messe, il est ce sacrifice finalement, il est éternel en fait. Donc quand on le renouvelle sur la croix, il ne fait pas nombre, c'est pas une messe, c'est une messe de plus pour nous, mais c'est le même sacrifice de Jésus auquel nous communions toujours, tout le temps. Et il a voulu que ce sacrifice soit éternel jusqu'à la fin des temps. Parce que dans le ciel, il s'offre en permanence dans son corps transpercé. Quand il ressuscite, on le voit, il arrive avec les mains percées, le cœur crevé, et c'est là que Saint Thomas peut mettre la main dans ce cœur, etc. Voilà.
1: J'ai droit à une autre question?
0: Oui.
1: Alors, une dernière. Pour un chrétien qui ne reçoit pas le corps du Christ, qui n'est peut-être pas apte à recevoir le corps du Christ, il y a la petite phrase qui dit « Dis seulement une parole et je serai guéri », mais quel état est, comment nous sommes le fait de ne pas recevoir le corps du Christ?
0: Alors, l'Église a toujours enseigné plusieurs choses là-dessus, c'est ce qui s'appelle la communion de désir. La communion de désir, la communion spirituelle aussi, hein, la communion spirituelle. C'est-à-dire que je communie au corps du Christ de façon spirituelle. Ce que l'Église enseignait d'ailleurs avant, c'était de faire ses Pâques, c'est-à-dire de communier une fois par an. Bon, la pratique a changé aujourd'hui. La pratique a changé de telle façon que les chrétiens, il faudra qu'on s'interroge là-dessus. Il y a un petit quelque chose de pas très sain à communier tout le temps, tous les jours, sans se poser de questions, comme si la communion était un droit, un dû, et puis aller à la messe, voilà, je fais mon signe de croix, je chante, j'écoute la lecture, j'écoute l'homélie, et puis je vais communier, c'est la même chose. Non, c'est pas la même chose. Ce sont des actes différents, et notamment de degré. Notamment le fait de communier au corps du Christ, je veux dire sacramentellement, de recevoir le corps et le sang du Christ. Par contre, un fidèle qui va à la messe, il communie au sacrifice, il est présent au sacrifice, et il ne communie que s'il est en état de grâce et s'il est confessé pour cela. Et souvent, je me pose la question, je me dis, est-ce que déjà moi-même, la première question, mais est-ce que tous les fidèles qui communient comme ça, qui arrivent sans machin, qui prennent le corps de Christ, qui partent sans regarder, moi, je vous ai déjà dit, Manuela qui arrive, les bras en croix, qui ne communie pas, qui reçoit une petite bénédiction du ministre. Derrière, il y a Mathilde qui arrive et qui communie parce qu'elle est bien mariée, etc. Et machin. Je ne suis pas sûr que... je sais que Manuela aime Jésus et qu'elle communie, parce que c'est humiliant quand même de le faire. Ça m'est jamais arrivé, mais à faire, voilà. Donc, elle communie. Et Dieu, si moi je le sais, qui suis un pauvre idiot, je pense que Dieu le sait encore mieux que moi. Le cœur profond. Donc, ce n'est pas magique de communier, et c'est comme les antibiotiques, la communion n'est pas automatique. Tu vois, c'est le message que j'ai à donner. Notre secours est dans le nom du Seigneur qui a fait le ciel et la terre.

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4: Pardonnez-moi l'expression, mais c'est chaud entre Donald Trump et Léon XIV. On n'est plus juste sur des désaccords polis entre la Maison-Blanche et le Vatican. C'est devenu presque un clash politique, médiatique et même religieux. Alors c'est vrai qu'à la base, ça coinçait déjà sur plusieurs sujets importants. Le pape critique ouvertement certaines actions militaires américaines, notamment autour de l'Iran. Et surtout, il défend régulièrement les migrants. Il insiste aussi sur le fait que la religion ne doit pas être utilisée comme un outil politique. Et de son côté, Donald Trump ne se gêne pas pour répondre un peu cash. Il l'a traité de faible et a même publié une image de lui façon figure du Christ, ce qui a franchement choqué pas mal de croyants. Mais derrière ce clash, il y a aussi du calcul, hein, car en s'attaquant directement au pape, Trump parle surtout à sa base, les électeurs conservateurs, dont une partie des catholiques très engagés sur des sujets comme l'avortement ou la sécurité. Mais le problème, c'est que c'est un pari risqué parce que les catholiques américains sont loin d'être tous d'accord entre eux. Car pour des millions de catholiques aux États-Unis, que faire quand leurs leaders religieux et leurs leaders politiques sont en opposition totale? C'est là que ça devient vraiment explosif. Et c'est ce qu'on va regarder d'ailleurs de plus près ce matin avec nos deux invités et comme chaque jour avec vos réactions et vos témoignages. Parlez-nous de ces prises de position du pape Léon XIV. Est-ce que elles sont justes, elles sont ajustées? Quelle est et cette réponse de Donald Trump? Qu'est-ce que vous en pensez? Si vous êtes américain, si vous avez des origines américaines, d'ailleurs, ça nous intéresserait d'avoir votre regard sur la question au 01 56 56 44 00. Vous réagissez par mail à direct@rcf.fr et vous nous regardez en vidéo sur la chaîne YouTube de Radio Notre-Dame.
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4: Et pour discuter avec nous jusqu'à 11h, deux invités. François Mabille, bonjour.
5: Bonjour.
4: Merci beaucoup d'être avec nous dans cette émission. Vous êtes spécialiste de la géopolitique, des religions. Vous êtes aussi chercheur en relations internationales. Blandine Chélinipon, bonjour.
6: Bonjour.
4: Merci également à vous de participer. Vous êtes professeur d'histoire contemporaine et de relations internationales à l'université d'Aix-Marseille. Blandine Chélinipon, à quoi il joue Donald Trump en ce moment?
6: Ah, c'est une interrogation qui dépasse mes compétences, honnêtement, parce que on a plusieurs manières de voir les choses et peut-être que l'une des explications de sa posture, en tous les cas de cet épisode contre le pape, c'est que il tient toujours à en quelque sorte tenir le haut de la communication mondiale, et donc un sujet à la fois chasse l'autre, et dans le sujet qui chasse l'autre, si le sensationnel s'en mêle, ça permet d'éviter de parler des problèmes de fond qui sont trop complexes. Et je pense que dans le week-end qu'on a vécu, où coup sur coup, il y a eu cette déclaration faite par le pape au moment de la veillée de prière pour la paix.
4: Oui.
6: Et ensuite, la défaite de Monsieur Orban en Hongrie, et ensuite les difficiles négociations en Iran. Donc ça, ces contrariétés, ce sont ponctuellement focalisé sur peut-être le maillon le plus faible sur lequel on pouvait taper pour... Donc là, il y a aussi une question de personnalité et de tempérament qui a joué.
4: Je cite Donald Trump, hein, quand il dit « Le pape Léon est faible face à la criminalité et catastrophique en matière de politique étrangère. Je ne veux pas d'un pape qui critique le président des États-Unis, car je fais exactement ce pourquoi j'ai été élu. » Alors évidemment, Léon XIV, il ne s'est pas laissé abattre hein, face à ces déclarations, comme d'habitude, un peu cash d'ailleurs de Donald Trump, puisqu'il il a pour habitude de dire très haut tout ce qu'il pense. François Mabille, une passe d'armes comme ça, entre deux finalement, chefs d'État, dont un chef catholique, c'est assez inédit.
7: Non, à ce degré-là, oui, à ma connaissance, c'est totalement inédit. Qu'il y ait des tensions et des divergences entre des chefs d'État et la papauté, c'est classique. Alors, je ne vais pas remonter dans l'histoire ancienne, oui, mais ne serait-ce qu'au XXe siècle, et y compris d'ailleurs entre la France et la papauté. Alors, soit directement, soit indirectement, par exemple, par l'intermédiaire de l'épiscopat, c'est quelque chose d'assez classique. Ce qui est effectivement nouveau, c'est que ça prenne cette forme verbale, qui, moi, me semble relever vraiment d'une sorte de syndrome du bris. Hein, c'est-à-dire que, d'une certaine manière, les propos du président Trump contre le pape s'inscrivent également dans la suite de propos tout aussi incongrus et grossiers qu'il a pu avoir, je pense, à ses propos à l'égard du roi d'Arabie Saoudite, qui était d'une vulgarité totale, ses propos sur le blocage du détroit d'Ormuz par les Iraniens, où là encore on avait un langage ordurier et complètement disproportionné, et puis il y a maintenant effectivement cette passe d'armes avec le pape. Dans les trois cas, on voit que c'est un homme qui n'accepte pas qu'on soit en désaccord avec lui, oui, ou qu'on lui tienne tête, ce qui d'ailleurs n'était même pas véritablement le cas pour le pape, parce que le pape rappelle l'approche traditionnelle de l'Église catholique sur l'ensemble de ces sujets. Et d'une certaine manière, si vous reprenez les prises de position du pape depuis son élection sur un ensemble de sujets, on voit qu'il y a une continuité. Et cette continuité, c'est notamment le rappel du droit international, du respect du droit international, du multilatéralisme et du dialogue international. Donc, sur le fond, il n'y a rien de nouveau, ouais, si ce n'est qu'on est en face, comme le disait Blandine, d'un président assez particulier, très difficile à comprendre, et donc son mode de communication génère, pour la force des choses, des problèmes là où normalement il ne devrait pas y en avoir.
4: Dans l'avion, depuis l'avion qui l'emmenait en Algérie, Léon XIV a réagi quand même hein, aux propos de Donald Trump en disant « Je n'ai peur ni de l'administration Trump, ni de parler haut et fort du message de l'Évangile. Je ne suis pas un politicien, je n'ai pas l'intention d'entrer dans un débat avec lui. Le message est toujours le même et le restera, promouvoir la paix. » Il est dans son rôle finalement, ce pape Léon XIV, François Mabille, mais on sent quand même un chef d'État, chef de l'Église catholique, qui est courageux aussi de répondre de cette manière.
7: Oui, alors c'est peut-être personnellement ce qui m'a surpris. C'est-à-dire que jusqu'à présent, on avait un pape qui était très modéré dans son expression, oui, et qui laissait également, et je pense que c'est aussi lié aux discussions sur la synodalité, qui laissait les églises locales, les autorités locales s'exprimer. Voilà. Là, c'est vrai qu'il monte en première ligne, si j'ose dire, et que son discours, ses propos sont des propos tranchants, très clairs. Et donc ça c'est peut-être une surprise ou simplement la marque la preuve que ce pape prend ses marques en quelque sorte. On est au début d'un pontificat, il finit finalement cette première année et donc il commence à incarner peut-être davantage qu'il y a encore quelques mois ce rôle si spécifique qui est celui d'un pape sur la scène internationale. Il prend peut-être confiance à la fois en lui et la mesure du rôle qui est le sien. En même temps, quand on regarde son profil, notamment son profil spirituel, je dirais que ce n'est pas tellement surprenant, parce que c'est un homme qui a des convictions spirituelles, qui a des convictions bien établies, et donc effectivement qui les dit de manière très douce d'une certaine manière. Hein. Il n'y a pas de formule ciselée à la François. Vous voyez, on ne peut pas se reposer sur une formule que vous reprendriez avec plaisir, vous les médias. Mais d'une certaine manière, cette fermeté dans les propos sans qu'il y ait une outrance verbale renforce en quelque sorte le contenu de son propos.
4: Blandine Chély-Nippon, vous pensez que Donald Trump n'a pas mesuré à qui il s'attaquait véritablement ?
6: En fait, il est tellement certain, il me semble, de son pouvoir sur son propre électorat, ou du fait que son électorat est derrière lui, quoi qu'il fasse, hein, qu'il est leur champion, qu'il a intégré peut-être dans son logiciel le fait que les catholiques avaient voté pour lui. Et les catholiques qui ont voté pour Donald Trump, une partie d'entre eux se retrouvent dans une configuration qui était, parce que les choses sont en train de changer depuis l'élection de Léon XIV, mais qui était très critique vis-à-vis à la fois du pape François, de la tournure que leur semblait prendre l'Église catholique en général, sortant complètement de ses cadres traditionnels, avec cette idée que eux représentaient le vrai catholicisme à défendre, et en même temps, dans cette configuration, une proximité forte avec les thèses plus ou moins consensuelles qui circulent autour de Donald Trump. Donc, Donald Trump était aussi leur champion. Et le fait que le président est persuadé de cela, quand il a fait cette sortie contre Léon XIV, il a daté dans son appréhension de son public catholique, en considérant qu'ils allaient bien être d'accord avec lui, parce que déjà c'était le cas du pape précédent. Voilà, un peu pour dire les choses très rapidement. Donc il n'a pas pris la mesure de ce changement. Il pense lui-même qu'il est très intuitif, et d'une certaine manière il a montré qu'il l'était, enfin que c'est quelqu'un qui sent, ou en tous les cas qui sait se servir de sa notoriété énorme pour s'imposer, pour imposer ses points de vue et être suivi, en fait. Et là, je crois qu'effectivement, il ne s'est pas aperçu que beaucoup de choses ont changé, peut-être en un an, dans le monde catholique américain.
4: Il est presque 10h15 sur RCF Notre-Dame, une émission, je pense, donc j'agis ce matin, vous l'entendez, consacrée aux passes d'armes, cette passe d'armes entre Léon XIV et Donald Trump. Comment vous analysez ça? Comment ça vous fait réagir? Peut-être que vous avez des origines américaines, ça nous intéresse aussi de vous entendre sur ce sujet au 01 56 56 44 00, 01 56 56 44 00. Et vous nous regardez en vidéo, en direct sur la chaîne YouTube de Radio Notre-Dame, vous pouvez également réagir dans le chat.
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4: Avec nos deux invités jusqu'à 11h, Blandine Chély-Nippon, vous êtes professeure d'histoire contemporaine et relations internationales à l'université d'Aix-Marseille, et François Mabille, spécialiste de la géopolitique des religions et chercheur en relations internationales. Alors, ce qui est vraiment intéressant aussi, François Mabille, c'est le contexte. C'est ce voyage en Afrique de Léon XIV, où là aussi, on sent la posture du chef d'État qui n'hésite pas à dénoncer et la corruption et une poignée de tyrans, c'était au Cameroun, je cite, une poignée de tyrans qui ravagent le monde. Pensez qu'il y a une corrélation à faire, François Mabille, entre ce voyage et justement ces discussions avec, ces fausses discussions avec Donald Trump?
7: En tout cas, il y a un style qui s'affirme. Je ne sais pas s'il faut effectivement établir une corrélation avec la polémique avec Trump, mais un style qui s'affirme avec des propos de nouveau beaucoup plus tranchés que ceux auxquels on était en droit de s'attendre compte tenu de ses prises de position précédentes. Moi, c'est un pour l'instant, mais je dirais que il m'a rappelé un petit peu Jean-Paul II, c'est-à-dire voyez au Liban, en Algérie, ces jours-ci au Cameroun. Le pape rappelle l'importance de l'état de droit, rappelle au gouvernement ce qui est leur rôle, en tout cas selon généralement l'approche démocratique, en tout cas suivant la doctrine sociale de l'Église, Et puis, il insiste également sur le rôle de la société civile et le respect de la société civile par les gouvernements. Ça m'a rappelé un petit peu Jean-Paul II. Alors, Jean-Paul II opposait les États, les gouvernements aux nations. Le contexte historique est différent désormais. Oui. Donc, on ne parle plus de nation. Puis, vous voyez, si on insiste sur la nation au moment où il y a le nationalisme chrétien américain, ça ne peut pas aller. En revanche, il y a cette insistance sur la société civile. Donc, j'ai trouvé que c'était une approche intéressante. Et effectivement, dans la dénonciation, ce sont des mots très forts oui. qui m'ont rappelé effectivement ce que le pape polonais pouvait dire à certaines reprises lors de ses déplacements.
4: Blandine Chenin-Nippon, qu'est-ce que vous en pensez de votre côté?
6: Alors, j'en pense qu'il y a une vraie cohérence qui est en train de se dessiner, comme François, dans le discours. Et moi, ce qui me frappe finalement, c'est l'angle par lequel ce pape prend à bras le corps le désordre international. Et il le fait en utilisant finalement la tradition de Saint Augustin et de peut-être de l'ordre dont il est issu, c'est-à-dire en remettant en avant finalement cette figure du prince juste et de l'Église qui se positionne pour rappeler donc d'une certaine manière qui fait aussi une présentation politique ou en tous les cas qui donne à voir sa vision politique du pouvoir temporel, c'est-à-dire que le chef d'État et les responsables politiques, ceux qui sont au pouvoir, doivent se comporter moralement. Ouais. Et de rappeler, si vous voulez, ce qu'est un pouvoir juste et ce qu'est un gouvernement juste et quel est le sens du pouvoir que l'on possède et à quoi il sert justement, il sert à servir. Donc cet ensemble, on le voit réapparaître dans les discours qu'il fait. Et là, très dernièrement, en Algérie, comme au Cameroun, il a pris à partie de manière, comme vous le dites, simple, sans polémique. Mais en Algérie, il a parlé de la nécessité de pardonner, de ne pas vivre sur une mémoire éternellement crispée. Il a parlé effectivement de la nécessité de respecter la société civile. Au Cameroun, avant le discours d'hier, il a fait un discours devant le président, à la présidence du Cameroun, devant l'éternel président du Cameroun, oui. Qui était extrêmement fort d'un point de vue politique sur ce à quoi servaient les institutions et le fait que l'alternance ou bon, il a fait tout un discours mais qui était moral, moi j'ai trouvé moral, en insistant sur le devoir du prince en fait.
4: Ouais. Il est 10h20 sur RCF Notre-Dame. On va écouter tout de suite Marie-Claude au 01 56 56 44 00. Bonjour Marie-Claude.
8: Oui, bonjour Melchior. Bonjour Béatrice, excusez-moi.
4: Alors c'est Blandine et François.
8: Pardon, Blandine.
4: Il n'y a pas de problème.
8: Voilà, excusez-moi. Oui, bonjour. Voilà, mais écoutez, je suis quand même, bien que vous connaissez M. Trump, je suis très étonnée quand même des propos qu'il tient par rapport au pape Léon. Et je ne pensais pas qu'il irait jusque-là. Enfin, en fait, je suis en train de me dire, hein, permettez-moi, qu'il confirme sa folie aux yeux du monde, en fait. Hein. Et ben voilà. En fait, quelque part, je reviens un petit peu sur votre émission de lundi matin avec Luc Roban. Oui. On parlait des présidentielles. Et en fait, moi, alors vous avez bien dit que je critiquais le fait que les futurs, enfin les candidats,
4: je me souviens.
8: Se critiquaient entre eux. Et j'ai appelé, il était presque 11h, je n'avais pas vu. Et en fait, M. Luc Roban, après, a dit que ben, c'est normal, quelque part. Voilà, aux États-Unis, ça, c'est ça. Et quand j'ai entendu ça, j'ai presque bondi parce que je me dis, mais quand même, on va quand même pas en France prendre les États-Unis en référence. Oui. Surtout avec la personne qui est à leur tête. Voilà.
4: Eh bien, merci.
8: Donc, oui. Voilà.
4: Ben non, mais c'est toujours très intéressant ce que vous nous dites, Marie-Claude, et merci pour votre fidélité dans cette émission. Je pense donc j'agis. Blandine Chollet-Nippon, cette auditrice faisait référence à une émission lundi, que vous pouvez réécouter d'ailleurs sur rcf.fr, où on prenait un peu d'avance un an avant l'élection présidentielle en France. Et justement, on avait beaucoup d'auditrices et d'auditeurs qui nous disaient, mais il n'y a rien qui nous donne envie de voter, puisque les hommes politiques se battent un petit peu entre eux. Voilà, je résume vraiment une heure d'émission. Marie-Claude qui nous dit que Donald Trump confirme sa folie aux yeux du monde. Est-ce qu'on peut parler de ça? Parce que ce qui est là aussi très intéressant, c'est que normalement, cette violence un peu verbale et ses invectives, Donald Trump réserve ça à des adversaires politiques. Là, ce qui est peut-être un peu nouveau, c'est qu'il attaque le pape, non, Blondine? Vous n'êtes pas d'accord avec moi?
6: Non, non, parce que sur tout le long de cette année qui vient de passer... On l'a vu prendre à partie des journalistes, on l'a vu passant dans les foules avec des propos très critiques sur les uns et les autres, leur apparence physique, d'être capable même d'insulter peut-être les gens gratuitement. Donc il y a une interrogation qui commence à, enfin qui commence pas, qui continue à se répandre dans les médias américains et au-delà, chez les spécialistes du monde médical, sur peut-être le fait que le président commence à être âgé et a peut-être aussi sur sa personnalité, qui est celle que l'on connaît, une personnalité peut-être un peu histrionique, peut-être pas. Donc des signes de faiblesse liée à son âge, de faiblesse cérébrale, pour le dire poliment. Donc il est fort possible que le caractère désinhibé de ces emportements. Et dans ces emportements, le fait de cibler les gens pour tout un tas de raisons. Là, c'est un crime de l'ex-Trump duquel le pape est accusé, en fait. Hein. C'est le crime de l'ex-majesté à la sauce américaine. C'est aussi lié, sans doute, à une maladie liée à son âge qui progresse et qui se manifeste parce qu'elle le désinhibe par rapport à peut-être les retenues éventuelles qu'il aurait pu avoir dans le passé.
4: Oui, mais c'est pas la première fois quand même que Donald Trump sort quand même de ses gonds de cette manière et cette manière d'être une grande gueule, il l'a toujours été, Blandine Chollet-Nippon, dès son premier mandat.
6: Oui, il a toujours été. Et on ne compte plus le nombre de gens qui ont été insultés, de femmes. Je pense à Kamala Harris pendant tout ça. Le fait qu'il adore se moquer des autres.
4: Et Joe Biden aussi.
6: Et Joe Biden, n'en parlons pas. Donc il adore se moquer des autres. Il est extrêmement désobligeant et c'est sa marque de fabrique. Et il fait, quand il fait campagne, il adore faire le show. Et dans le show, tout le monde en prend. Et voilà, donc il est sur ce registre-là depuis très longtemps, mais parfois de manière extraordinairement gênante pour les interlocuteurs qui se retrouvent face à lui et qui sont moqués en direct. Donc on a entre guillemets l'habitude, malheureusement, de ce comportement. Peut-être que ça fait de moins en moins ça fait de moins en moins recette, ou peut-être que au final la population qui adore vraiment cela chez lui va finir par se dire que il va trop loin et que c'est la raison d'un tel comportement est peut-être un désordre psychiatrique aussi. Ouais.
4: François Mabille, vous vouliez réagir?
7: Oui. Écoutez, oui, moi je souscris totalement à ce que dit Blandine. Alors j'ajouterais peut-être deux éléments. Je me demande si le fait que ce pape soit américain n'a pas contribué aussi à cette surréaction du président Trump. Vous vous souvenez que lorsque le pape Léon a été élu, il y a eu des phrases assez ambiguës, alors déjà pendant le conclave, mais après, de la part de Trump et de son administration, semblant dire que si un pape américain était élu, c'est précisément parce que c'était Trump qui était au pouvoir et que la toute-puissance américaine se manifestait partout, y compris à la tête de l'Église catholique. Voilà. Il y a eu beaucoup de propos récurrents sur ce sujet, sur le moment catholique qui aurait été celui aussi de l'administration, etc. Et du coup, lorsque vous insistez sur cet aspect-là et que précisément c'est un pape américain, même si quand il est pape, Léon n'est plus américain, il n'est plus qu'américain, il est bien autre chose, je pense que symboliquement, c'est une sorte de gifle qu'a reçu Trump lorsqu'il a entendu les propos du pape. Et puis alors, il y a un deuxième élément. Je pense que cette administration connaît mal la culture américaine et que la culture catholique, pardonnez-moi, et a tendance, alors avec un Gilles Evans, ça me semble évident, tendance à confondre le protestantisme, en tout cas les évangéliques protestants, avec les catholiques. Et l'Église catholique, c'est pas protestantisme, c'est encore moins le courant évangélique. C'est-à-dire que c'est une structure qui est extrêmement hiérarchisée, qui est très centralisée et où la figure du pape joue un rôle et où la théologie demeure tout de même le langage par lequel l'Église se pense. Et là, je pense qu'il y a une erreur d'appréciation de la part de cette administration. Alors, chez Gilles Evans, je dirais que c'est, on s'en souvient, c'est son fameux discours justement sur Augustin et la charité qui avait amené une réaction immédiate du pape avec lettre quand même à l'épiscopat américain. Ouais. Et on voyait bien que là, d'un seul coup, il était recadré. Ouais. Gilles Evans était recadré. Et là, je pense que, alors bien évidemment, le catholicisme américain est bipolarisé, etc. Mais je pense que Trump n'a pas compris que, en dépit de sa diversité, et même des tensions qu'il peut y avoir à l'intérieur de l'Église catholique, même lorsqu'on est contre le pape, ça s'exprime d'une autre manière. Mmh.

0: tout de suite.
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0: Il est 10h30 sur RCF Notre-Dame. Nous parlons des discussions entre la Maison-Blanche et le Vatican et surtout ces échanges entre Léon XIV et Donald Trump. Ça chauffe un petit peu. On analyse tout ça avec nos deux invités. François Mabille, vous êtes spécialiste de la géopolitique des religions, chercheur en relations internationales, et Blandine Chély-Nippon, professeure d'histoire contemporaine et relations internationales à l'Université d'Aix-Marseille. On vous attend pour réagir au 01 56 56 44 00. Et je rappelle que vous pouvez nous regarder en vidéo et réagir d'ailleurs dans le chat sur la chaîne YouTube de Radio Notre-Dame. Alors, vous parliez de la théologie tout à l'heure, tous les deux, Blandine et François. Vous faites référence certainement aux propos de Jill Evans et de Donald Trump. Il est très important que le pape fasse preuve de prudence lorsqu'il aborde des questions de théologie. Franchement, Blandine Chély-Nippon, attaquer le pape sur la théologie, il fallait oser, non ?
2: Oui, mais vous avez là la manifestation finalement d'une particularité, peut-être d'une particularité au sein du catholicisme américain dont François a parlé tout à l'heure. Donc, ce catholicisme, il est un peu polarisé à l'image de la société américaine, et dans cette polarisation, on voit ressurgir une vieille affaire qui est que dans l'histoire du catholicisme américain, eh bien, vous pouvez avoir des expressions de cette identité, bon, parce que nous sommes aux États-Unis et qu'historiquement, la culture du pays est protestante et à ses commencements extrêmement anticatholique. Donc, une manière de s'intégrer en tant que catholique dans cette société en mettant en avant des vertus américaines. Mmh. Alors, au 19e siècle, à la fin du 19e siècle, on pourrait dire que cette mise en avant était qu'il fallait que les catholiques soient laïcs, soient plus engagés, qu'il fallait donc prendre à bras le corps la notion de progrès, etc., etc. Et on se retrouve dans une situation inversée au début du XXIe siècle, avec un courant qui explique que l'Église catholique contemporaine, il faut lui réexpliquer ses racines, lui réexpliquer sa tradition, et on appelle ça un peu l'américanisme catholique, vous voyez. Oui. Et enfin, chez les spécialistes. Donc J.D. Vance, il cumule tout. Il est converti de l'évangélicalisme. Il est, comment dire, un néophyte très zélé, mais en même temps, il participe d'un mouvement qui s'est constitué depuis les années 80, ce qu'on appelle la droite chrétienne. Et c'est une forme d'œcuménisme, une nébuleuse œcuménique radicale, dans laquelle un certain nombre de mouvements et de penseurs catholiques et ensuite d'électeurs catholiques se sont retrouvés, mais comme l'a dit François, finalement, en perdant leur identité propre et en se protestantisant, ou en ayant des réflexes qui appartiennent soit aux évangéliques, soit même aux fondamentalistes américains. Donc, ce qui s'est passé depuis que Léon XIV, à mon avis, je vous donne un peu mon analyse, c'est que les fondamentaux catholiques, ou les fondamentaux de la singularité catholique, sont en train d'être réaffirmés aux États-Unis pour à la fois le public et globalement les autres. Dire que les catholiques ne sont pas des évangéliques, les catholiques ne sont pas des fondamentalistes protestants, et qu'ils ont leur propre identité spirituelle, et que dans cette identité spirituelle, la figure du pape reste finalement celle qui aujourd'hui globalement les identifie et les représente.
0: C'est vraiment passionnant. Ouais. Voilà. C'est passionnant de vous entendre, hein, Blandine Chély-Nippon, analyser cette situation aussi des catholiques américains. C'est peut-être pas la même chose que chez nous, mais en tout cas, ça le mérite de s'y pencher. François Mabille, il y a un autre élément qui a été invoqué par J.D. Vance, c'est cette notion de

0: guerre juste. Alors là aussi, c'est un vrai sujet hein, pour l'Église catholique, François Mabille. Le pape, là aussi, a recadré un petit peu tout ça. Et même des responsables catholiques, d'ailleurs américains, ont recadré J.D. Vance sur cette notion de guerre juste. Est-ce que vous pourriez nous expliquer un petit peu ce qui s'est passé?
1: Oui, moi je vous dirais que J.D. Vance a quelques décennies de retard, tout simplement,
0: Ouais.
1: pour ne pas dire quelques siècles. Alors quelques siècles, j'exagère peut-être un petit peu, mais effectivement, il se trompe et en plus, il le dit devant un fils de Saint-Augustin. Or, s'il y a bien une réflexion dans l'Église catholique sur la paix qui est ancienne, c'est précisément celle de Saint-Augustin pendant jusqu'au XXe siècle, hein, jusqu'en 1967. La grande définition de la paix dans l'Église catholique, c'était la définition augustinienne, Pax omnium rerum tranquillitas ordinis. La paix universelle, c'est la tranquillité de l'ordre, avec toute une réflexion extrêmement intéressante par derrière. Et puis 1967, Progressio, où vous avez le nouveau nom de la paix, c'est le développement. L'Église catholique réfléchit de manière vraiment très intéressante sur les conditions d'une paix internationale depuis la fin du 19e siècle, 20e siècle, avec des encycliques qui ont paru à date régulière. Voilà. Et on n'est passé non plus de la notion de guerre juste, comme l'évoque J.D. Vance, à la notion de légitime défense armée. Le tournant dans les années 20, dans les années 30, il se lit chez les jésuites, il se lit chez les dominicains, notamment, parfois chez les franciscains, mais essentiellement chez les jésuites et les dominicains, et c'est repris effectivement par les encycliques pontificales, qui d'une certaine manière, d'ailleurs, s'appuient aussi sur l'évolution du droit international et sur l'émergence de ce qu'elle appelle une société internationale, avec d'abord la Société des Nations, puis l'Organisation des Nations Unies. Alors, il y a eu un semblant d'évolution, en tout cas, on ne sait pas si ça va perdurer avec le pape François, qui était vraiment un pape pacifiste et qui a semblé, effectivement, par certaines expressions, condamner toute forme de guerre ou de recours à la légitime défense armée. Je pense notamment à ses atermoiements lors des premiers mois de la guerre russe contre l'Ukraine. Mais jusqu'à présent, avec ce pape qui est un juriste et qui s'appuie systématiquement sur le droit international, je pense qu'on en revient en fait à cette approche traditionnelle de l'Église catholique. Alors très très souvent, on cite d'ailleurs les pacifistes citent à tort le discours de Paul VI à l'ONU le 4 octobre 1965 en disant « Regardez, le pape a dit jamais plus la guerre, jamais plus la guerre ». Mais on oublie de citer les trois phrases qui viennent, enfin, la phrase qui vient juste après, qui dit que « Hélas, tant que la nature humaine restera faible et changeante, etc., le recours à la force armée demeurera nécessaire ». Donc le recours à la force armée, c'est vraiment le droit international, c'est la charte des Nations Unies, les chapitres qui concernent la paix et qui disent qu'effectivement, dans certaines conditions, le recours à la force armée est nécessaire. Mais voyez, ce recours-là, au niveau juridique, il est très encadré. Et ce qu'a condamné le pape, c'est précisément le fait que la guerre contre l'Iran soit faite en dehors de tout contexte juridique, de toute discussion, que ce soit à l'Assemblée générale des Nations Unies
0: Voilà,
1: ou plus encore au niveau du Conseil de
0: et
1: sécurité.
0: bien loin du droit international, et finalement ces propos sont tout à fait conformes à l'enseignement aussi catholique.
1: Tout à fait.
0: Blandine Chiellini-Pons, ce qui est vraiment intéressant, décidément je vais dire ça tout au long de l'émission, c'est que les catholiques américains s'emparent du sujet. Je le disais il y a quelques instants, quand J.D. Vance a parlé de guerre juste, les responsables catholiques américains, enfin certains responsables, se sont emparés du sujet et ont commencé à gratter un petit peu. C'est là où il y a eu une petite bascule depuis quelques jours, d'après vous?
2: Alors oui, depuis quelques jours, on la voit, ou en tous les cas, on s'y intéresse chez nous, mais si vous voulez, cette bascule, c'est-à-dire le fait finalement de la part de l'épiscopat américain et de la part des cardinaux américains notamment, de prendre publiquement la parole et de pas hésiter à aller devant des grands médias pour redire finalement en contexte américain ce qui a été dit par le pape, c'est presque nouveau, ou en tous les cas ça revient sur des sujets où on les avait pas entendus depuis des années. Mais la réflexion autour de la paix, l'épiscopat américain l'avait beaucoup creusée, notamment à l'époque de Ronald Reagan, la licéité de l'arme nucléaire, toutes ces questions-là, le fait à quoi sert une armée dans une démocratie, le fait de dire que c'est pas possible de faire des guerres préventives, que la notion de guerre préventive ne peut pas être admise comme un point de la guerre juste. Enfin, toutes ces choses-là sont mises en avant, comme ont été mises en avant d'autres questions sur le fait qu'on ne peut pas, quand on est un chef d'État responsable, dire à l'emporte-pièce qu'on va annexer le Groenland. On ne peut pas envoyer son armée, enlever un chef d'État d'un pays souverain. Alors, ce sont mis bout à bout, on voit apparaître une forme d'unité qui s'est faite, en tous les cas au sein du clergé, des évêques américains, pour à la fois dénoncer les dérives de la politique intérieure américaine, toujours sur les principes du respect de la dignité des personnes et de la légalité, et aussi sur tous les aspects de la politique internationale américaine contemporaine qui sortent des clous, en fait. Voilà, donc c'est intéressant de voir qu'en fait, derrière, ensuite, il y a des réactions en chaîne nouvelles. Et moi, ce que je constate, c'est que tout ceci refabrique une unité et une cohérence qui avait été un peu perdue au fil du temps des catholiques américains, qu'ils soient de tous les bords et de toutes les couleurs.
0: Oui. Quelques réactions qu'on a reçues sur RCF Notre-Dame dans cette émission, je pense, donc j'agis au 01 56 56 44 00, mais aussi en vidéo sur la chaîne YouTube de Radio Notre-Dame. Un auditeur nous dit concernant Donald Trump, il me semble que dans une émission précédente, vos invités avaient dit que pour comprendre Donald Trump, il faut le voir comme un pur industriel marketing businessman, qui voit la politique comme une conquête de marché. Voilà, je trouve ça intéressant aussi, peut-être pour analyser le personnage de Donald Trump. Et puis Angèle qui nous dit, notre pape devrait dire que la guerre ne se fait pas au nom de Dieu pour nous catholiques. Cela est fondamental. C'est là aussi où c'est intéressant, c'est que finalement ça touche aussi François Mabi aux catholiques, à cette notion de foi, de spiritualité. Quand Donald Trump attaque Léon XIV, il attaque aussi tous les catholiques du monde, François.
1: Oui, symboliquement, effectivement, il les attaque, vous avez raison, et c'est là que je vous disais, je pense qu'il ne comprend pas certains traits de la culture catholique, qui sont très différents de la culture ou des différentes formes de culture protestante, et qu'il n'a pas bien perçu que dans beaucoup de pays, il y a ce que notre collègue Jacques Pallard appelait l'unanimisme catholique, c'est-à-dire voilà un sentiment d'unité, un refus et un sentiment d'unité derrière le pape. Alors, bien évidemment, il y a des débats dans l'Église catholique, mais qui s'expriment de manière extrêmement différente et dans un langage totalement différent et très structuré. Et là, je pense effectivement que cette dimension symbolique n'a pas du tout été perçue par le président américain.
0: François Mabi, il est quasiment 10h45. Je dois vous libérer, c'était prévu.
1: Merci beaucoup.
0: Mais merci à vous surtout d'avoir participé à cette émission. Je rappelle que vous êtes spécialiste de la géopolitique des religions, chercheur en relations internationales.
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0: Et en direct sur RCF Notre-Dame avec vous, Blandine Chélini-Pont. Vous restez encore avec moi pendant un quart d'heure. De toute façon, c'est bientôt la fin de cette émission. Et je rappelle que vous êtes prof d'histoire contemporaine et de relations internationales à l'université d'Aix-Marseille. Vous avez toutes et tous la parole, je le rappelle également, au 01 56 56 44 00. Et vous pouvez réagir dans le chat YouTube et vous nous regardez en vidéo. Alors, il y a encore plein de choses à dire, évidemment, sur ce sujet. Peut-être sur ce que disait François Mabi il y a quelques instants, d'un Donald Trump qui attaque finalement, d'une manière ou d'une autre, tous les catholiques du monde en s'attaquant à Léon XIV. C'est là où ça rejoint un peu ce qu'on disait, Blandine Chiellini-Pons. Peut-être qu'ils n'avaient pas mesuré à quel point attaquer un pape, c'était pas attaquer un chef d'État comme un autre.
2: Et oui, bien sûr, parce que cette, enfin, d'abord cette dimension, la profondeur des dimensions spirituelles ou des familles spirituelles ou des finalement des liens qui peuvent à travers les pays, des liens transnationaux qui peuvent à travers les pays relier des croyants au-delà de leur nation et certainement de leur nationalisme dans son esprit. Je crois que ça lui échappe complètement. Et en même temps, ce que disait François Mabie, c'est que s'il y a une identité catholique aujourd'hui dans ce monde si bigarré, dans lequel l'Église catholique elle-même est multiple, vraiment. Bon, moi, j'ai l'habitude de dire que cette Église, c'est une auberge espagnole. Vous avez vraiment
0: il y a plusieurs courants. Oui, c'est ça.
2: Beaucoup de diversité et c'est formidable. Donc, mais au-delà de la diversité, vous avez un sentiment d'unité. Et alors peut-être que les choses ont évolué historiquement, mais aujourd'hui, ce sentiment d'unité, c'est que le pape incarne l'unité de la foi catholique et partout où il va, les catholiques se reconnaissent derrière lui et il est leur pontife. Donc c'est peut-être désuet, mais ça concerne quand même encore des millions et des millions de personnes. Donc il a atteint.
0: Voire des milliards.
2: Il a vraiment atteint, je pense, l'identité des. Il a touché, il a porté atteinte à l'identité des catholiques, et ça va avoir des conséquences aux États-Unis même pour l'impact à longue échéance de sa saillie, de sa sortie éruptive. De dimanche soir, réitéré le lundi soir où il a expliqué qu'il n'allait pas s'excuser.
0: Ouais, voilà. Mais ce qui est intéressant, c'est que pour nous médias, évidemment, c'est très simple de s'emparer de tout ça, même si malheureusement, on se rend compte aussi de l'impact que ça peut avoir sur les catholiques. Christina nous a rejoint. Bonjour, Christina.
4: Bonjour. Voilà. Je suis polonaise, je m'excuse. Alors, des fois, j'accente qui n'est pas bon. Alors, je vais vous parler. Pour moi, c'est un duel entre M. Trump et notre cher pape, parce que ce sont deux États. Il y a un qui est président d'État, Amérique, et l'autre est le Vatican. Alors, c'est une épreuve, grande épreuve pour le pape, pour notre cher pape, parce que, du coup, c'est sur le chemin de sainteté, vous savez, il y avait des apôtres, il avait beaucoup de difficultés. Et lui, il est vicaire de Christ. Alors, vous savez, c'est des épreuves comme ça, les embûches, les gars. Qui va gagner? Pour l'instant, c'est les au point mort, et ni l'un ni l'autre ne discutent plus. Mais nous, les catholiques, nous sommes très dispersés. Et d'un seul coup, on s'est aperçu que comment ça se fait qu'on attaque notre pape, notre catholicisme. Et puis, vous savez, ça, c'est très bien. Pour moi, c'est très bien. C'est un duel comme ça. Tu me fais un coup, moi, je te fais un coup. C'est. Ouais. Et puis, voilà, et ça marche.
0: Merci.
4: Moi, je pense que c'était des épreuves très grandes épreuves pour notre pape. Il faut maintenant prier pour le pape et soutenir de toutes ses forces.
0: Merci, Christina. Vous avez un charmant...
4: Que Dieu vous bénisse, peut-être. Au revoir. Merci.
0: Vous avez un charmant accent, Christina. Ah, ben non, Christina a raccroché. Bon, ben, malheureusement, je ne pourrais pas l'interroger sur ce joli accent. Blandine Chiellini-Pons, pour Christina, c'est un duel vraiment entre deux chefs d'État. Pour elle, c'est peut-être quelque chose de normal, même si on sent finalement qu'elle est aussi attaquée dans sa religion. Est-ce que vous voyez ça comme un duel? Ou alors, c'est que Donald Trump qui cherche le duel?
2: Alors je répondrai oui, hein, c'est que de Donald Trump qui cherche le duel. J'allais dire quel est l'intérêt du pape Léon XIV à se mesurer à Monsieur Trump. Enfin, c'est complètement pas la question finalement du côté pontifical. Et il continue ce pape voilà, à travers ce voyage en Afrique a montré ce qu'il est et ce pourquoi, quelle est sa fonction et quelle est sa mission. Donc non, il n'y a pas de de confrontation volontaire de la part du pape. Mais par contre, une inquiétude vraiment sur l'état de la paix dans le monde et sur le fait qu'il pense à long terme l'impact de cette dernière guerre ouverte en Iran et de cet embrasement finalement qui pas si bien contrôlé du Proche et du Moyen-Orient et l'impact que ça a sur toutes les sociétés du monde à cause de la crise de l'énergie et il dans l'avion qui l'a amené en Algérie il a dessiné un panorama de l'inconséquence de cette déclaration, enfin de ce début de guerre, de l'inconséquence de l'irresponsabilité de ce conflit pour toute l'humanité, qui est pour moi intéressante à souligner dans le rôle qu'il se donne. D'être un
0: faiseur de paix.
2: Un faiseur de paix, voilà.
0: C'est ça. On a André sur RCF Notre-Dame qui aimerait réagir au 01 56 56 44 00. Bonjour André.
5: Oui, bonjour Melchior. Voilà, repris ça en vitesse. C'est curieux parce que je viens à travers ce que vous dites, je venais ça un peu lointain comme ça, tant que non-croyant au sens chrétien du terme, si je puis dire, donc, et non-catholique en particulier, finalement, je me rends compte que, bon, si il y a des choses qui me choquent parfois, comme, disons, par rapport à l'avortement, où ça va trop loin, même si, pour moi, l'avortement présente des problèmes éthiques, bon, non plus la position des femmes dans l'Église, au moins, il y a un point pour lequel le pape, là, est vraiment utile, et ça, je découvre un petit peu avec l'affaire de Trump, c'est de servir de contre-pouvoir, un véritable contre-pouvoir, avec des dirigeants qui s'imposent au niveau international. Les États-Unis, c'est pas ça date pas d'hier qu'ils ont voulu quelque part diriger un rôle pour régenter la planète. Et là, vu qu'il y a beaucoup de catholiques aux États-Unis, ça, c'est vraiment, ça porte et ça emmerde, si je peux dire, Donald Trump, ce qui est une bonne chose par rapport à tous ces excès. Quoi. Voilà.
0: Merci André, merci pour votre franc-parler qu'on connaît bien dans cette émission, je pense donc j'agis sur RCF Notre-Dame. Blandine Chiellini-Pont, le pape sert de contre-pouvoir à Trump, il a raison de dire ça André?
2: Alors, peut-être de contre-pouvoir, au moins dans la communication, dans la communication internationale, puisqu'on est dans un monde interconnecté, et dans cette interconnexion, là, vous avez... c'est pas ce qu'il voulait, enfin c'est pas, j'allais dire c'est pas ce qui était recherché, mais vous avez la manifestation, je dirais, de l'indépendance vraiment de l'Église catholique par rapport aux pouvoirs actuels. Ouais. Alors ça n'a pas été toujours le cas dans l'histoire, mais cette forme de liberté par rapport aussi à d'autres églises chrétiennes qui sont plus qui sont plus soit au service du pouvoir, soit proches d'une manière ou d'une autre. Voilà, c'est une église qui ne sert aucun pouvoir aujourd'hui. Et de ce point de vue, ça lui donne une grande liberté de parole et de parole médiatique notamment, puisque les médias vont lui demander. Le suivent et lui demandent qu'il soit religieux ou pas religieux. Hein. Mmh. Donc, il est, par la force des choses, un contre-pouvoir contemporain à la logique des empires, on va dire.
0: C'est ça. Et pour reprendre une expression d'André, alors je ne vais pas utiliser les mêmes mots, mais il a dit que le pape Léon XIV embêtait vraiment Donald Trump. Léon, c'est le seul chef d'État qui dit zut à Trump, d'après vous, Blandine Chiellini-Pont. C'est le seul qui s'oppose vraiment, parce que il faut être courageux. Il faut être courageux. Il l'a en tout cas, ce courage. Il n'hésite pas à le montrer.
2: Oui. Oui, mais bon, parce que, j'allais dire, son but est ailleurs, en fait. Moi, je suis tous les jours surprise. Je suis tous les jours surprise de la profondeur et de la fermeté de ce qu'il dit. de ce qu'il dit. Et de la même manière que j'ai été extrêmement impressionnée à titre personnel, mais ensuite, bon, le mettant en perspective de mon travail et de mes analyses, du discours qu'il a fait samedi à Saint-Pierre, devant le parterre aussi du corps diplomatique accrédité auprès du Saint-Siège, hormis l'ambassadeur des États-Unis qui n'est pas venu l'écouter, ce qu'il a dit sur la paix d'un côté, ou ce qu'il a pu dire avant-hier au Cameroun devant le président du Cameroun, mais il faut lire ces textes qui sont d'une fermeté. Alors on dit qu'il est juriste. Moi, j'aimerais aussi souligner que c'est un matheux. Et donc les choses sont
0: carrées.
2: Il n'y a pas de fioriture, c'est carré.
0: Il n'y aurait pas un petit vent de panique aussi du côté de Donald Trump, avec ses tensions avec l'Iran, Orban qui a perdu la Hongrie, alors que finalement Trump l'avait quand même pas mal soutenu. Est-ce que là, il n'est pas en train de perdre pied? Alors, on sort un petit peu de notre sujet, mais vous avez quand même un sacré regard sur la situation aux États-Unis. En un mot, peut-être, Blandine.
2: En un mot, oui, parce que le temps file. C'est une interrogation, en tous les cas des analystes et des journalistes, de voir par exemple qu'il y a des tentatives de lui enlever son téléphone portable, de l'empêcher d'être en roue libre en permanence, et des questionnements, y compris auprès d'un certain nombre d'élus républicains qui prennent position au Congrès ou hors du Congrès pour dire que ça ne va pas. Donc on voit que les mid-term approchent et que beaucoup s'inquiètent des effets implosifs de tout ceci. Ceci et le reste, enfin, parce qu'il y a beaucoup à dire, sur l'avenir du mouvement MAGA.
0: Et on aura l'occasion d'en reparler avec plaisir, Blandine Chollet-Nippon. Un mot d'Edouard qui clôt très bien cette émission. Au moins, cet excentrique personnage permet aux croyants de se rassembler en opposition et dans l'unité. Ben voilà, je ne sais pas si ça résume cette émission, mais ça valait le coup de le lire. Merci beaucoup, Blandine Chollet-Nippon, d'avoir été avec nous. Je rappelle que...
2: Merci à vous.
0: Avec plaisir, vous êtes prof d'histoire contemporaine et relations internationales à l'Université d'Aix Marseille. Et merci encore à François Mabie qui est avec nous tout à l'heure, spécialiste de la géopolitique, des religions et chercheur en relations internationales. Bon week-end à chacun d'entre vous, avec un petit peu d'avance. Moi, je vous retrouve lundi dans Je pense donc j'agis.
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4: Sur les ondes de votre radio, nous continuons de revivre le pèlerinage des Béatitudes au sanctuaire de Lourdes avec à présent un enseignement de Don Anne Guillaume qui a pour thème « Aller dire au prêtre, Bernadette entre dans l'histoire de l'Église ».
5: Je pars du principe que nous connaissons bien l'histoire des apparitions à Lourdes. Je vais peut-être vous donner un schéma rapide. Donc, il y a eu ce qu'on appelle la quinzaine des apparitions, donc les 15 premières apparitions, donc le 11 et le 14 février, puis après 13 apparitions entre le 18 février et le 4 mars. Du jeudi au jeudi à chaque fois. C'est le jeudi 18 février, lendemain du mercredi des cendres, que Marie a demandé à Bernadette de venir à la grotte pendant 15 jours. Elle est apparue seulement 13 fois sur les 15 jours. Donc à la fin de ces 15 jours, ça faisait 15 apparitions avec les deux premières. Voilà. Donc pendant cette quinzaine, on peut la diviser en trois, cette quinzaine d'apparitions. Les premiers jours, on va les appeler des apparitions heureuses ou joyeuses, comme on a les mystères joyeux. Et ça, c'est vraiment très très beau. Il y avait, pour ainsi dire, pas de parole. Dès l'instant que Marie avait dit... Elle lui avait promis le bonheur. Vous savez, je ne vous promets pas le bonheur dans ce monde, mais dans l'autre. Donc, c'est une vraie promesse du vrai bonheur. Elle lui a promis le bonheur et vraiment, elle lui a donné le bonheur. Donc, pendant tous ces premiers jours, Marie était là. Bernadette était là. Elle ne se disait rien. Par contre, elle priait ensemble, évidemment. Elle se regardait. Elle se saluait, comme ça, vous savez. Et c'était juste très beau, quoi. Et Bernadette ne savait pas que c'était la Vierge Marie. Du coup, elle n'en avait pas peur. Je pense que si elle avait tout de suite su que c'était la Vierge Marie, ça l'aurait peut-être un peu impressionné. C'était une petite jeune fille un peu intrigante, si elle me permet, la Vierge Marie, j'ai envie de dire un peu rigolote, parce qu'elle riait souvent, et elle riait ensemble toutes les deux. Et c'était un immense bonheur pour Bernadette de voir cette petite jeune fille qui était devenue tout simplement son amie, je veux dire son amie de Massabielle, on pourrait l'appeler comme ça. Une vraie relation d'amitié, de bonheur et de joie qui s'est tissée dans ces premières apparitions-là. C'est très impressionnant et il faut qu'on en prenne conscience. Elles riaient toutes les deux au fond du rocher, le 18 février en particulier. Donc c'est quelque chose de très très beau. Et regardez la qualité de cette amitié qu'il y avait entre ces deux jeunes filles. Deux jeunes filles de 14 ans, on va donner 14 ans aussi à la Vierge Marie. Deux jeunes filles de 14 ans qui n'avaient pas trop de choses à se dire, mais qui se regardaient et qui se faisaient confiance. C'est dans la confiance qu'elles ont bâti comme ça cette amitié si belle, si belle. Et nous, parfois, je sais pas si on est capable d'une amitié de cette qualité. Vous savez, il ne s'agit pas forcément de raconter beaucoup de choses à son ami, mais de vivre avec lui, de faire confiance dans l'ami que nous avons. Donc vraiment, il y avait une très très belle, très beau niveau de qualité, de très très belle amitié là entre Bernadette et la Vierge Marie. Alors c'est à la 8e apparition, le mercredi 24 février, ça bascule dans les apparitions douloureuses, où là, la Vierge Marie devient toute triste. C'était terrible pour Bernadette de voir que son amie, qui jusque-là était si heureuse, d'un seul coup devenait si triste. Et alors Bernadette, ça la rendait encore plus malheureuse, encore plus triste, et Bernadette se mettait à pleurer de voir son amie triste. Et quand son amie lui a demandé, alors il y avait les phrases un peu sentencieuses, la pénitence, pénitence, etc. Puis après, Marie lui demandait, voudriez-vous bien, ou est-ce que ça vous ennuierait de prier et de faire pénitence, presque, j'ai envie de dire, est-ce que ça vous ennuierait avec moi de prier et de faire pénitence pour la conversion des pécheurs? Évidemment que Bernadette répondit oui et s'engageait librement, généreusement, elle mettait tout son cœur à prier et à faire pénitence comme ça, dans l'espérance que tous les hommes soient sauvés, parce que c'est cela que cette espérance-là que Marie déposait dans le cœur de Bernadette, en priant pour la conversion des pécheurs, ça nous donne l'espérance que tous, puisque nous sommes tous pécheurs, nous recevions le salut. Donc ces apparitions douloureuses, avec l'histoire de la source que vous connaissez bien, sont très beaux aussi. Et là, Marie fait rentrer Bernadette dans on est au cœur de l'histoire du salut, au cœur de l'œuvre du salut, et elle ouvre à Bernadette la possibilité, j'ai envie de dire, d'entrer dans l'histoire, en posant ces gestes tout simples de pénitence et de participer activement à l'œuvre du salut. On verra comment c'est si important. Et on voit donc Bernadette se mettre à prier, à faire pénitence dans l'espérance du salut de tous les hommes. Évidemment, les fruits immédiats de cette prière, nous ne les voyons pas et nous ne les verrons jamais, sauf au ciel. Au ciel, nous verrons à quel point nous nous devons mutuellement le salut les uns aux autres. Mais sur terre, c'est très difficile et on peut pas dire « tu t'es converti grâce à moi ». Bon, un peu prétentieux de dire ça. En revanche, nous sommes sûrs de l'efficacité de notre prière et pour révéler l'efficacité de la prière, eh bien le 1er mars, le lundi 1er mars, tombe d'une manière complètement libre et gratuite de la part de Dieu, du ciel sur la terre, cette première guérison miraculeuse, donc, sera reconnue comme miraculeuse. Et ça, on peut dire que, aussi bien nous ne voyons pas le fruit de notre prière pour la conversion des pécheurs à Lourdes, mais aussi bien, il y a des guérisons qui sont données gratuitement. C'est pas forcément la personne la plus sainte, ou celle qui a le plus prié, ou celle qui le mérite le plus, qui est guérie. Ça tombe comme ça, c'est un pur don gratuit. Dieu donne sa grâce, il y a toujours aujourd'hui encore de nombreuses guérisons. Tout cela, c'est juste en quelque sorte un signe libre que Dieu nous donne pour nous encourager dans la vraie mission du pèlerin de Lourdes, la prière et la pénitence pour la conversion des pécheurs dans l'espérance du salut de tous les hommes. Et pour nous encourager à cela, eh bien, Dieu donne librement ces signes. Et je pense qu'il y a un lien à faire. Le lendemain, on est le mardi 2 mars, c'est la 13e apparition. Eh bien, Marie ne parle plus du tout de pénitence et elle apparaît dans une majesté et une gloire extraordinaire, beaucoup plus puissante que les premières apparitions. Et c'est vraiment très très beau pour Bernadette. Et c'est là où Marie change complètement de discours. Elle a retrouvé plus que son bonheur, parce qu'elle a retrouvé cette gloire et cette majesté. Et là où elle dit, allez dire aux prêtres qu'on bâtisse, alors dans l'ordre, qu'on vienne ici en procession et qu'on bâtisse une chapelle. Voilà. Cette phrase-là, Marie l'a prononcée à la 13e apparition le mardi 2 mars et je pense qu'il y a un lien à faire avec la guérison de la veille et le fait donc que la prière pour la conversion des pécheurs est acquise, porte du fruit et maintenant, eh bien, Marie peut changer de discours et engager en quelque sorte Bernadette à quelque chose de plus, finalité plus grande si vous voulez, avec donc ce projet concrètement ici de bâtir un sanctuaire et d'organiser des pèlerinages, chapelles et processions, mais en vrai, c'est ça que je voudrais vous dire dans ce petit propos, il s'agit du mystère de l'Église, tout simplement, ni plus ni moins. Voilà, c'est comme ça, donc cette 13e apparition, c'est un vrai tournant dans l'histoire des apparitions. Donc ce tournant avec cette phrase-là, « Allez dire aux prêtres qu'on vienne ici en procession » et qu'on y bâtisse une chapelle. En profondeur, quel est ce tournant? Si vous voulez, jusque-là, Bernadette voyait la Vierge Marie. Elle ne savait pas que c'était la Vierge Marie, même si elle commençait peut-être vraisemblablement à s'en douter, mais elle n'en avait pas la confirmation, donc elle n'en disait rien en tout cas. En particulier, ce jour-là, elle ne le savait pas manifestement quand elle rencontre l'abbé Père Amal. Donc voilà, Bernadette voyait la Vierge Marie. Elle allait à la grotte parce que la dame lui avait demandé si elle voulait bien venir ici pendant 15 jours. Elle avait promis, donc elle y allait. Elle ne demandait absolument à personne de l'accompagner. Vous savez, on lui faisait ce reproche. « Tu fais courir tout le monde après toi. » « Ah, certainement pas. » Et ça, Bernadette, on est toujours défendu. « Je vais toute seule à la grotte. Il y a des gens qui m'accompagnent, ça les regarde. » Bernadette ne demandait à personne. Elle a toujours été accompagnée, elle ne s'est jamais retrouvée seule à la grotte. Mais il n'empêche qu'elle n'a jamais demandé à personne de l'accompagner pour aller à la grotte. Elle n'a jamais eu peur de cette petite jeune fille qui l'intriguait dès le début et qu'elle a toujours voulu voir et revoir. Et donc, quand elle y retourne à la deuxième apparition, c'est elle toute seule qui veut y retourner. Elle est accompagnée d'autres enfants, mais elle ne leur a pas demandé de venir avec elle. Et puis après, dès lors que Marie lui demandait de venir, elle y allait toute seule, sans demander jamais à personne de l'accompagner. Tout cela, ce mystère des apparitions, c'est, je dirais, la mise en œuvre, c'est la vie spirituelle de Bernadette qui se déploie ainsi. Et si vous me permettez l'expression, cela ne nous regarde pas. C'est la vie privée de Bernadette, et on n'a pas à faire les voyeurs et essayer de voir ce qu'elle voit et comprendre ce qu'elle vit. Ça ne nous regarde pas. Et du reste, l'Église institutionnelle, jusque-là, est restée extrêmement prudente. Jamais l'abbé Père Amal n'avait rencontré Bernadette. Il refusait même de voir Bernadette. Et jamais il n'était allé à la grotte. De sa vie, il ne sera jamais venu à la grotte, lui. Même après, il n'est pas allé. Mais il n'empêche, c'était sa place et sa mission en tant que monsieur le curé de ne pas s'engager. C'est la vie spirituelle de Bernadette. Bernadette, et c'est très juste, s'en était immédiatement, dès la première apparition, ouverte au vicaire, l'abbé Pomian, parce que c'est sûr qu'une vie spirituelle comme ça, c'est faut le gérer. Donc, elle en avait tout de suite parlé à un prêtre. Alors, mais par contre, ça restait confidentiel, alors soit dans le cadre de la confession, soit dans le cadre de l'accompagnement spirituel. La vie spirituelle de quiconque ne nous regarde pas. Voilà, donc tout est possible et tout cela, c'est notre vie spirituelle. Et nous avons tous une vie spirituelle. Alors je vous souhaite d'avoir une grande et belle et généreuse vie spirituelle, sans forcément des choses mystiques extraordinaires, mais il faut beaucoup de cœur là dans notre vie spirituelle, comme Bernadette vis-à-vis de la Vierge Marie. Elle avait même pas l'impression de voir la Vierge Marie, puisqu'elle la voyait comme je vous vois et comme vous me voyez. Donc il n'y avait rien d'extraordinaire finalement dans ses visions. Et c'était son amie, et là se déployait une générosité de cœur et une amitié si grande, et c'est cela notre vie spirituelle. Et ça se communique pas. Nos amitiés, on peut en parler, j'ai un tel ami, mais ce que vous vivez du plus profond de votre cœur, vous ne communiquerez pas. Puis vous connaissez ce que dit Jésus dans l'Évangile. Si tu veux prier ton père, ne va pas sonner de la trompette devant toi, mais rentre chez toi, ferme la porte derrière toi, rentre dans ta chambre et prie ton père qui voit dans le secret, et ton père qui voit dans le secret te le revaudra. C'est secret, ça ne concerne personne. Vous connaissez aussi cette parabole de Jésus, toujours dans l'Évangile, quand il dit, la parabole des 10 vierges, les 5 vierges sages et les 5 vierges insensées, pas dire autre chose, qui n'avaient pas de réserve d'huile. Et voilà, tout d'un coup, quand il demande, donnez-nous de votre huile, parce que nos lampes s'éteignent, et elles leur répondent, mais non, jamais notre huile suffira pour vous et pour nous, allez plutôt chez les marchands, vous en achetez. Et la tradition a toujours dit, mais en fait, cette huile qui n'est pas partageable, on avait dit, mais pourquoi ils partagent pas de leur huile, c'est pas très gentil, c'est pas chrétien. Cette huile qui n'est pas partageable, c'est la charité, c'est leur vie spirituelle, et ça se communique pas, je suis désolé. C'est cela. Bernadette, elle avait sa vie spirituelle qui se déployait comme ça dans ses visions avec la Vierge Marie, et que les gens l'accompagnent, tant mieux, mais ils n'avaient rien à y faire. Et voilà, tout d'un coup, 13e apparition, mardi 2 mars, la Vierge Marie d'une majesté, une gloire extraordinaire, et là, ça bouscule tout, ça chamboule tout. Marie dit à Bernadette, aller dire au prêtre, etc. Eh bien, de ce jour-là, parce que Marie a prononcé cette phrase, tout change. Et ce qui était de l'ordre de la vie strictement privée, la vie spirituelle strictement privée de Bernadette, eh bien maintenant, tout cela doit être mis au grand jour, confié à l'Église, et pas seulement à votre directeur spirituel, non, à l'Église institutionnelle. Ça, faut bien l'entendre quand Marie dit « aller dire au prêtre ». Vous savez qu'elle parlait en patois bigourdant. Et un patois bigourdant, je suis une très mauvaise conférence, parce que j'ai pas regardé comment on disait un patois bigourdant ça. Aller dire au prêtre. Mais ce que je sais, c'est que le mot prêtre, n'existe pas en patois. Donc, on utilisait le mot français. Et c'était le seul mot français qui était utilisé dans le patois pour désigner toute l'Église institutionnelle. Monseigneur l'évêque, monsieur le curé, monsieur le vicaire, enfin, tout ce qui concerne l'institution Église. Et donc, quand Marie dit aller dire au prêtre, au pluriel, clairement, elle désigne l'Église dans son institution. Donc c'est parce que Bernadette allait déjà voir son directeur spirituel, en quelque sorte, avec l'abbé Pomian, qui était le vicaire de la paroisse. Là, maintenant, il s'agit d'aller voir vraiment monsieur le curé. Et Bernadette ne se trompe pas, c'est bien l'abbé Père Amal, le curé de Lourdes, qu'elle va voir aussitôt après cette apparition. Dès lors, on comprend que tout ce qui s'est passé à Lourdes jusque-là va vraiment devenir public. La vie spirituelle de Bernadette ne regarde plus seulement Bernadette, mais elle va nous regarder nous-mêmes. Ça, c'est important de se dire que, en fait, on rentre maintenant dans quelque chose de l'ordre d'une mission, si vous voulez. Bernadette reçoit sa mission. Mais nous aussi, maintenant, ça veut dire que tout ce qu'on va vivre, à Lourdes, notre pèlerinage à Lourdes, on va revivre la même grâce que, Bernadette, sans forcément voir la Vierge Marie, parce que la grâce, elle est pas là. Vous savez, la Vierge Marie, Bernadette la voyait, puis au bout d'un moment, la Vierge Marie, elle disparaissait. Mais la grâce restait. Nous voyons pas forcément la Vierge Marie, mais nous puisons à la même source, à la même grâce, et c'est cette grâce-là, et qui vraiment, pour le coup, est commune et qui regarde l'Église. Donc ça, c'est important de se dire ceci, c'est que ce que nous vivons en pèlerinage à Lourdes, est finalement à ce rayonnement ecclésial. Et finalement, on le comprend bien, tout ce que je vous ai dit sur la vie spirituelle strictement privée, en vrai, notre vie spirituelle, oui, une part privée, mais elle est, si c'est une vraie vie spirituelle, parce qu'on peut avoir on peut se leurrer sur la qualité de notre vie spirituelle, hein. C'est pas la prière, comme dit Jésus, c'est pas ceux qui rabâchent en permanence Seigneur, Seigneur, qui entreront dans le royaume de Dieu. Donc, on peut très facilement se leurrer sur la qualité d'une vie spirituelle. Mais si c'est une vraie vie spirituelle, en fait, c'est quoi? ce n'est plus moi qui vis, c'est le Christ qui vit en moi. C'est le don de l'Esprit Saint qui m'est donné. Donc la vie spirituelle, c'est pas ma vie, c'est la vie du Christ, c'est la vie du corps du Christ, c'est la vie de l'Église. Donc évidemment que ma vie spirituelle, dans ce qu'elle a de plus puissant, c'est pas moi, c'est l'Église entière. Dès lors, tout ce que je peux vivre, moi, dans l'ordre de ma vie spirituelle, rayonne forcément dans l'Église entière. Là, vraiment, nous rendons compte que l'Église, c'est pas une masse d'individus les uns à côté des autres qui ne se parlent pas, c'est la communion des saints. C'est la communion des saints. Et notre vie spirituelle rayonne bien au-delà de nous-mêmes, et bien au-delà, évidemment, des dimensions terrestres de l'Église. On peut comme ça prier les uns pour les autres, les saints prient pour nous, nous prions pour nos défunts, et les saints ont toujours eu cette vive conscience de ce devoir en permanence mutuellement la grâce. Et cela, nous ne le verrons, nous ne nous en rendons pas compte sur terre, nous ne le voyons pas, mais nous le découvrirons au ciel, à quel point nous devons la grâce. Et des choses toutes simples, si moi aujourd'hui je suis prêtre devant vous et que je me permets de parler, bah c'est peut-être une grâce qui m'a été donnée, mais qui vient de quelqu'un qui peut-être il y a plusieurs siècles, ou qui n'est peut-être même pas encore né, posera un acte de charité suffisamment puissant pour produire de la grâce dans l'Église, et c'est moi qui en bénéficie aujourd'hui devant vous. Et vice versa, si vous avez la grâce de m'écouter. Beaucoup de charité. Beaucoup de charité est déployée, là. Donc, ça, c'est la communion des saints. Et comme ça, nous pouvons prier vraiment et réellement les uns pour les autres, y compris pour nos défunts. C'est une très belle phrase de Benoît XVI dans son encyclique sur l'espérance. Ça n'est jamais trop tard et ça n'est jamais inutile. Il faut retenir ça, des phrases comme ça, là. Ça n'est jamais trop tard et ça n'est jamais inutile. Donc ça, c'est très beau. Et puis juste avant, la Vierge Marie n'arrêtait pas de demander à Bernadette si elle voulait bien prier et faire pénitence pour la conversion des pécheurs. Elle lui aurait jamais demandé de quelque chose d'inutile. Et la preuve que c'est utile, c'est qu'il y a eu cette guérison le 1er mars. Donc vraiment, voilà, on prend conscience là, avec cette phrase, c'est Bernadette qui en prend conscience, enfin c'est nous après qu'on fait dans la lecture, allez dire au prêtre, ah oui, tout ce qu'on vient de vivre là, c'est l'Église, ça vise l'Église. Alors je suis très heureux de vous parler de l'Église, je suis très heureux de vous parler de l'Église et pour vous engager là à tout vivre en vue de l'Église. Vous savez, en bonne philosophie aristotélicienne ou thomiste, on dit que la fin est première, la fin est première en intention. Donc là, vous êtes au commencement de votre pèlerinage, il faut que votre intention soit claire, que vous sachiez très bien pourquoi vous êtes à Lourdes. Vous ne savez peut-être pas pourquoi. Dans l'ordre de la grâce, il y a des grâces qui vous seront prévues, que Dieu vous donnera, et ça, vous vous en rendrez compte que beaucoup plus tard. Mais vous devez, en arrivant à Lourdes, avoir une intention très claire, et cette intention, elle doit être une, elle doit vous unifier tous ensemble, et elle doit être celle-ci, l'Église. On ne doit pas viser autre chose que l'Église. C'est bien simple, pourquoi je vous dis ça? Dieu, il a un unique projet, on va l'appeler ça le projet d'amour de Dieu. Il a un unique projet. C'est quoi le projet de Dieu? C'est l'Église. Il a tout créé pour l'Église. C'est dans le pasteur d'Hermas, si vous avez lu le pasteur d'Hermas, 2e siècle, 1er siècle. Il a tout créé pour l'Église. Il a créé le ciel, la terre, les étoiles, les planètes pour l'Église. Il a créé l'humanité pour vivre autour de lui. C'est ça l'Église. Il y a eu le problème du péché. C'est pas grave. Il a continué de donner la grâce en vue de l'Église. Il a envoyé son Fils pour l'Église. Son Fils a accepté de mourir sur la croix pour l'Église. Il a envoyé l'Esprit Saint à la fin pour l'Église. Tout ça, toujours, Dieu a un seul but et toujours le même. Il n'a jamais changé, il ne changera jamais. C'est l'Église, le rassemblement de l'humanité dans la gloire auprès de lui, pour nous partager son humanité. C'est le seul but de la création, de toute la création, et de la création de l'humanité, évidemment. La création autour de l'humanité était nécessaire pour que l'humanité puisse vivre. Donc c'est cela, le but de Dieu, c'est l'Église. Ben nous, notre but, ça doit être la même chose. Et pourquoi ça doit être la même chose? Parce que figurez-vous, la Vierge Marie, qu'on parle de la Vierge Marie, elle n'a pas un autre but que l'Église. Et depuis son plus jeune âge, où elle se laisse imprégner par la parole de Dieu, vous l'imaginez au temple, où elle reçoit tous les enseignements là des meilleurs maîtres en Israël, des meilleurs scribes et tout. Elle se laisse totalement imprégner par la parole de Dieu jusqu'au jour où, on va dire à 14 ans, parce que c'est comme ça qu'elle se manifeste à Lourdes, elle est prête pour incarner en elle cette parole de Dieu, le Verbe de Dieu. Mais pourquoi tout cela? Elle accepte tout cela pour l'Église. Et quand elle entend l'ange lui dire « Ton fils restaurera la royauté en Israël et son règne n'aura pas de fin », c'est l'ange Gabriel à l'Annonciation, ben, elle voit déjà là l'Église. Et Marie, à cet instant, à elle toute seule, c'est la théologie qui dit ça, c'est saint Thomas d'Aquin qui dit cela, elle répond, son fameux fiat là, à l'ange, la réponse qu'elle donne à l'ange, elle répond au nom, en notre nom à tous, au nom de toute l'Église, comme si à elle toute seule, à cet instant précis, elle était l'Église. Et d'une manière intentionnelle, évidente, l'ange, c'est saint Luc qui met dans la bouche de l'ange, « Réjouis-toi, comblé de grâce, le Seigneur est avec toi. » Vous savez que ça, c'est une citation du prophète Zacharie. Et le prophète Zacharie, il avait dit « Réjouis-toi, fille de Sion. » La fille de Sion, c'est Jérusalem, c'est le peuple de Dieu. Et Marie est la fille de Sion, c'est-à-dire qu'elle représente à elle toute seule toute la tradition d'Israël, le petit reste d'Israël qui se réduit à une seule personne finalement. C'est un peu comme un sablier, vous savez, vous avez tout le peuple, les descendants des patriarches, des 12 patriarches, tout se concentre sur Marie. Et quand elle prononce fiat, elle est à elle toute seule le peuple de Dieu d'Israël et l'Église qui doit surgir par la suite. Elle est à elle toute seule le petit reste d'Israël duquel Dieu va tout recréer pour faire l'Église. Et donc Marie rentre immédiatement dans son projet et à partir du moment où elle a dit « qu'il me soit fait selon ta volonté », tout ce qui va se passer dans la suite de l'existence de la Vierge Marie sur terre, elle l'accepte, elle l'accueille en vue de l'Église. Jusqu'au pire, la croix. Elle va assister à la mort de son fils. Le Concile Vatican II dit ceci. Elle donne le consentement de son amour. C'est une phrase d'une violence extraordinaire pour les mères parmi vous. Elle donne le consentement de son amour à la mort cruelle de son fils pour l'Église. C'est toujours cette intention qui fait que Marie tient debout à la croix. Elle ne s'effondre pas parce qu'elle sait que derrière, il y a l'Église. Et depuis le commencement, quand elle avait chanté le Magnificat, elle se voyait déjà, dans le Magnificat, c'est les paroles qu'elle prononce, elle se voit celle qui reçoit la réalisation de la promesse que Dieu avait faite à Abraham. C'est ça qu'elle dit dans son Magnificat. Et donc, la promesse faite à Abraham, c'est une descendance plus nombreuse que les étoiles du ciel. Donc, au moment, après l'Annonciation, quand elle est devant sa cousine Élisabeth, qu'elle chante son Magnificat, elle se voit déjà projetée dans le ciel, entourée de toutes les étoiles du ciel. C'est le signe de l'Apocalypse. Quand saint Jean voit cette femme vêtue du soleil, couronnée de 12 étoiles, mais 12, ça veut dire toutes les étoiles du ciel, bien sûr. C'est tout le peuple de Dieu qui est réuni dans ces 12 étoiles. Comme c'est autrefois, le peuple de Dieu, c'était les 12 patriarches, à partir de l'Église, ce sera les 12 apôtres. Voilà, Marie, là, représente elle toute seule l'Église, et elle se donne complètement à l'Église. Eh bien, c'est la même chose pour nous. Si nous sommes en pèlerinage à Lourdes, au commencement de notre pèlerinage, nous faisons ce pèlerinage pour l'Église, pour nous resituer dans l'Église, réancrer dans notre cœur, dans notre vie spirituelle, ce projet d'amour de Dieu qu'est l'Église, et de vouloir la même chose que Dieu veut, c'est-à-dire l'Église, le salut de tous les hommes, et le rassemblement des élus dans la gloire du ciel le jour de la résurrection. Et à Lourdes, on nous donne à voir tous ces signes qui encouragent notre espérance pour que nous travaillions bien pour l'Église et que nous nous transformions en quelque sorte les uns les autres, les uns à côté des autres, les uns pour les autres, en source de grâce pour l'Église. C'est cela que Marie demande à Bernadette, allez à la source pour y boire et vous y laver. En fait, on est situé là au pied de la croix. Marie dit à Bernadette, viens avec moi au pied de la croix de Jésus. Nous allons recueillir tout ce qui jaillit du cœur même de Jésus. C'est ça la vraie source. Hein. Nous allons recueillir tout ce qui jaillit du cœur même de Jésus et le donner à ceux qui en ont le plus besoin. Et ça, c'est l'Église. Ça va bâtir l'Église. Donc, quand elle dit cette petite phrase, allez dire aux prêtres qu'on bâtisse ici une chapelle. Ah, pardon, dans l'ordre, j'oublie toujours. Allez dire aux prêtres qu'on vienne ici en procession et qu'on y bâtisse une chapelle. Évidemment, ces trois mots, prêtre, c'est l'institution. la procession, ça, c'est directionnel, si vous voulez. L'Église n'est pas un magma informe. Il y a une orientation, il y a une direction, il y a une finalité. Le ciel. Et puis la chapelle, c'est pas la chapelle, c'est la Jérusalem céleste, évidemment, qu'il faut bâtir et que nous espérons. Et nous savons que tout ce que nous posons comme geste sur terre, puiser une simple gorgée d'eau à Lourdes, travaille.

plein de disciples. Il a 20, 30, 50, 100, 200, 500 disciples en permanence autour de lui. En permanence autour de lui. Et il aurait pu se contenter de cette foule qui le suivait. Puis il aurait pu monter comme cela avec cette foule qui le suivait à Jérusalem, vivre son mystère pascal. Mais vous savez ce qui s'est passé le vendredi saint? Eh ben, tous ont disparu. Donc s'il avait fait que ça, il n'y aurait pas eu d'église. C'est pourquoi, dès le début de son ministère public, au milieu de cette foule, il en choisit 12, évidemment, le chiffre est symbolique pour signifier le nouveau peuple de Dieu qu'il veut créer, l'Église. Il en choisit 12 qu'il institue, c'est l'Évangile qui nous dit cela. Il les institue, il leur donne un nouveau nom. Ils ne sont pas seulement disciples parmi les disciples, ils sont apôtres, avec une mission particulière. On comprendra par la suite que c'est exactement la même mission que tous les disciples, rien de plus. Sauf qu'ils sont institués pour le représenter, et avec en particulier, à partir du jeudi saint, ce mandat singulier de célébrer l'Eucharistie, tout simplement, à partir de ces gestes-là, de la fraction du pain. Ce sera la messe que nous connaissons, donc avec quand même ce pouvoir aussi de remettre les péchés. Donc la vraie mission du prêtre, elle est la même que tous les autres disciples, mais avec, au milieu des disciples, la fraction du pain et la rémission des péchés, au nom de Dieu. Donc ça, c'est la mission vraiment sacerdotale. Et donc il fallait cela pour que l'Église surgisse vraiment. Mais sauf que si on regarde bien, encore une fois, le Vendredi Saint, parce que tout se passe au Vendredi Saint, l'Église, elle naît le Vendredi Saint. Le Vendredi Saint, quand Jésus meurt sur la croix, donc les disciples avaient tous disparu, ah oui, mais les apôtres aussi. Donc en fait, ça marche pas mon discours. Il manque un élément pour être sûr que l'Église fonctionne. Il manque, dans mon discours, il manque un élément, mais l'élément, il est réellement présent. Il faut un élément humain. C'est Marie, bien sûr. C'est Marie, la clé de tout, qui, à elle toute seule, dès le commencement, est l'Église, une et sainte. Ouais, des fois, on se dit, mais où est-ce qu'elle est, l'Église une et sainte? Elle a toujours été là depuis le début. C'est Marie. Pendant toutes ces années, pendant 33 ans, elle était à elle toute seule, l'Église, une et sainte. À elle toute seule, elle a cru au nom de tous ceux qui croiraient après elle et au nom de ceux qui ont cru avant elle. Au nom de tous, elle a espéré. Quand son fils mourait sur la croix en particulier, elle n'a pas défailli, elle a tenu bon dans sa foi et dans son espérance, en sachant ce que Dieu faisait et sans comprendre pourquoi ça se passait comme ça, elle continuait de faire confiance dans la parole que l'ange lui avait dite et qui ne lui a jamais été répétée depuis. La foi de Marie est réellement héroïque. Héroïque. Et elle a tenu bon dans sa foi-là. Elle portait dans son sein l'Église. Elle est devenue, pour cela, la mère de l'Église. C'est si important. C'est si important parce que tout est là. Tout est là. Elle est l'Église, elle toute seule. Et regardez pendant, vous allez compter avec moi, les 53 jours entre le vendredi saint et le dimanche de Pentecôte. Vous vous souviendrez de ce chiffre 53 parce que c'est exactement le nombre de Je vous salue Marie que vous avez dans votre chapelet. 53. Ne négligez pas les trois premiers. Pardon. 53 jour du vendredi saint au dimanche de Pentecôte. Je vous ai dit, les disciples avaient tous disparu, les apôtres aussi. Et même quand Jésus apparaissait à ses apôtres, il leur reprochait leur manque de foi. Donc ça n'a pas suffi. Il fallait que Marie soit là. Elle, qui avait la foi la plus forte et la plus pure qui soit, eh bien c'est grâce à Marie que tout a fonctionné. Et c'est Marie, en quelque sorte, je ne sais pas comment ça s'est passé, là c'est moi qui brode un peu, hein, mais ça permet de bien comprendre l'événement. C'est Marie qui a dit aux apôtres, maintenant, vous venez avec moi. Il vous a dit de revenir à Jérusalem, vous revenez à Jérusalem, et on va attendre la promesse qu'il nous a faite. Et la confiance, donc c'est la foi, hein, la confiance de Marie dans la promesse de Dieu. Il a dit qu'il enverrait une force venue d'en haut, un autre paraclet. Donc il va le faire. Et donc maintenant, restez avec moi. Et pendant 10 jours, ils ont attendu la venue de l'Esprit Saint. Au bout de 10 jours, on aurait pu imaginer que les apôtres auraient pu commencer à dire, bon, ben, nous, on retourne en Galilée. Non, non. Marie a dit, on reste là, on attend jusqu'à la fin. Et dimanche de Pentecôte, il s'est passé ce que vous savez et l'Église a pu fonctionner. L'Église doit tout à Marie. Et Marie est vraiment la mère de l'Église. Et on dit souvent, l'Église est fondée, parce que c'est les 12 apôtres, donc le nouveau peuple d'Israël, etc. L'Église est fondée sur la foi des 12 apôtres, comme c'est bien dit. Mais la foi des 12 apôtres, bah, c'est la foi de Marie. Formellement, donc la fides quo et la fides qua. À la fois le contenu, alors peut-être le contenu, ils ont reçu pas mal de choses, peut-être plus que Marie, mais dans la fides quoi. Donc la foi formelle qui nous fait adhérer au contenu, la Marie est la plus forte de toutes, de tous. Donc les apôtres,
ont reçu.

0: ont tenu bon dans la foi de Marie jusqu'à ce qu'ils reçoivent l'Esprit Saint en plénitude et avec puissance pour pouvoir effectivement annoncer l'Évangile. Et du jour même de la Pentecôte, c'était parti, ils ont baptisé 3000 nouveaux néophytes. Donc voilà à quel point nous devons tout comme cela à Marie. Mais ça, c'est vraiment le mystère de l'Église là qui se crée. Et avec Marie située comme mère de l'Église. L'Église, elle se constitue aussi dans un dialogue. Quand Marie dit à Bernadette, allez dire au prêtre, eh bien, elle pousse Bernadette à rentrer en dialogue avec l'institution. Et entre l'ensemble du peuple de Dieu, l'ensemble des fidèles du Christ et puis l'institution, ce dialogue doit être vraiment permanent. Et à ce titre, les membres de l'institution, moi je suis prêtre, bon, ben, je vis aussi de ce dialogue en tant que fidèle. Je le vis en tant que prêtre et représentant l'institution face à une assemblée. Mais en tant que prêtre, je suis aussi fidèle. Et dans les sacrements, eh bien, il y a aussi le dialogue que j'ai, si j'ai besoin d'un prêtre, par exemple, ne serait-ce que pour me confesser. Eh bien, donc, le dialogue, on le vit à tous les niveaux, en ce sens. Alors, il y a toujours un dialogue nécessaire et l'Église, elle grandit avec ce dialogue-là. Alors, ce dialogue, il est évidemment constructif de l'Église, dans la liturgie de l'Église, parce que c'est dans la liturgie. Le mot liturgie veut dire la vie du peuple ou l'œuvre de l'action du peuple de Dieu. Donc, c'est là que l'Église se constitue le plus, dans la liturgie. Alors, dans la liturgie, tout est dialogué. On vit ce dialogue. Et ce dialogue, il peut se prolonger dans la vie de tous les jours. On a besoin des prêtres, et vous connaissez vos prêtres, et vous êtes, ils sont à votre service pour l'ordre de la vie spirituelle, mais bien souvent, les fidèles sont au service des prêtres. C'est pas toujours très juste, ça, d'ailleurs, hein, pour la vie humaine, terrestre, prosaïque. Faut pas que les prêtres abusent des services des fidèles, hein. Donc, sachez dire à vos prêtres, maintenant, ça suffit. Et tu feras la cuisine tout seul. Alors ce dialogue, il faut rentrer un peu dans l'histoire. Comment ça s'est passé entre Bernadette et l'abbé Peyramale la première fois qu'ils se sont rencontrés? Eh bien, je vais vous dire la vérité, ça s'est mal passé. Il y a des exemples comme ça, ça marche pas. Donc ne vous inquiétez pas, si vous avez des problèmes avec votre prêtre, vos curés, vos pasteurs, ça arrive à tout le monde, c'est arrivé à Bernadette. Pour autant, elle s'est pas dit, c'est fini, plus jamais je mettrai les pieds au presbytère, ou plus jamais je mettrai les pieds à l'église. Non, Bernadette, elle vit de la foi, elle a continué de croire, et la rencontre avec l'abbé Peyramale, ça s'est mal passé, mais elle a continué de rencontrer l'abbé Paumian, enfin bref. Est-ce que vous permettez que je vous lise? On a reconstitué le dialogue entre l'abbé Peyramale et Bernadette, et tous les travaux du père René Laurentin qui ont permis de faire cette reconstitution. C'est peut-être un peu romancé, c'est difficile à dire, mais il y avait quand même des témoins, donc je pense que les choses sont quand même à peu près bien rapportées. Parce que pour le coup, Bernadette qui ne demandait à personne de l'accompagner à la grotte, quand il s'est agi d'aller voir monsieur le curé, alors là, elle a demandé à ce qu'on l'accompagne. Elle en tremblait d'avance. Alors elle a demandé à ses deux tantes, qui tremblaient encore plus qu'elle. Et dans la petite histoire, c'est l'abbé Laurentin qui raconte ça, le curé Peyramale, qui était obnubilé par l'affaire de Bernadette, il s'est rendu compte seulement à la fin de la présence des deux tantes à leur tremblement. Bon, c'est la romance, hein. Mais ça dit quand même quelque chose. Alors, pour bien comprendre le contexte, imaginez la situation. On est le matin de ce 2 mars, la Vierge Marie apparaît à Bernadette, elles ont prié le chapelet, comme elles avaient l'habitude de le faire, etc., très beau. Marie dit cette phrase, et puis évidemment, après l'apparition, comme il y a du monde autour de Bernadette, elle est assaillie. Et on lui pose la question, qu'est-ce qu'elle t'a dit aujourd'hui? Et c'est un peu une ritournelle depuis les jours précédents, à cause des appels à la pénitence. Et donc elle dit, elle m'a dit d'aller dire au prêtre qu'on vienne en procession, qu'on bâtisse une chapelle. Et alors figurez-vous, c'est comme ça que ça se passe. Hein. Ben, les bonnes dames de la paroisse, pardonnez-moi, elles ont couru voir monsieur le curé avant Bernadette. Et elles lui ont dit, monsieur le curé, la Sainte Vierge demande une procession pour jeudi prochain. C'est pas ce que la dame a dit. Alors voilà comment ça se passe, je vais essayer de le rendre un peu vivant, parce que j'ai du mal à imiter aussi bien la voix de l'abbé Peyramale que Bernadette. Quand ils se rencontrent, évidemment, c'est l'abbé qui attaque, et c'est l'abbé qui attaque d'emblée, et qui grogne et qui gronde. Alors ça donne ça. C'est toi qui vas à la grotte? Oui, monsieur le curé. Et tu dis que tu vois la Sainte Vierge? Je n'ai pas dit que c'est la Sainte Vierge. Alors qu'est-ce que c'est que cette dame? Je ne sais pas. Ah, tu ne sais pas, menteuse. Et pourtant, le journal l'écrit, et tous ceux que tu fais courir après toi le disent que c'est la Sainte Vierge. Qu'est-ce que tu vois alors? Quelque chose. Quelque chose. Ah, le curé, il explose littéralement parce qu'il est même, il se rend compte que le témoin, il est même pas sûr de ce qu'il voit. Donc ça commence vraiment très mal et il explose littéralement. Et là, Bernadette se sent complètement déstabilisée. Elle a même pas encore le temps de rien dire. Elle se dit vite, faut que je dise quelque chose, sinon je vais perdre ma commission. Et alors, elle dit d'un seul coup, Monsieur le curé, Akiro demande qu'on vienne à la grotte en procession. Première partie de la phrase. Allez dire au prêtre qu'on vienne en procession. La chapelle vient après. Comment une procession? Comment veux-tu que je commande une procession? C'est Monseigneur qui décide des processions. Si ta vision était quelque chose de bon, elle ne te dirait pas de telles bêtises. Et pourquoi la veut-elle, cette procession? C'est jeudi que tu as dit? Et la pauvre Bernadette, elle a jamais dit jeudi. Voilà, vous comprenez maintenant d'où ça vient. Alors là, il y a un abbé qui intervient, qui veut à la fois la rassurer, mais qui la gronde encore plus. Bref, ça se termine mal. C'est un scandale. Et on dit que tu as mangé de l'herbe comme les bêtes, etc. Et puis là, il voit il y a les deux tantes. Vous êtes parents de cet enfant? Oui, monsieur le curé, c'est tante. C'est malheureux d'avoir une famille comme ça, qui met du désordre dans la ville. Retenez-la et ne la laissez plus bouger. Voilà, ouais, bref, ça se termine comme ça. Elle se fait renvoyer. Et en sortant du presbytère, elle dit... J'ai oublié pour la chapelle. Faut y retourner. Alors là, non, elle est pas tout de suite. Les tantes n'y retourneront pas. Bernadette y retournera le soir avec quelqu'un d'autre, je sais plus exactement dans l'histoire, pour dire, Akero demande aussi une chapelle. Alors, nouvelle explosion de colère de monsieur le curé. Et là, c'est la première fois, donc c'est un petit trait de l'histoire, hein, où Bernadette va transformer les propos de la dame en disant, Oh, une toute petite chapelle suffira. Marie n'a jamais dit ça. Et je vous dis ça parce que c'est dans l'histoire, c'est beau. Une fois que tout est acquis, évidemment, le curé un jour ira voir Bernadette en disant, bah, voilà, tu vas voir, on va la construire cette chapelle et tu verras, elle sera grande. Ouais, donc ça, c'est l'histoire. Alors pour bien comprendre l'abbé Peyramale, parce que quand même, faut pas te dire trop de mal. C'était vraiment, d'abord, vraiment, lui-même était un homme bon, un homme généreux. Mais un homme bouillonnant de cœur et de courage et de plein de choses. On disait de lui que tant qu'il était curé à Lourdes, il n'y avait pas de pauvres qui étaient délaissés. Donc il avait vraiment le souci de tout le monde. Et vraiment, c'était un homme généreux. Mais simplement, précisément, il représente l'institution. Et comme je vous dis que cette institution, elle est absolument nécessaire dans l'Église. C'est une volonté expresse de Dieu, de Jésus, d'avoir institué ses apôtres. Sinon, il n'y aurait juste pas eu d'Église. Et on ne peut pas faire autrement. Et en tant qu'institution, eh bien, il ne peut pas s'engager. Donc, c'est pourquoi jusque-là, il refusait vraiment de voir Bernadette. Et quand Bernadette vient à lui, il est lui-même le premier et le plus déstabilisé. Voilà. Après, il a sa personnalité. Il gronde peut-être, il grogne un peu. Mais faut comprendre sa situation aussi. Et vous savez que quand le 25 mars, Bernadette va vite le voir, parce qu'elle a eu une dernière apparition de la Vierge Marie, donc c'est la 16e, où Marie a dit « Je suis l'Immaculée Conception », c'est la deuxième fois où Bernadette va franchir de nouveau la porte du presbytère, elle va crier dans la cour « Je suis l'Immaculée Conception », là le curé va comprendre vraiment que Bernadette voit quelqu'un, pas quelque chose, mais quelqu'un, et que vraisemblablement ça pourrait bien être la Sainte Vierge, comme on disait autrefois. Et ben là, il est ému. C'est un homme vraiment généreux, mais comme c'est un homme des Pyrénées, c'est un prêtre, bon, il cache un peu son émotion. Donc de nouveau, il gronde cette pauvre petite Bernadette, mais il monte pleurer tout seul dans sa chambre. Voilà le bonhomme. Donc c'est un homme tellement généreux que forcément, il a les combats en lui. Il faut comprendre cette rencontre ratée est aussi le fruit de ce combat qu'avait l'abbé Peyramale dans une telle situation. Ah voilà, Bernadette, évidemment, ne s'en est pas arrêtée là, et elle vivait au moment de la foi. Donc, je vais vous donner un autre témoignage, beaucoup plus généreux, où Bernadette, parce que par la suite, quand beaucoup de pèlerins venaient voir Bernadette, évidemment, elle avait l'occasion de rencontrer de nombreux prêtres, et je pense que pas mal pouvaient l'agacer. Parce que tout le monde l'agaçait, à vrai dire, elle en avait marre de raconter toujours les mêmes histoires, et puis elle voulait rester tranquille chez les sœurs de Nevers, donc là, à l'hospice. Voilà. Mais alors, 2 ans avant qu'elle quitte Lourdes, donc elle a 20 ans, donc imaginez une jeune femme, elle n'a pas encore décidé de devenir sœur de Nevers, hein, donc elle a la vie devant elle. Une jeune femme, elle rencontre un jeune abbé, tout jeune prêtre, 25 ans, l'abbé Charles Bouin, et là, il se passe quelque chose entre eux, et une très belle amitié qui se crée entre tous les deux. Et ils ont eu une correspondance. Donc là, je vais vous lire une lettre que Bernadette a écrite à cet abbé. Et c'est très impressionnant les termes qu'elle utilise pour dire son amitié vis-à-vis de cet abbé. Et je pense qu'il écrivait pareil. Alors, j'ai pas eu les lettres que lui avait écrites, mais il lui a écrit parce qu'elle parle d'une lettre. Et donc, il y a une très belle relation là, donnée dans la confiance, dans l'amitié entre Bernadette et ce jeune abbé. Alors, je vous lis cette lettre. Après, je voudrais vous la commenter un petit peu parce que je trouve qu'elle est très généreuse. Puis elle nous montre qu'on peut avoir de bonnes relations d'amitié avec des prêtres. Monsieur l'abbé, vous ne sauriez croire le doux plaisir que m'a causé votre vénérée lettre. Je l'attendais avec impatience. Je suis bien heureuse de penser que vous ne m'oubliez pas dans vos saintes prières et surtout au saint sacrifice de la messe. De mon côté, je ne vous oublie pas non plus. Je pense bien souvent à vous et surtout quand j'ai le bonheur d'aller à la grotte. Nous serons en union de prière pour la vie, si vous voulez bien me le permettre, monsieur l'abbé, car je me suis bien attaché à vous pour la première fois que j'ai eu l'honneur de vous voir. Je ne sais pourquoi. C'est bien le bon Dieu qui l'a fait, et tout ce qu'il fait est bien. Enfin, j'ai toute la confiance en vous qu'on puisse avoir pour une personne. Vous me demandez si j'ai bien compris toute l'étendue de votre pensée quand vous me dites que je devais vous être d'une grande utilité. Hélas, moi, misérable créature que je suis, je crois bien tout le contraire, monsieur l'abbé, que c'est plutôt vous qui m'êtes d'une grande utilité pour le salut de mon âme. J'espère cependant que cette bonne mère aura pitié de nous. Elle sait que nous ne pouvons rien faire sans son secours, aussi il faut qu'elle ait pitié de ses enfants. Regardez un peu la qualité d'expression, bon, on est au 19e siècle, hein. Mais quand même, pour une fille analphabète, en 4 ans, c'est quand même assez impressionnant. Puis elle n'a pas peur de lui dire « Nous serons en union de prière pour la vie ». Elle était impatiente de recevoir sa lettre qui lui a causé un doux plaisir. Les mots qu'elle utilise, moi, ça m'impressionne. Je me dis, aujourd'hui, ça n'existe plus, mais si une fiancée écrivait à son fiancé, bah, elle dirait la même chose. Ça n'existe plus, ça. On a perdu beaucoup de choses dans les qualités de nos relations. Et Bernadette, elle était hissée à un niveau de qualité de relation avec la Vierge Marie, évidemment, hors du commun, je vous en ai parlé. Donc c'est à ce niveau-là qu'elle se situe. Elle lui dit, je me suis bien attachée à vous pour la première fois que je vous ai vue. Ça s'appelle un coup de foudre. Cependant, tout le monde est à sa place. L'abbé, il est à sa place. Il n'y a pas de confusion des genres, vous voyez. Il est à sa place. Bernadette est à sa place. Elle respecte le prêtre. Et le prêtre, il est prêtre, et il sait qu'il est prêtre. Il n'y a pas de fausse note dans cette relation. Et pourtant, il y a des expressions d'amitié, d'ouverture de cœur totale et d'une grande générosité. J'ai toute la confiance en vous qu'on puisse avoir pour une personne. C'est extraordinaire, quoi. Elle avait vécu ça avec la Vierge Marie à la grotte. Vous savez, quand elle disait, elle me regarde comme une personne, pour elle, c'était normal. Donc, c'est un niveau d'amitié et de relation absolument magnifique. Et puis, évidemment, chacun est à sa place, et si c'était nécessaire, elle remet bien tout le monde à sa place. En particulier quand elle dit, je suis bien heureuse que vous ne m'oubliez pas dans vos prières, surtout au saint sacrifice de la messe. L'abbé, il est à sa place quand il est à l'autel. Et qu'il célèbre le sacrifice du Christ. C'est la place de tous et de chacun. Le sacrifice du Christ, la croix de Jésus. Qu'est-ce qui se passe à la grotte quand Marie dit à Bernadette « Allez à la fontaine », je vous l'ai dit, hein, « Viens avec moi ». Il n'y avait que Marie et elle y était à notre place, en notre nom, pour nous, pour qu'un jour nous ayons accès avec elle à la même foi, à la même espérance et accès à la même source de grâce et de miséricorde. « Viens avec moi », dit-elle à Bernadette, « nous allons ensemble puiser à la source du cœur de Jésus ». Vous connaissez ces images, on voit la Vierge Marie avec une coupe à la main qui recueille tout ce qui jaillit du cœur de son fils. C'est ça la place de l'Église, la place de la mère de l'Église qui est Jésus, mais donc la place de toute l'Église. C'est notre place. Marie conduit Bernadette à sa place. Et Bernadette là met l'abbé à sa place quand elle lui dit, eh bien, je suis bien heureuse que vous pensez à moi quand vous célébrez la messe. Et regardez le parallèle immédiat que Bernadette fait. Eh bien, moi, je penserai à vous quand j'irai à la grotte. Parce que la grotte, c'est en image la réalité du sacrifice du Christ. Et là, vraiment, Bernadette est à sa place en tant que fidèle. L'abbé, il est à sa place en tant que prêtre. Et dans ce dialogue, cette correspondance épistolaire-là, eh bien, ça fonctionne. C'est l'Église qui se vit. Je vous souhaite d'avoir des relations avec vos prêtres de cet ordre-là, où dans la foi, ensemble, nous puisons à la même source. Évidemment, tout se passe dans l'Eucharistie, mais ça va bien au-delà de l'Eucharistie, parce qu'il y a tous les symboles que nous pouvons utiliser. Donc, un simple, Jésus le dit, un simple verre d'eau que vous donnez à quiconque, c'est une manière de puiser à la source de la grâce. Et Jésus dit, celui qui donne un verre d'eau en mon nom à quelqu'un qui a soif, il ne perd pas sa récompense. C'est comme ça qu'on bâtit l'Église. Et tous les petits gestes qu'on va pouvoir vivre dans notre existence, eh bien, sont toujours ordonnés au fait de puiser à la source de la grâce, donc symboliquement à la grotte de Lourdes, réellement au sacrifice de la messe, qui est l'unique sacrifice du Christ perpétré en permanence. Et c'est ainsi qu'on bâtit l'Église. C'est ce que dit Bernadette à la fin de sa lettre, quand elle dit, ben voilà, vous me dites, monsieur l'abbé, que je vous suis utile. Ben moi, j'imagine bien l'abbé, il rencontre une voyante, c'est impressionnant pour lui, et donc ça le conforte dans son ministère. Voilà, il est bien heureux. Et elle lui répond, ah non, c'est l'inverse. C'est vous qui m'êtes beaucoup plus utile pour le salut de mon âme. Et voilà, la fin de tout. Et si on veut viser l'Église comme Dieu vise l'Église, comme Marie vise l'Église, il faut que nous ayons cette même intention, c'est-à-dire l'espérance du salut des âmes, la nôtre et celle des autres. Et ce que je vous ai cité, Benoît XVI, dans ce propos-là, quand il dit de faire quelque chose pour autrui, ça n'est, même pour un défunt, ça n'est jamais trop tard et ça n'est jamais inutile. Benoît XVI, donc toujours dans son encyclique sur l'espérance, il nous encourage comme cela à toujours tout faire, c'est ça, toujours tout faire pour le salut de notre prochain. Et il dit exactement ceci, j'aurai tout fait pour mon propre salut quand j'aurai d'abord tout fait pour le salut de mon prochain. Benoît XVI, donc, dans son encyclique sur l'espérance, sauvé dans l'espérance. Et ça, si vous me permettez, je terminais comme ça, sur cette nécessité de faire, entre guillemets, c'est un peu vain comme expression, mais ça explique quand même un peu les choses, cette nécessité de faire quelque chose pour l'Église, faire quelque chose pour le salut de mon prochain. C'est une manière de vivre. C'est une manière de vivre, et j'aimerais que nous puissions devenir un peu comme la Vierge Marie l'est, évidemment, la seule, la mieux en son sommet, mais elle peut nous aider à le devenir. Je vais utiliser une expression des pères de l'Église très ancienne, complètement désuète aujourd'hui, mais qui est très belle. Marie, on va dire qu'elle est une âme ecclésiale. Ça veut dire quoi, une âme ecclésiale? Ça veut dire que la moindre action que peut faire, que peut poser Marie, la Vierge Marie, elle le fait pour l'Église. Tout ce que Marie vit, elle le vit pour l'Église. Elle vise l'Église. Elle n'a pas d'autre intention dans sa vie que l'Église. Marie est une âme toute donnée à Dieu, à son Fils, et donc au projet de Dieu et à ce que réalise son Fils, c'est-à-dire l'Église. On le voit dans les noces de Cana. Elle a qu'un seul but, c'est que ça se déclenche et qu'il fasse quelque chose. Et donc, elle est même impatiente et Jésus doit lui dire, faut encore attendre 2 ans et demi. Et même à la croix, pourquoi elle est là? Elle veut voir tout jusqu'au bout, que tout se réalise jusqu'au bout, parce qu'elle est donnée, totalement donnée. Sa vie, elle ne vit plus pour elle-même, elle vit pour l'Église. Elle a donné sa vie, elle a tout abandonné déjà, elle a tout donné, et il ne lui reste plus rien à elle en propre. Marie, vous savez, quand elle dit « voici la servante du Seigneur », elle dit « voici le mot vrai, c'est esclave ». C'est-à-dire qu'il ne... Elle n'a rien en propre à elle. C'est ça que ça veut dire l'esclavage. C'est pas, faut enlever toutes les connotations qu'on en a fait depuis. Être esclave, ça veut dire que je ne suis propriétaire de rien. Mais je vis dans la maison de mon maître. Et du coup, je jouis de toutes les propriétés de mon maître. Et si Marie se dit esclave du Seigneur, elle est à la fois la plus pauvre et immédiatement la plus riche. C'est ça, Marie, une âme ecclésiale. Et si nous avons cette grâce d'aimer l'Église, de vouloir servir l'Église, de travailler pour l'Église, je ne parle pas de l'Église sur terre en vous mettant au service du presbytère ou de la liturgie ou de la sacristie ou que sais-je, je parle du salut des âmes. Servir l'Église, travailler pour l'Église, c'est travailler pour le salut des âmes, dans notre prière, dans les gestes de pénitence, les gestes quotidiens que nous pouvons faire. Et là, on peut tout faire. Comme disait Thérèse de Lisieux, je ferai tout par charité. Même me baisser pour ramasser une épingle, ça c'est une spiritualité salésienne. Tout faire en vue du salut des âmes. Et si on donne cette petite intention, une intention, rappelez-vous, première, la finalité c'est la fin, mais la finalité elle est première en intention. Mais si dans l'intention de chacun de mes gestes au quotidien, de toutes mes journées, donc ma vie au quotidien, la plus prosaïque qui soit, le fait que je me lève, le fait que je me mette au service de quiconque, quoi que je fasse, le ménage à la maison. Enfin, vous imaginez tout ce que vous voulez, votre travail, votre mission. Faites tout avec cette intention du salut des âmes. Et offrez tout, des petites peines du quotidien, pour le salut des âmes. Bien, vous deviendrez une âme ecclésiale. Marie vous mettra au monde, vous portera, vous enfantera, vous concevra, vous portera, vous enfantera. Elle est la mère de l'Église. Et donc, elle nous donne comme cela notre place dans l'Église. Et nous prenons réellement notre place dans l'Église si nous devenons une âme ecclésiale en prenant la résolution un jour, d'un coup d'un seul, de dire à partir de maintenant, tout ce que je le fais pour l'Église. Attention, ça va très loin. Je vous parle là du niveau, par exemple, d'une consécration de notre vie à Jésus par Marie, prenez les expressions que vous voulez, c'est la spiritualité de Saint-Louis-Marie qui est dans mon fort, mais on peut aussi tout donner à Marie, parce que tout ce qui est donné à Marie sera immédiatement donné à Dieu, puisque précisément, elle est l'esclave du Seigneur. Et bien, si on décide de tout donner comme ça, ben, toute notre vie, nous allons produire en quelque sorte, c'est les expressions, les mots de la théologie sont jamais beaux, mais on est obligé de les utiliser, nous allons devenir source de grâce. Parce que tout ce qu'on va produire, faire comme grâce, pourquoi Marie demande de faire des pénitences pour la conversion des pécheurs? Ben c'est parce que un petit geste tout simple, ne serait-ce que puiser une gorgée d'eau à la source de Mastabiel ou embrasser la terre, ce que Marie demandait à Bernadette, que nous avons un peu oublié de faire aujourd'hui, embrasser la terre, eh bien ça porte du fruit dans l'ordre de la grâce. Et ce fruit-là, c'est tout de suite, je dois dire, c'est pas pour moi. Je le donne à qui vous voulez, mais faut le donner à la Vierge Marie. Donc quelqu'un qui est dans l'esprit de Saint-Louis-Marie qui est dans mon fort, mais c'est l'esprit de Lourdes, c'est l'esprit de notre pèlerinage à Lourdes. Et si on réfléchit bien, c'est toute vie chrétienne qui devrait vivre ainsi, puisque c'est comme ça que Marie a vécu. Tout ce que je vis, je le donne à Marie pour que cela serve dans l'ordre de la grâce à la conversion des pécheurs et à la purification des âmes du purgatoire. C'est deux grandes dimensions de la communion des saints. On est bien ensemble là dans l'Église. Et là, ça fonctionne. Les trois dimensions de l'Église, militante, souffrante et puis triomphante, ça fonctionne vraiment très bien. Parce que les saints ne font que cela, évidemment. Ils sont par excellence des âmes ecclésiales. C'est pour ça qu'ils sont saints. Et au ciel, tout le monde l'est. Et nous, notre espérance, bah, c'est de le devenir. De cesser de penser à nous, même dans l'ordre de la grâce. C'est très, très compliqué, hein. De jamais se dire, tiens, je vais faire un pèlerinage, ça va me faire du bien dans l'ordre de la grâce. Bah, aussitôt, vous dites, cette grâce-là, je la donne. On ne perd jamais la grâce, hein. On gagne toujours à la donner, parce que c'est comme le manteau d'Élie, ça fait toujours une double part et ça se multiplie. Donc, on ne perd jamais la grâce, ça se dédouble toujours. Et donc, ça, c'est toujours très, très beau. Et à la fin, si on fait ça, c'est comme si on se réfugiait tous ensemble sous le même manteau. Vous connaissez, pardonnez-moi, je suis de la communauté Saint-Martin. L'histoire de Saint-Martin. Il a donné la moitié de son manteau à un pauvre. Il y a toutes les explications historiques que vous voulez. Oui, parce qu'il y avait que la moitié qui lui appartenait, ceci, cela. Bref, il a quand même déchiré un manteau. C'est quand même dommage, ça se fait pas, quoi. Pourquoi il l'a fait? Peu importe les raisons historiques, il a fait un geste symbolique. Son intention, c'était que lui, comme ce pauvre, se retrouve à la fin sous le même manteau. C'est ça, l'Église. Dans l'ordre de la grâce, c'est beaucoup plus significatif que de dire, bah, il était propriétaire que de la moitié, sauf qu'en le coupant en deux, il a tout bousillé, donc ça servait à rien. Non. Il a voulu que ce pauvre et lui se retrouvent sous le même manteau symboliquement. Évidemment, il a eu cette intention symbolique. Bon, concrète, il l'a couvert, mais symboliquement, il a vu une autre intention. La preuve, Jésus lui a révélé, puisqu'il lui a paru couvert du manteau. Donc ça, c'est très, très beau. Donc c'est ça, c'est cette intention de devenir, de travailler pour l'Église, de viser le salut des âmes, de tout faire pour le salut de notre prochain, viser le salut immédiatement, et pas seulement notre propre salut. Donc je vous souhaite cela à l'occasion de votre pèlerinage à Lourdes, d'avoir cette intention, et puis je vous souhaite aussi d'avoir la grâce de voir en quelque sorte, d'être nourri dans cette espérance. J'insiste un peu à vous parler de l'Église, alors qu'on vit une époque où tout s'effondre par pans entiers, tout disparaît, et tout tremble, et même à Rome tout tremble, et dans tous nos diocèses de France ça tremble, et puis on s'inquiète, il n'y a plus de vocation, qu'est-ce qu'on va devenir, tout disparaît au fur et à mesure. Faut pas qu'on s'inquiète, parce que d'abord Jésus l'a dit, c'est prévu, c'est promis. Le catéchisme de l'Église catholique nous le confirme, par là où est passé notre Seigneur, là aussi nous passerons. Et l'Église, en tant qu'institution, n'échappera pas à cette règle. Donc, il ne faut pas s'inquiéter de cela. Par contre, ayons la véritable espérance de l'Église une et sainte, dont je vous ai dit qu'elle est là depuis le commencement, puisque depuis le commencement, il y a Marie. Une et sainte. Et si nous, aujourd'hui, c'est très... Pour moi, s'il y a des signes de temps, vous voyez, le Concile Vatican II nous a exhortés à être sensibles aux signes des temps, et à savoir les lire. Eh bien, en voici un. Marie, mère de l'Église. à la fin du Concile Vatican II, c'est Paul VI. Alors qu'on aurait eu l'intention de proclamer un cinquième dogme, on l'a jamais fait. Paul VI fait un grand discours à la fin du Concile, donc c'est Paul VI en son nom propre, c'est pas le Concile, hein, qui déclare que Marie est mère de l'Église. Ça a été un tonnerre d'applaudissements dans toute la conciliaire. Mère de l'Église, jamais on avait dit cela. C'est un titre tout à fait nouveau dans l'Église, donc extrêmement significatif. Significatif de quoi ? Là, précisément, que si tout s'effondre, nous commençons à voir, c'est une très belle expression un peu poétique, nous commençons à voir les lueurs de la Jérusalem céleste qui commencent à resplendir dans les ténèbres de notre monde. Et tout peut s'effondrer sur terre, nous savons que l'Église, elle est là, une et sainte, au ciel, évidemment. Et notre espérance, c'est le ciel. Et si on travaille pour le salut des âmes, c'est pour le ciel, c'est pas seulement pour mener une bonne vie chrétienne, aller à la messe tous les dimanches, pourvu qu'on ait eu un curé à notre botte et qu'on puisse vivre une vie chrétienne. C'est pas ça notre but. Notre but, c'est le ciel. Et il faut que ce soit ce but-là, faut que nous le visions pour notre prochain. Et avoir cette espérance de voir l'Église surgir dans les ténèbres de notre monde, et même si tout s'effondre sur terre. C'est ce qu'a vu Marie quand elle a chanté son Magnificat. Elle a déjà vu la réalisation ultime et finale de l'Église, parce qu'elle s'est vue projetée dans le ciel, entourée de toute la descendance d'Abraham. Et donc Marie a eu cette vision. Elle est inscrite noir sur blanc dans le livre de l'Apocalypse, c'est Saint Jean qui voit ce signe aussi. Et donc maintenant, à nous de d'ouvrir les yeux et de voir ces lueurs de la Jérusalem céleste, sans s'inquiéter bien des pans entiers de ce que nous connaissons sur Terre, qui peut très bien s'effondrer. Jésus est mort. Et ça a été la ruine pour tous ceux qui avaient mis leur espoir humain en lui, mais ça a été le commencement d'une véritable espérance pour ceux qui mettaient leur espérance théologale en lui, donc pour qu'il fonde vraiment l'Église, il fallait qu'il meure. Ben, notre Église sur Terre, pour moi, vivra la même chose. Vous serez attentifs quand vous ferez la procession mariale. Parce que qu'est-ce qu'on fait quand on fait la procession mariale ? Et à la Vierge Marie, alors on met des spots sur elle, c'est factice, hein, mais c'est symbolique. On met des spots sur elle, et puis on la fait tourner au milieu de nous, puis on la suit, puis à la fin on se retrouve tous autour de la Vierge Marie, chacun avec notre flambeau là. Eh bien nous rendons visible sur Terre ce signe de l'Apocalypse, la vision d'Abraham et la vision de Jean, la vision de la Vierge Marie, faut que ce soit maintenant notre vision. Eh bien, nous l'avons plaqué sur terre pour vous, tous les soirs à Lourdes, dans cette procession mariale. Nous voyons Marie toute illuminée de lumière et entourée de tous ses enfants qui sont représentés par nous et par les cierges. Voilà les signes, les premières lueurs de la Jérusalem céleste que je vous souhaite de voir.
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1: Elle se mit en voyage. Ce passage de la Visitation nous permet d'admirer la Vierge qui se met en route pour porter assistance à sa parente enceinte. Contemplons la détermination de Marie qui entreprend un voyage difficile pour pouvoir seconder Élisabeth. La Vierge devient modèle de charité active envers ceux qui ont besoin de secours matériel ou spirituel. Relevons sa promptitude et sa volonté d'aller aider Élisabeth, bien qu'elle soit enceinte. Nous devrions parvenir à imiter sa capacité à aimer et sa résolution. Il est fréquent que nous n'arrivions pas même à nous rendre compte des difficultés d'un frère, tant nous sommes centrés sur nous-mêmes et sur notre vie uniquement. Regardez l'autre avec amour, en désirant l'aider et le réconforter. Voilà le défi que les chrétiens d'aujourd'hui sont appelés à relever. Les personnes avec qui nous partageons notre chemin de vie ne doivent pas être instrumentalisées, mais aimées avec cette sollicitude que Marie nous enseigne. L'Immaculée est donc pour nous un modèle de charité évangélique. Elle est un modèle de détermination à vivre le commandement de l'amour et à se mettre au service de nos frères.
0: À présent, nous nous unissons en prière avec le monde entier en renouvelant notre consécration à Marie.
2: Vierge Immaculée, Mère de Dieu et de l'humanité, je t'accueille comme don de Jésus sous la croix et je me confie entièrement à toi. Je t'offre toute ma vie, ce que je suis, ce que j'aime et ce que j'ai, afin que resplendisse en moi la beauté du Christ. Aide-moi à être docile à l'Esprit et à vivre avec joie ma vocation dans l'Église, afin de collaborer à ta mission maternelle et d'orienter vers Dieu le cœur de tout homme. Toi qui as guidé Saint Maximilien Kolb pour aimer sans mesure, enseigne-moi à être témoin de l'Évangile et à faire de ma vie un don. Je te confie les personnes que je rencontrerai et je t'offre le travail, les joies et les souffrances de cette journée. Ô Marie, conçue sans péché, prie pour nous qui avons recours à toi et pour ceux qui n'ont pas recours à toi.
0: Missionnaires de l'Immaculée Père Kolb ont présenté 5 minutes avec Marie, une réflexion sur notre consécration totale à l'Immaculée, cheminement sûr qui nous mène à Jésus.

En ce temps-là, Jésus disait à ses disciples : Mon commandement le voici. Aimez-vous les uns les autres comme je vous ai aimé. Il n'y a pas de plus grand amour que de donner sa vie pour ceux qu'on aime. Vous êtes mes amis si vous faites ce que je vous commande. Je ne vous appelle plus serviteur, car le serviteur ne sait pas ce que fait son maître. Je vous appelle mes amis, car tout ce que j'ai entendu de mon Père, je vous l'ai fait connaître. Ce n'est pas vous qui m'avez choisi, c'est moi qui vous ai choisi et établi, afin que vous alliez, que vous portiez du fruit, et que votre fruit demeure. Alors, tout ce que vous demanderez au Père en mon nom, il vous le donnera. Voici ce que je vous commande, c'est de vous aimer les uns les autres.

Comment peut-on commander d'aimer? Et si j'arrive à aimer, concrètement, c'est quoi la limite? Est-ce que je dois me sacrifier? Aimez-vous les uns les autres comme je vous ai aimé. Et si on prenait le comme pour une causalité et non pour une comparaison? Jésus a vaincu la mort une fois pour toutes pour nous faire comprendre que nous n'avons pas à la considérer comme l'horizon de notre vie. Jésus vient nous dire l'amour que le Père a pour nous. C'est parce que Dieu nous aime, au point de venir lui-même par son Fils nous dire cet amour, nous appeler à ouvrir notre cœur, que nous pouvons nous aimer nous-mêmes avec tous nos défauts, nos manques, et alors aimer les autres sans attendre d'eux qu'ils nous sauvent de nous-mêmes, de ce que nous nous reprochons, sans attendre que l'amour que nous avons pour les autres nous sauve, mais qu'il soit seulement le fruit de notre salut. C'est cela donner sa vie, se souvenir toujours qu'elle vient de Dieu et la lui remettre. En remettant ma vie à celui qui en est l'auteur, je sors de la spirale de la récompense dans laquelle nous nous enfermons si vite. Il n'y a pas de plus grand amour que de donner sa vie pour ses amis, et pas à ses amis. Je donne ma vie à Dieu pour mes amis. C'est-à-dire que dans ma relation avec mes amis, mes frères et sœurs, je sais que je ne peux pas donner ce qui ne m'appartient pas. Et que ce que je peux donner, je le peux grâce à Dieu, qui ne me demande pas de sacrifice. C'est un repère salvateur qui permet que dans une communauté, une église, une famille, on ne justifie pas tout et n'importe quoi au nom de l'amour, qu'il ne serve pas de paravent à des désirs de puissance ou des pulsions de violence présents en chacun et qu'il faut apprendre à dompter. L'amour du Père me libère de la recherche d'amour qui me fait accepter des situations où je ne suis pas reconnu comme frère ou sœur en Christ. Recevons son amour chaque jour comme une libération.

Notre Père, qui es aux cieux, que ton nom soit sanctifié, que ton règne vienne, que ta volonté soit faite sur la terre comme au ciel. Donne-nous aujourd'hui notre pain de ce jour. Pardonne-nous nos offenses, comme nous pardonnons aussi à ceux qui nous ont offensés. Et ne nous laisse pas entrer en tentation, mais délivre-nous du mal. Car c'est à toi qu'appartiennent le règne, la puissance et la gloire, pour les siècles des siècles. Amen.

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0: Bonjour, aujourd'hui nous fêtons les Désirés. Évêque de Bourges au VIe siècle, saint Désiré fut l'un des plus grands évêques de l'époque mérovingienne. Son épiscopat fut marqué par la conciliation et la paix. Il parvint en effet à concilier l'Anjou et le Poitou, en guerre depuis longtemps, et à remettre la paix entre les tribus allemandes prêtes à s'entr'égorger. Mais comment ne pas penser également en ce 8 mai, fête de la victoire, à toutes les victimes de la Deuxième Guerre mondiale, qui fut le conflit le plus coûteux en vies humaines de toute l'histoire de l'humanité. Un autre saint fêté ce jour, c'est saint Pierre de Tarentaise. Il est né en Isère, près de Vienne, au XIIe siècle. Il naît dans une famille pauvre mais dont la maison est ouverte à tous. Pierre sera préparé à son rôle de bon pasteur par l'exemple de cet accueil familial à tout étranger ou à tout pauvre passant par là. À 12 ans, il choisit d'entrer à l'abbaye de Bonnevaux, fondée par saint Bernard qui était encore là. Au bout de 10 ans, Pierre est chargé d'aller fonder lui aussi une abbaye, celle de Tamiers dans la Tarentaise, très fréquentée de nos jours. La communauté vit pauvrement et accueille les voyageurs qui passent par ces lieux sauvages, peu hospitaliers. Saint-Pierre devient célèbre et on lui demande de devenir archevêque de Tarentaise, ce qui ne le tente pas du tout. Et c'est Saint-Bernard lui-même qui vient arracher son acceptation. S'occuper du clergé, des malades, des pauvres, il a fort à faire. Il est à l'origine d'une soupe populaire qui ne cessera que sous la Révolution. Il garde son habit de moine et la vie priante du cloître. Au bout de 13 ans, il tente de fuir sa célébrité grandissante dans l'incognito d'un cloître en Suisse, où il sera vite reconnu et replacé dans son diocèse. Il sera chargé de missions très importantes, rien moins que réconcilier le roi d'Angleterre et le roi de France. Bien triste histoire, cette antinomie qui va durer 3 siècles. Tout ceci pour dire que saint Pierre de Tarentaise, qui voulait tant reprendre la vie monastique, fut entraîné dans le tourbillon politique qu'il ne put résoudre. Il trouvera la consolation en mourant dans son monastère de Bellevaux en Haute-Saône, où il s'endort à 72 ans de la mort des justes.
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4: Bonjour, je suis le père Thierry Lesquin de la paroisse Saint-Albert-le-Grand. Je vous parlais aujourd'hui de la liberté et de la morale, l'articulation entre les deux. La liberté est quelque chose de très noble. Beaucoup d'hommes se sont battus en son nom, ou pour elle. C'est une composante essentielle de notre dignité humaine, un signe privilégié de l'image de Dieu en lui, comme dit le livre de la Genèse, chapitre 1, verset 26, créé à l'image et à la ressemblance de Dieu. Concile Vatican II disait que Dieu a voulu laisser l'homme à son propre conseil pour qu'il puisse de lui-même chercher son Créateur et en adhérant librement à lui, s'achever ainsi dans une bienheureuse plénitude. Et pourtant, le seul être pleinement, suprêmement libre, eh bien, c'est Dieu. L'homme, lui, n'est qu'une créature, et qu'il le veuille ou non, il n'est pas libre de tout. Il y a d'abord une multitude de choix qu'il ne peut tout simplement pas faire, du fait des limites de sa condition, qui lui sont impossibles, matériellement en particulier. Et il y a aussi une multitude d'autres qu'il peut faire, mais qui sont mauvais, hein, qui ne sont pas bons pour lui, et donc pas légitimes. Comme l'indique déjà le livre de la Genèse de façon imagée au chapitre 2, le Seigneur Dieu donna à l'homme cet ordre, tu peux manger les fruits de tous les arbres du jardin, surabondance, mais l'arbre de la connaissance du bien et du mal, tu n'en mangeras pas, car le jour où tu en mangeras, tu mourras. Donc la liberté de l'homme n'est pas illimitée, elle doit s'arrêter devant l'arbre de la connaissance du bien et du mal. L'homme est appelé à accepter une loi qui le précède, la loi morale que Dieu lui donne. Et le choix volontaire du mal s'appellera toujours le péché, et c'est lui qui est la source de tous les malheurs des hommes. Alors l'homme est libre de faire des choix, c'est vrai, hein, mais un petit peu à la lumière de cette parole du livre du Deutéronome que Dieu adresse à l'homme, « Vois, je mets aujourd'hui devant toi ou bien la vie et le bonheur, ou bien la mort et le malheur », au chapitre 30. Et dans ce domaine de la morale, depuis les origines de l'histoire de l'humanité, le premier péché, hein, l'homme a indiscutablement tendance à faire son marché, que ce soit à l'échelle individuelle ou collective, au nom même de cette liberté, hein, de façon finalement assez étonnante, comme disait Jean-Paul II dans l'encyclique Veritatis Splendor, « Celui qui vit selon la chair ressent la loi de Dieu comme un poids et même comme une négation de sa propre liberté. Donc la loi de Dieu perçue comme une négation de sa propre liberté, donc une liberté perçue comme une autonomie radicale. Il peut même aller jusqu'à légiférer à l'échelle d'une société, d'une nation, non seulement pour interdire certains actes injustes, mais aussi pour promouvoir la possibilité de faire des choix qui ne sont en fait légitimes qu'à ses yeux, hein, cherchant, je cite encore une fois Jean-Paul II dans Veritatis Splendor au tout début, cherchant alors une liberté illusoire en dehors de la vérité elle-même. Alors aujourd'hui, hein, je prends un exemple très concret, très actuel, selon beaucoup de personnes, eh bien l'euthanasie ou le suicide assisté doit être considéré comme une possibilité de la liberté humaine, et d'après ses défenseurs, il s'agirait ici d'une question essentiellement subjective, donc on n'y fait de mal à personne, pense-t-on, ce qui en ferait donc un choix individuel potentiellement légitime. Ah, j'entends aussi régulièrement des chrétiens dire que, alors c'est pas le genre de choix qu'ils feraient pour eux-mêmes au nom de leur foi chrétienne, mais qu'ils comprennent que d'autres non-croyants puissent le faire, et dans d'autres domaines aussi d'ailleurs. Certains trouvent même normal, voire bien, que cela soit rendu possible et favorisé, toujours au nom de la liberté. Alors moi, je m'interroge, est-ce que notre morale chrétienne serait à ce point déconnectée de la nature humaine qu'elle ne concerne pas tout le monde ? La loi de Dieu serait-elle pour les seuls croyants, ou bien Dieu est-il malgré tout le Dieu de tous les hommes, hein, qu'ils le veuillent ou qu'ils le veuillent pas, hein ? Précisément, comme croyant, je ne parviens décidément pas, personnellement, à reconnaître une légitimité au refus de Dieu et de ses lois. Voyez. Je retrouve au contraire bien le péché des origines, hein, cette promesse du tentateur d'être comme des dieux, Genèse 3.5, un principe absolu de soi, ne dépendant de personne. Mais je me demande si la grande présence de non-croyants aujourd'hui en Occident ne nous conduit pas à considérer ça comme une possibilité parmi d'autres, finalement sans réelle importance, sans réelle gravité, donc sans aucune considération pour leur salut, parce que c'est qu'aux croyants que Jésus promet le salut, à l'inverse de celui qui refuse de croire. Alors, si vous ne me croyez pas, vous pourrez aller voir Saint Jean chapitre 3 verset 36 ou Marc 16:16. Est-ce que nous pouvons vraiment, tranquillement, de manière insouciante, laisser les hommes faire des choix qui sont contraires à la volonté divine, parfois gravement contraires à la volonté divine, des choix qui peuvent aller jusqu'à engager tout un peuple dans une législation inévitablement entraînante, hein, sans réagir au nom d'une liberté humaine érigée en absolu. C'est vrai que Jésus nous dit qu'il faut rendre à César ce qui est à César, mais enfin, il ne faut jamais oublier la deuxième partie, hein, il faut rendre à Dieu ce qui est à Dieu. Luc 20, 25. Et alors là, Jean-Paul II écrivait encore, dans toujours la même encyclique, Veritatis Splendor, quelque chose de très éclairant, je pense. La liberté de l'homme et la loi de Dieu ne s'opposent pas. Au contraire, ils s'appellent mutuellement. Voilà pourquoi les commandements sont la première étape nécessaire sur le chemin de la liberté. C'est pour cette raison que Jésus appelle ses disciples à être la lumière du monde, en travaillant à éclairer la conscience de tous les hommes. Ouais, la suite du péché des origines, eh bien, c'est même la capacité de l'homme de connaître la vérité qui se trouve obscurcie, et aussi sa volonté de s'y soumettre qui est affaiblie. Hein. Donc adhérer d'une façon ou d'une autre à des choix humains qui sont contraires, gravement contraires à la volonté divine, ben, ce n'est pas plus tenable pour les autres que pour soi. Ça reviendrait à ne pas croire que Dieu est le Dieu de tous les hommes et à se désintéresser en fait, de leur sort. Eh bien, le chrétien, lui, il sait que le mal peut être choisi, alors même qu'on n'en a pas une pleine conscience, ce qui peut évidemment diminuer la responsabilité de celui qui le fait. Mais le chrétien sait aussi que le mal engendre le mal, plus de mal et de la souffrance. Donc la charité doit nous pousser à nous battre pour le révéler, pour le mettre en lumière, afin que les hommes deviennent capables de le rejeter. L'enjeu, il est non seulement temporel pour ce monde-ci, qui est effectivement un monde de souffrance, mais il l'est aussi, et plus encore, pour l'éternité, puisque le péché est précisément ce qui peut couper de Dieu pour toujours. Choisir quelque chose sous l'emprise de la passion, de la facilité, par aveuglement, ou un certain entraînement culturel, ce que provoque toujours une loi civile, ce n'est pas faire un choix vraiment libre. Le choix du mal est même toujours le contraire de la liberté, comme nous le dit encore Jésus dans l'Évangile. En vérité, je vous le dis, quiconque commet le péché est esclave, Jean 8, 34. D'ailleurs, le péché est toujours le fruit d'un mensonge, à l'opposé de la vérité, puisqu'il travestit un mal en bien. C'est donc une illusion de liberté. En d'autres termes, pour citer le catéchisme de l'Église catholique, eh bien, la liberté de l'homme est finie, elle est faillible. Et plus on fait le bien, plus on devient libre. Il n'y a de vraie liberté qu'au service du bien et de la justice. Le choix de la désobéissance et du mal, mais c'est un abus de la liberté, et ça conduit à l'esclavage du péché encore une fois. Donc la liberté n'est jamais acquise pour l'homme. Il lui faut y travailler au quotidien, en posant des actes, en luttant contre la domination de ses passions. Alors je vous cite ici un petit passage de François Varillon, qui disait la chose suivante. « L'homme est libre quand il est capable d'affronter la mort de l'égoïsme sous toutes ses formes. Tranquillité, confort, possession de privilèges, consentement tranquille aux inégalités insolentes du monde. L'homme est libre quand il meurt activement à tout cela, quand il travaille à n'être pas esclave de soi. Je dis activement, c'est-à-dire en posant des actes libres, en prenant des décisions, petites ou grandes, qui font advenir jour après jour une liberté plus grande. Depuis des millénaires, le Seigneur met particulièrement en garde sa créature contre la lourde tentation de mettre la main sur la vie humaine, une tentation qui ne cesse de revenir sournoisement sous diverses formes, car il y aura toujours des vies qui nous dérangent. Et pas que les autres, hein, nous aussi. Et l'Église a pour mission de relayer sa parole pour que les hommes ne commettent pas l'irréparable. Non, Exode 20-13, tu ne tueras pas. Jamais. Voilà. Aucun homme, ni le tout petit ici inoffensif, incapable de se défendre, dès le ventre de sa maman, ni la personne vulnérable, âgée, malade, même si elle te le demande, ni toi-même, ta propre personne, car toute vie est un don de Dieu, qui te revient toujours de recevoir sans te l'approprier. Ne mets pas la main sur la vie, pas plus sur la tienne que sur celle d'un autre, car elle ne vient pas de toi. Reçois-la comme un enfant, humblement. C'est à cette condition que tu pourras la recevoir bienheureuse pour l'éternité. Car je cite Jésus, « Celui qui n'accueille pas le royaume de Dieu à la manière d'un enfant n'y entrera pas. » Luc 18-17. Et si on est bien ici, alors il nous faut aussi tout mettre en œuvre pour aider les hommes à ne pas faire de tels choix de mort, en ne faisant évidemment pas la promotion de tels actes irréparables d'une part, et en ne laissant pas seuls dans la tentation et dans l'épreuve qui peuvent être bien réelles d'autre part. Telle est en particulier la vocation des soins palliatifs qui sont un merveilleux service de l'homme pour qu'il puisse vraiment mourir dignement avant de paraître devant leur Seigneur pour le jugement.

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3: Un an de pontificat, le 8 mai 2025, Robert Francis Prevost était élu pape sous le nom de Léon XIV. Durant les 12 derniers mois, le Saint-Père n'a cessé de plaider en faveur de la paix auprès des puissants dans un monde saigné par les conflits. Nous y reviendrons dès le début de ce journal. Et puis nous verrons également qui était cet Augustin devenu évêque au Pérou après y avoir été missionnaire. Comment s'est-il construit lors de cette expérience latino-américaine? Nous le ferons avec la théologienne Véronique Le Carro, ce sera l'invité de notre dossier. Dans l'actualité internationale, la trêve unilatérale décrétée par la Russie n'aura pas eu le temps de commencer. Les armées russes et ukrainiennes ont envoyé des centaines de drones les uns sur les autres, les deux pays s'accusant mutuellement. L'ICE, la police américaine de l'immigration, devra travailler à visage découvert dans l'État de New York et ne pourra pas compter sur le concours des forces de police locales. Ainsi en a décidé la gouverneure, prête à défier l'administration Trump. La Corée du Nord renonce à la réunification de la péninsule. Pyongyang change sa constitution et considère dorénavant son voisin du Sud comme un pays à part entière.
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3: Bonjour. Il y a un an, donc le 8 mai 2025, le cardinal Robert Francis Prevost était élu 266e successeur de Pierre. Il prononçait ses premiers mots. Que la paix soit avec vous. Il ne parlait pas uniquement du silence des armes qui résultent d'un cessez-le-feu tout en s'élevant plus tard dans les fragiles accords de la géopolitique internationale, mais de la paix qui vient de Dieu, humble et persévérante. Cette paix qui résonne comme une invitation à la réconciliation, à la conversion des cœurs et qui n'a cessé depuis de rythmer les prises de parole de Léon XIV. Jean-Charles Puzolu.
5: La paix désarmée et désarmante, en un an, c'est le fil rouge de ce début de pontificat. De son discours aux médias jusqu'à son voyage en Afrique, Léon XIV insiste sur une communication de la vérité loin des intérêts idéologiques ou partisans. Il est inutile que les seigneurs de la guerre fassent semblant d'ignorer qu'il suffit d'un instant pour détruire alors qu'une vie entière ne suffit souvent pas pour reconstruire, dit-il. Le mot paix apparaît plus de 400 fois dans les discours de l'évêque de Rome. Au cœur de l'Afrique, il pointe du doigt ceux qui se nourrissent du désespoir, des larmes et de la misère. À la FAO, il rappelle que la faim est l'un des effets les plus dramatiques et souvent silencieux des conflits armés. Aux chrétiens, il martèle que Dieu n'écoute pas la prière de ceux qui font la guerre. Au Liban, Léon XIV parle de paix comme d'un mouvement intérieur qui se répand vers l'extérieur. Il dénonce la course aux armements et invite les puissants à avoir l'audace du désarmement. Et à ceux qui veulent prendre le temps d'y penser, il pose aussi cette question : comment peut-on croire, après des siècles d'histoire, que les actions belliqueuses apporte la paix.
3: Jean-Charles Puzolu, et la paix, il en a encore été question hier matin lors de l'entretien que le pape a eu avec le secrétaire d'État américain Marco Rubio, reçu en audience au Vatican.

0: lors des entretiens avec, entre autres, la secrétaire d'État, le chef de la diplomatie américaine. Il a été question des pays marqués par la guerre, des tensions politiques et des crises humanitaires, ainsi que de la nécessité de travailler sans relâche pour la paix, selon les termes du communiqué de la salle de presse du Saint-Siège. Il a notamment été fait mention spécifiquement du Moyen-Orient, de l'Afrique et de Cuba. Pour son anniversaire, Léon XIV se rend dans le sud de l'Italie, à Pompéi, tout d'abord au sanctuaire marial de la ville, où il présidera la messe dans moins de 2 heures, messe que vous pourrez suivre en direct, commentée en français sur notre site internet ou notre page Facebook. Et puis cet après-midi, le pape sera à Naples, où il rencontrera le clergé local avant de saluer les Napolitains sur la principale place de la ville. Plusieurs rencontres sont prévues au cours de ces quelques heures dans la principale métropole du sud de l'Italie. Nous suivrons bien évidemment cette visite tout au long de la journée. En Ukraine, plusieurs centaines de drones ont été lancés de part et d'autre de la frontière au cours de ces dernières heures. Environ 260 drones ukrainiens ont visé le territoire russe, tandis que Moscou envoyait de son côté plusieurs autres centaines de drones. Les précisions de Cécile Mérieux.
1: Oui Xavier, 2 jours de pause pour les commémorations du 9 mai, date anniversaire de la victoire de l'Union soviétique contre l'Allemagne nazie en 1945. Un défilé qui s'annonçait déjà moins fastueux que l'an passé, la Russie a annoncé qu'il n'y aurait pas de véhicules blindés, de chars, une première en près de 20 ans. Il n'y a pas eu la moindre tentative du côté russe, même symbolique, de cesser le feu sur le front, accuse Volodymyr Zelensky. Le président ukrainien avait fait une contre-proposition de trêve à compter de mercredi, qualifiant la démarche russe de mesure de propagande. Ces dernières semaines, l'armée ukrainienne a intensifié ses frappes sur Moscou et en profondeur sur le sol russe, atteignant des cibles situées à des centaines de kilomètres de l'Ukraine. Volodymyr Zelensky a averti les alliés de Moscou afin de les dissuader d'assister à la parade militaire samedi sur la place Rouge. De son côté, la Russie a appelé la population et les diplomates à quitter Kiev pour éviter d'y subir d'éventuelles frappes russes de représailles.
0: Cécile Mérieux, le cessez-le-feu dans le golfe Persique tout à fait relatif. Les Émirats arabes unis affirment ce matin avoir intercepté des missiles et des drones venus d'Iran. Hier, les États-Unis ont ciblé des installations militaires iraniennes en réponse à l'attaque subie par 3 de ces navires qui passaient le détroit d'Ormuz. Une attaque justifiée par l'Iran qui avait accusé précédemment l'armée américaine d'avoir attaqué des navires, dont un de ses pétroliers à proximité du détroit. Donald Trump a qualifié tout cela de broutille et affirmé que cela ne remettait pas en cause le cessez-le-feu. Au Liban, le cessez-le-feu n'est qu'un vain mot. En revanche, hier, l'aviation américaine a mené plusieurs bombardements dans le sud du pays, tuant 12 personnes, dont 2 enfants, dans la région de Nabatieh. Et puis ce matin, secouriste libanais a été tué toujours dans le sud du pays. Aux États-Unis, la guerre au Moyen-Orient a relégué les rafles visant les immigrés clandestins au second plan. Pourtant, elle continue. C'est le cas dans l'État de New York. Et là, ce ne sont pas des manifestations populaires qui entravent le travail de l'ICE, la police de l'immigration, mais des décisions prises par la gouverneure démocrate de l'État, Kathy Hochul. Les détails à New York de Gwendal Lavina.
2: Kathy Hochul a notamment annoncé l'obligation pour les agents fédéraux d'ICE de travailler sans masque, contrairement à leur pratique habituelle officiellement en place pour leur éviter d'être identifiés et donc possiblement menacés en dehors de leur travail. Pour ICE, porter des masques sans raison valable n'est rien d'autre qu'une tactique d'intimidation, une tentative lâche d'échapper à toute responsabilité, explique la gouverneure du 4e état le plus peuplé du pays. L'argument est régulièrement repris par les élus démocrates et les associations de défense des droits humains, mais l'initiative pourrait être rapidement contestée par l'administration Trump, qui avait déjà obtenu devant les tribunaux l'annulation d'une mesure similaire en Californie. Parmi les autres annonces de Kathy Hochul, l'interdiction faite aux autorités policières locales de coopérer avec ICE lors d'opérations relatives à l'application des lois de l'immigration. Interrogé sur ces mesures récemment, Tom Homan, le conseiller immigration de Donald Trump, les a qualifiées de lois absurdes et a menacé de déployer davantage d'agents dans l'État. Gwendal Lavina, New York, Radio Vatican.
0: Nouvelles exactions des ADF dans l'est de la République démocratique du Congo. Depuis mardi, ces rebelles ougandais liés aux djihadistes du groupe de l'État islamique ont tué par balle ou à la machette au moins 36 personnes au cours de plusieurs attaques sur des localités isolées situées à la frontière entre l'Ituri et le Nord Kivu. Il y aurait également des disparus selon les autorités locales. C'est un changement radical pour la péninsule coréenne. Le régime nord-coréen change en effet sa constitution pour y supprimer toute référence à l'unification des deux Corées, un changement de politique historique pour le régime nord-coréen qui considère désormais son voisin du Sud comme un pays à part entière. À Séoul, c'est Geoff Curity.
3: Plus de réunification avec la Corée du Sud, ni de contestation de l'existence de son voisin, la Corée du Nord reconnaît Séoul comme un État indépendant. Si la découverte de ces changements, datés du mois de mars, mais observés pour la première fois cette semaine, sont importants, ils ne sont en réalité pas si nouveaux. Dès 2024, le régime nord-coréen décide de ne plus mentionner la réunification des deux Corées dans ses textes et même ses monuments. Les cartes, fresques et autres symboles ont été remplacés pour représenter la Corée du Nord seule. Le Sud est quant à lui mentionné comme un État étranger. Plus étonnant cependant, la Corée du Sud, dans cette nouvelle constitution, n'est pas qualifiée d'État hostile, alors que c'est bien de cette manière que le dirigeant nord-coréen Kim Jong-un référait alors à son voisin du Sud. Pour Séoul, il s'agit là de montrer que si les tensions existent bel et bien en ce moment, la situation n'est pas irrémédiable et la Corée du Nord laisse la porte entrouverte à de futures discussions. C'est le Fioretti, Séoul Radio Vatican.
0: Retour donc dans notre dossier sur le premier anniversaire du pontificat de Léon XIV. Et c'est à la découverte du parcours péruvien qui a façonné le style pastoral et le mode de gouvernance du premier pontife originaire des États-Unis que nous vous invitons. Le jeune prévôt est ordonné prêtre à l'âge de 27 ans. Il est envoyé ensuite comme missionnaire au Pérou en 1985. Il passe une décennie à Trujillo, sur la côte pacifique du Pérou, pour y diriger le séminaire et former son entourage. S'en suivront ensuite de nombreux allers-retours entre les États-Unis et le pays andin, avant qu'il ne soit nommé évêque de Chiclayo en 2015 par le pape François. Le futur pape y rencontre un catholicisme vécu davantage comme culture que comme système normatif. Il apprend dès lors à gouverner en écoutant, en privilégiant le discernement pastoral aux rigidités canoniques. C'est ce que nous explique la théologienne Véronique Le Carros. Elle est responsable du département de théologie à l'Université pontificale catholique du Pérou. Elle est auteure de la biographie Léon XIV, portrait d'un pape péruvien aux éditions Fayard, coécrite avec César Piscoya, ancien chargé de pastoral de Mgr Prévost.
4: Mgr Prévost, c'était pour lui quelque chose de radicalement différent, parce qu'il faut aussi penser que le catholicisme est une religion de minorité, surtout quand il était enfant. Et arrivé au Pérou, où finalement le catholicisme était la majorité, surtout quand il est arrivé dans les années 80, et une culture, finalement, plus qu'une conviction, plus qu'une identité. C'est pas une identité si tout le monde l'est. Et il a respecté cela. J'ai connu des gens très proches de lui qui m'ont dit « nous ne sommes pas mariés ». Donc il a respecté, il a proposé, c'est une évidence, mais il a respecté le rythme de chacun.
5: Vous identifiez une méthode, voir, juger avec les yeux de Dieu et agir. Comment a-t-elle pris forme sur place, cette méthode ?
4: Cette maxime ou cette injonction, voir, juger, agir, est celle de la théologie de la libération. Et du reste, on voit la manière dont il réagit au Vatican. C'est quelqu'un qui observe, mais dans le sens de contempler, de accueillir, hein, observer en accueillant.
5: Quelle place accorder aux laïcs et aux femmes dans sa pastorale ?
4: Quand on est arrivé à Trujillo, il m'a dit, on va voir les deux personnes importantes de la communauté, c'était deux femmes. Donc oui, il a confié beaucoup de tâches à des laïcs et à des femmes. Et des tâches de responsabilité. C'est une constante hein, chez lui. À Trujillo, il a demandé à une jeune femme de se charger, de coordonner la pastorale dans la paroisse. Et elle a dit, oh, mais je suis catéchiste. J'ai pas... Il a dit, t'en fais pas, on va te former. Avec moi, par exemple, il a fait une mini-révolution parce qu'il m'a demandé de venir donner des conférences de théologie. À des prêtres, c'était impensable. À Chiclayo, il y avait eu l'Opus Dei pendant 50 ans. En plus, dans un pays machiste.
5: À Trujillo, vous décrivez, ainsi que ce qui témoigne dans votre livre, d'une manière particulière d'exercer l'autorité. Et quelle est-elle ?
4: Jamais on humilie quelqu'un en face des autres. On fait très attention aux personnes et surtout, on donne des responsabilités. Et évidemment, ça se répercutait aussi dans la manière dont il faisait sa gestion de la paroisse à Trujillo et du diocèse à Chiclayo. Donner des responsabilités, confier des responsabilités.
5: En 2015, donc, le pape François le nomme à Chiclayo, où sont depuis 45 ans des évêques de l'Opus Dei. Comment a-t-il cherché à guérir les cœurs, à œuvrer pour la réconciliation sur place?
4: Il a eu cette attitude de ne pas brusquer le mouvement. Il a passé, je pense, aussi plusieurs mois à observer, à penser. Et sa manière de procéder a été, par touche, ça a été de convaincre, en leur montrant qu'il n'y a pas de contradiction dans la tradition de l'Église. Je pense que c'est sa manière de vouloir concilier. On fait tous partie d'une même Église, d'une même tradition, et à partir de ces points communs, on va de l'avant. Donc, c'était sa manière de procéder. Alors, ensuite, ça a été proposer des formations, et puis nommer des personnes laïques, chargées de leur donner des responsabilités. Donc ça a été un travail sans révolution, sans brusquerie, d'accueil, et en même temps, on avance. C'est dans ce sens-là qu'il œuvre. Unir, réconcilier, je pense que pour lui, ça, c'est essentiel.
0: Interrogée par Alexandra Sirgan, la théologienne Véronique Lecaros, responsable du département de théologie à l'Université pontificale catholique du Pérou, auteur de la biographie Léon XIV, portrait d'un pape péruvien aux éditions Fayard, coécrite avec César Piscoya, était ce matin l'invité de Radio Vatican. Voilà, c'est la fin de cette édition. Prochain retour de l'actualité en langue française, ce sera à 13h, heure de Rome. D'ici là, n'oubliez pas notre site internet ou notre page Facebook. Excellente journée à toutes et à tous.
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8: Le pape Léon XIV, un an déjà, et déjà beaucoup de choses à dire et à partager au fil d'une actualité dominée par des relations tendues avec Donald Trump, un premier voyage marquant en Afrique et une visite officielle en France qui se profile pour la fin du mois de septembre, dans un contexte qui ne sera pas si éloigné que ça de l'élection présidentielle. Mais ça, c'est une autre histoire, même si on va quand même l'aborder d'une manière ou d'une autre avec le cardinal Jean-Paul Vesco qui est avec nous ce matin, archevêque d'Alger, dominicain, qui a publié L'audace de la fraternité aux éditions du Cerf. Bonjour Éminence.
9: Bonjour.
8: Peut-être va-t-on commencer par ce voyage en Algérie quand même. Vous allez nous raconter comment ça s'est passé.
9: C'était un grand moment. C'était un très grand moment. C'était un voyage un peu inattendu, plein de surprises possibles, plein de sens aussi. Donc c'est différent des autres. Il n'y avait pas du monde dans les rues, partout, mais c'était un pari. C'était un pari pour tout le monde, aussi pour les autorités algériennes. Et c'est un...
8: Le pari est tenu.
9: Le pari est absolument tenu et dépassé. Mon souhait, mon rêve, c'était cette rencontre entre le pape et le peuple algérien. Un pape et le peuple algérien, ça a été le pape Léon, et la rencontre s'est faite. De son côté à lui, et du côté du peuple algérien. Qui en fait a tout suivi, n'a pas perdu une miette, tout a été retransmis. Merci les médias, merci les médias nationaux. Et une dame qui m'a dit, quand il est parti, j'ai eu l'impression de voir partir un ami. Voilà, c'était parce qu'en fait, et donc les Algériens ont découvert ce pape, ont découvert ce que c'est qu'un pape, ont découvert un regard bienveillant, des paroles justes. Et je pense qu'ils ont été touchés. Et puis ils ont ce sixième sens de pouvoir sentir immédiatement qui est la personne qu'ils ont en face d'eux. Et je savais qu'ils seraient touchés et ça a été le cas. Et
8: donc, un message fort sur le pardon.
9: Un message fort sur le pardon, mais un message fort sur la reconnaissance. C'est-à-dire qu'en fait, il a eu des paroles effectivement au pied du monument des martyrs de l'indépendance. C'est à ma connaissance. Le premier homme étranger de dimension mondiale, chrétien, voilà, qui pose des vraies paroles sur l'histoire de l'indépendance, sur ce vous avez acquis votre indépendance. Et maintenant, l'indépendance n'est véritablement acquise que lorsque il y a la paix du cœur, et la paix du cœur passe par le pardon. Mais d'abord, il a reconnu la grandeur de cette histoire et de ce combat et de tout ce qui a été vécu par ce peuple. Et c'est ça que le peuple a entendu. Alors maintenant, il y a le chemin du pardon. Effectivement, il est toujours devant nous.
8: Pourquoi les autorités algériennes l'avaient-ils invité ?
9: Il avait invité parce que je pense que c'est que l'Algérie justement porte en elle le message de ce voyage. Ce voyage, il a aussi eu comme très grand intérêt, très grande valeur de redonner une profondeur à l'histoire de ce peuple, de cette terre, jusqu'à Saint-Augustin et comme le dit le pape Léon, même avant. Et donc voilà, le peuple algérien porte tout ça et a très souvent été tronqué, privé de son histoire successivement. Et là, tout d'un coup, il retrouve des racines, voilà, des racines qui sont chrétiennes avant que l'Europe ne soit chrétienne.
8: Monseigneur Jean-Paul Vesco, est-ce que ça va changer quelque chose du point de vue de la liberté religieuse en Algérie, à votre avis ?
9: Ben, je pense que ce voyage dit cette volonté d'une liberté religieuse. Après, il faut s'entendre sur ce que l'on dit. C'est un mot qui n'a pas le même sens ici et là-bas ou ici chez nous en Algérie et en Europe et en France. Et donc, c'est un mot complètement piégé. Et donc, on fait vite des accusations d'absence de liberté religieuse sans véritablement mesurer ce que l'on dit quand on parle de liberté religieuse. Et alors, voilà, je crois qu'effectivement, en tout cas, profondément, il y a la volonté de l'affirmer dans un contexte qui est celui-là, qui est différent de la France et d'une France déchristianisée, d'une France a-religieuse quasiment. Voilà. Donc, on peut pas en parler de la même façon dans un contexte et dans un autre.
8: Comment ça peut passer dans la société algérienne, le message qu'il a essayé de véhiculer, de porter?
9: Moi, je pense qu'ils ont découvert. Je crois effectivement que la force de ce voyage va commencer à se développer maintenant. J'avais la conviction que le voyage du pape Léon en Algérie commençait au moment où il quitterait l'Algérie. C'est exactement ce qui s'est passé. C'est-à-dire que avant ce voyage, on ne sait rien, on comprend. Voilà. Heureusement, la presse, on a beaucoup parlé, mais et puis tout d'un coup, maintenant, ça y est, ses paroles, ses images, ses regards, ils l'ont vu les yeux dans les yeux. Et ils ont vu un homme chrétien qui. Ça change forcément l'image de ce qu'est l'autre. D'une certaine manière, ils ont un peu mieux connu le christianisme, l'Église catholique. Et certains nous ont dit ça nous a libérés. Ce voyage nous a libérés. Et je crois qu'on n'a pas fini du tout d'en ressentir les effets. Ça ne fait que commencer.
8: Saint-Augustin, c'est une figure populaire là-bas ?
9: Alors, c'est une figure qui est présente. Populaire, c'est pas un joueur de foot. Mais il est présent. Il est sans doute beaucoup plus présent dans le peuple algérien que dans le peuple français. Voilà. Et incroyable. Alors on va pas citer.
8: Ça, vous le mesurez, ça?
9: Ah oui, bien sûr. Il est resté dans la mémoire. Et ça, c'est quand même mystérieux. Pourquoi cet homme est resté dans la mémoire de ce pays alors qu'au moment où il est mort, les Vandales sont là, son univers, enfin, c'est un monde qui se termine. Il va y avoir, après toutes les traversées, il va y avoir des siècles d'islam. Et il est là. Et il est là comme un bouchon de liège. Il surnage à toutes les vagues. Tout d'un coup, pouf, il ressurgit. Et donc, il y a quelque chose. Il y a la conscience que il y a sur cette terre, est né sur cette terre, un grand homme et un grand penseur pour le monde, pour le monde chrétien, pour le monde occidental. Et de ça, ils sont fiers. Et je pense qu'il y avait, par-delà tout ce que Augustin a pu dire, écrire et penser, il y a quelque chose, son visage qui est resté, de cette personne. Et ça, c'est mystérieux. Et c'est très beau. Et à l'occasion, et même avant, mais il y a toujours eu des Algériens musulmans qui ont écrit sur Saint-Augustin. Il y a des films, c'est beau, c'est
8: mystérieux.
9: Il y a une fierté, bien sûr.
8: Après la libération de Boualem Sansal, on s'attendait à ce que Christophe Glaize fût également libéré. Ça n'est pas le cas au moment où nous parlons. Qu'en pensez-vous ?
9: Christophe, je l'ai rencontré encore hier en prison. Donc voilà, je pense qu'il ne faut pas du tout comparer Christophe Glaize et Boualem Sansal. Boualem Sansal a dit « J'avais écrit pour dire que je ne voulais pas la grâce du président, que je voulais un procès. » Christophe, ses parents, sont sur une toute autre ligne. Et voilà, c'est un homme qui aujourd'hui va bien, je peux le dire, parce que encore hier, voilà, cette visite, chaque fois je suis touché par ses visites. Il a renoncé à son pourvoi. Il s'en remet. Il s'en remet, oui, à la grâce du président. Et je pense que c'est un bon choix. Et je pense que, enfin, je veux croire, je veux espérer qu'il sera gracié à un moment ou à un autre quand ce sera possible. Mais c'est un homme qui ne gardera pas de stigmates, qui ne gardera pas d'aigreur. Au contraire, c'est un homme qui est en train de, enfin, qui est en train d'accomplir quelque chose. C'est troublant, mais c'est comme ça.
8: Vous le voyez régulièrement ?
9: Je l'ai vu hier, je le vois à peu près. Je l'ai visité une dizaine de fois, oui. Oui.
8: Vous pensez que Léon XIV en a parlé aux autorités algériennes ?
9: Ça, je ne sais pas. Je ne sais pas.
8: En tout cas, on peut espérer sa libération. Et
9: en tout cas, c'était pas du tout un enjeu du voyage. Mmh. Ça ne pouvait pas être un enjeu du voyage. Donc, évidemment que ce voyage, quand il met un climat, enfin, améliore, ouvre les cœurs. C'est un voyage qui a ouvert les cœurs. Et donc,
8: Ça peut dénouer beaucoup de choses. Alors, Mgr Jean-Paul Vesco, au-delà de ce voyage marquant en Algérie, dont vous avez été le témoin très proche, puisque vous avez suivi le pape tout au long de ces deux jours,
9: finalement. Ces deux jours, finalement, c'était deux jours.
8: Assez court, quand même.
9: C'est vous
8: qui avez millimétré le programme?
9: Non, c'est assez long. C'est assez long. Au départ, c'était beaucoup plus court que ça. Deux vraies journées de nuit dans un pays avec une très petite église, c'est au contraire, non, c'était plutôt bien. Mmh. Donc le programme, effectivement, une grande partie du travail pour nous, c'était ce programme qui, l'église locale n'a aucun pouvoir en tant que tel, c'est entre évidemment le Saint-Siège et les autorités, mais elle a un pouvoir d'influence, de persuasion, d'explication, et donc ça a été très important, l'élaboration de ce programme. Et puis il y a tout un programme, enfin tout un travail aussi d'éléments de situation, de langage, de compréhension. Et là, je dois dire que c'est impressionnant de voir comment le pape et donc aussi l'équipe qui prépare son voyage a tapé juste, quoi.
8: Et l'église locale a pu se manifester. Vous avez dit que ça a été transmis sur tous les médias nationaux. On a pu voir des visages de cette église locale.
9: Bien sûr. Elle était complètement présente. On a été très, très malheureusement desservis par le temps. Tout d'un coup, il y a eu un phénomène météorologique. Et il y a eu une quasi-tornade juste avant, notamment la rencontre avec l'église à Notre-Dame d'Afrique. Donc, il y avait normalement une esplanade pleine de 1000 personnes avec des écrans géants, avec, et ça s'est terminé dans une désolation avec les absolue. Mais voilà, la chaleur était là. Et j'avoue que j'ai eu du mal un peu à vivre ça, parce que ça, c'était difficile quand je suis arrivé, tout ce qu'on avait prévu. Et finalement, le pape a vu une petite église au cœur brûlant et qui avance contre vent et marée. Donc il a finalement, la météo lui a donné de voir l'église telle qu'elle est, pas telle que je rêvais la lui montrer.
8: Monseigneur Vesco, vous étiez l'un de ceux qui ont parlé aux médias pendant le conclave, j'entends, dans la mesure de la parole.
9: En tout bien tout honneur.
8: Dans la mesure où la parole est disponible, en tout cas pour expliquer aux médias comment ça se passait. Si on doit refaire un petit peu le film de cette année de pontificat, quels sont selon vous les éléments les plus marquants ?
9: Non, moi, ce qui m'a frappé, évidemment, ce qui est bouleversant quand on vit un conclave, quand on est dans la chapelle Sixtine, c'est ce moment, cet instant de l'élection. C'est ces instants qui et tout d'un coup, un homme qui se lève et qui dit j'accepte et qui donne son nom et qui part dans la fameuse chambre des pleurs et qui revient 10 minutes après, tout d'un coup en blanc, quoi, voilà. Et tout d'un coup, il est pape. Voilà, il est pape. On vient le congratuler l'un après l'autre. Et c'est parti. Et il a changé de position, de nature, et c'est impressionnant. Moi, ce qui m'a impressionné, c'est de voir comment cet homme
8: s'est mis à habiter la fonction.
9: Très vite,
8: pour vous.
9: Pour moi, extraordinairement vite. Et après est monté. Enfin, j'ai l'habitude de dire que c'est l'homme des marches hautes parce qu'il l'a fait régulièrement. Il l'a fait quand il est devenu préfet. Il l'a fait quand il. Enfin, sa vie est ponctuée quand il est devenu super général des Augustins de marches hautes à franchir. Il a dit que celle-là était quand même particulièrement haute, mais il le fait avec une espèce d'humilité, de simplicité, et sans s'excuser. d'être là. Il a une voilà, et dès les premières secondes, il était pape, voilà. Et maintenant, après, évidemment, cette année, il est arrivé en plein jubilé, donc il a dû vivre ce jubilé. C'était à la fois une chance, mais aussi un programme extraordinairement chargé, donc qu'il a beaucoup tenu à Rome. Et puis ses premiers voyages, et on sent qu'au fur et au fur et à mesure des semaines, des mois, et même pendant ce voyage, on l'a remarqué, c'est un homme qui prend sa mesure, et c'est un homme à la différence de François, qui était imprévisible. Sa force était son imprévisibilité. Voilà. L'image que j'ai du pape Léon, c'est que sa force, c'est sa prévisibilité, et qu'il va nous surprendre. Voilà, c'est un pape qui va nous surprendre.
8: Tout en étant prévisible.
9: Par sa prévisibilité, justement, parce que...
8: C'est la conjugaison des paradoxes.
9: Exactement.
8: L'ambiguïté stratégique.
9: Mais c'est ce qu'on va voir. C'est ce qu'on va voir, parce que précisément, cet homme est... Enfin, avance sans détour. Il avance à son pas, mais sans détour. Et voilà. Et je pense que c'est un pape qui ne fera pas beaucoup de faux pas.
8: Il n'en a pas fait avec Donald Trump, en tout cas.
9: Il n'en a pas fait avec Donald Trump.
8: Ça l'a plutôt servi.
9: Bien sûr, ça l'a plutôt servi, et puis il continue à le faire. C'est-à-dire, mais avec peu de mots, avec pas d'éclat de voix, et ça sera ça son autorité. C'est un pape qui va avoir une grande autorité sur l'Église, parce qu'en fait, je crois qu'il y avait effectivement, je l'ai dit, on était heureux de l'avoir élu, voilà. Les cardinaux étaient heureux d'avoir élu le cardinal Prévost. Ça, c'était palpable, et c'est pas très un secret que de sentir ça, quelles que soient nos différences de sensibilité, nous étions heureux.
8: Il n'y a pas eu de cas de conscience.
9: J'en sais rien, en tout cas, j'en sais rien s'il y a eu des cas de conscience, je suis pas dans les consciences, mais en tout cas, il y avait un climat qui était extrêmement extrêmement beau, et ça, effectivement, c'était important de le dire, et c'est ce qui continue à se, c'est un homme qui rassemble et qui dessine, qui avance, c'est pas un homme de compromis, mais c'est un homme qui pose les choses les unes après les autres. Et je trouve que toutes ces prises de parole, mais moi j'ai été frappé par son interview dans l'avion de retour de son voyage en Afrique, des questions très très différentes, et elles étaient des réponses qui étaient absolument claires, concises, en apparence de bon sens.
8: Exercice périlleux, comme on sait, hein, parce que beaucoup
9: périlleux,
8: de papes
9: voilà,
8: ont eu...
9: voilà. Et ben c'était des difficultés. Pour moi absolument remarquable. Mmh.
8: Alors, Monseigneur Jean-Paul Vesco, il nous reste quelques temps. Simplement, dites-nous, même assez peu de temps, ce que vous attendez de la visite en France.
9: Écoutez, moi, je ne suis pas un évêque de France, donc vraiment, j'ai absolument pas, j'ai aucun élément à donner sur.
8: D'Algérie, ce sera regardé.
9: Je ne sais pas. Enfin, forcément, puisque maintenant, tout ce qui va concerner le pape sera regardé d'Algérie, parce que c'est quelqu'un qu'on connaît maintenant. Donc maintenant, voilà, tout ce que va vivre, faire et dire le pape sera regardé d'Algérie.
8: Il y a une familiarité qui s'est tissée.
9: Oui, c'est créé, c'est clair.
8: Entre le Saint-Père,
9: c'est clair ça. Et c'est étonnant parce que pour le coup, et je rends hommage aux médias, donc je vous rends hommage, mais ce travail extraordinaire qui a été fait, et on a, voilà, extraordinaire, a fait qu'il y a une intimité qui peut être vécue en deux jours.
8: Merci beaucoup, cardinal Jean-Paul Vesco, d'avoir été des nôtres, dominicain et archevêque d'Alger. Bonne journée.
9: Bonne journée à vous et à tous les auditeurs.
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8: Et donc oui, ça va pas mal tourner autour du pape Léon XIV, qui rencontre donc Marco Rubio, qui vient au Vatican exprès pour essayer de réparer la relation entre Donald Trump et Léon XIV, précisément. On ira aussi du côté du pape versus première année de pontificat, enfin pas versus, hein, parce qu'il n'y a pas à l'opposé, mais on parlera de cette première année du pontificat, qu'est-ce qu'il y a déjà à retenir, à en dire, à en extraire. Et puis on s'intéressera aussi à la question européenne à la lumière de la journée du 9 mai, ce que l'on peut imaginer pour cette Europe dont certains disent qu'elle est quelque peu en panne. Nous accompagne pour ce débat du jour Guylain Lafond, ancien président du conseil de surveillance du groupe Bayard. Bonjour Guylain.
10: Bonjour.
8: Et Samuel Pruvot, rédacteur en chef à Famille Chrétienne, directeur de la rédaction de la revue Mission. Bonjour Samuel.
11: Bonjour Louis.
8: On sera dans un instant en ligne à Rome avec Antoine Colonna, qui est déjà là d'ailleurs, qu'on va retrouver dans un instant, pour essayer de voir comment se présente cette réunion entre le pape Léon XIV et Marco Rubio, cette rencontre. Mais d'abord, peut-être auprès de vous, avoir votre avis sur la façon dont elle s'envisage, cette rencontre entre les deux Américains. Samuel Prévost.
11: Cher Louis, vu le point de non-retour presque où nous sommes arrivés entre nos deux Américains.
8: À ce point?
11: Ben, les paroles publiques, elles ne sont pas du tout, tendres. Alors on peut dire le pape Léon a pris soin de ne pas répondre du tac au tac et frontalement. Cependant, à la dernière, entre guillemets, attaque, parce que je pense qu'il n'y a pas d'autres mots de Donald Trump, il a quand même rétorqué, pour le coup, du tac au tac. Si jamais on me critique quand j'annonce l'évangile, au moins faut-il dire la vérité. En l'occurrence, Donald Trump prétendait que le pape et la papauté roulaient pour la République islamique d'Iran en disant bah, finalement, ils aimeraient bien qu'ils aient à disposition l'arme nucléaire. Et donc le pape a simplement dit la question, ce n'est pas que j'aime pas M. Donald Trump, la question, ce n'est pas que je ne suis pas américain, la question, c'est que jamais, jamais un pape contemporain n'a fait l'éloge de l'arme nucléaire, que ce soit à Téhéran, à Rome ou à Ouagadougou.
8: Et le pape François, d'ailleurs, était très impliqué sur le sujet. On l'a pas assez
11: exactement.
8: Dit.
11: Et donc, c'était juste pour vous répondre. Je pense que cette visite de Marco Rubio ne peut que à mettre de l'huile dans les rouages, parce que là, sincèrement, c'est plutôt bloqué.
8: Guylain Lafond, votre première appréciation?
9: Ben, moi, je rebondis là-dessus. Je pense qu'il y a une tentative de la Maison-Blanche d'apaiser les rapports avec le souverain pontife. Ça, c'est très, très vraisemblable. Et puis, je pense aussi que c'est une action politique, parce qu'il y a des élections à mi-mandat là, aux États-Unis, et il y a 66% des Américains qui trouvent que la façon dont Donald Trump s'y prend sur l'Iran ne leur convient pas. Donc, il faut qu'ils caressent les catholiques américains dans le sens du poil. Donc je pense que derrière tout ça, il y a une vraie vision politique, voire géopolitique. Après, moi j'ai bien lu que ce Marco Rubio, il est considéré comme plus prévisible et donc digne de confiance, plus que Vance. Bon, donc en fait, on voit bien la démarche, qui est une démarche diplomatique. Mais moi je pense que le Saint-Père ne s'y trompe pas. Enfin, on voit bien d'ailleurs dans son comportement depuis un an, on en reparlera peut-être tout à l'heure. D'abord, il a son franc-parler, hein, il sait ce qu'il a à dire. Mais je pense aussi qu'il est ouvert comme Américain à apaiser les choses, parce que son discours, c'est toujours parler de la paix. Voilà, la paix et la vérité, comme l'a dit Samuel Prévost.
8: Alors,
9: je pense que
8: Lafond,
9: la dimension politique est importante.
8: Bah, on va y revenir justement. Ouais. Guylain Lafond et Samuel Prévost, on est en ligne avec Antoine Colonna, journaliste et consultant, qui participe aussi d'ailleurs régulièrement à ce débat. Bonjour Antoine.
12: Bonjour Louis, bonjour à tous.
8: Vous êtes à Rome et donc Marco Rubio va s'entretenir avec le pape Léon XIV. Comment se présente de votre point de vue cette rencontre et quelle est l'atmosphère à Rome?
12: Alors déjà, il faut que je vous dise que hier, c'était la fête des gardes suisses et que 28 nouveaux gardes suisses ont été assermentés. Donc les renforts sont présents pour accueillir Marco Rubio et les Marines. Rome tiendra, c'est sûr. Voilà, ça c'était la petite carte postale amusante. Comme l'ont dit nos amis autour de votre plateau, il est clair que Marco Rubio vient avec un message d'apaisement au pape. Je pense qu'au-delà des joutes orales auxquelles on a assisté, là, c'est les grands garçons qui vont parler à huis clos. Rubio, bien sûr, partage avec le pape non seulement l'identité américaine, mais aussi l'identité latino-américaine. Et c'est sans doute, dans l'administration Trump, le plus... sage des catholiques, Vance aussi, évidemment, est catholique, mais Vance est plutôt sur une ligne qu'on a pu retrouver en Europe centrale avec Orban, etc., sur une ligne un peu plus dure dans le catholicisme. Il veut un catholicisme de combat, vous voyez, alors que Rubio est plus sage dans ses expressions.
8: Une audience privée, Antoine Colonna, une audience privée à huis clos d'environ 45 minutes, c'est classique dans le monde diplomatique, ça permet d'échanger beaucoup d'idées. Qu'est-ce qu'on peut attendre, à votre avis, des propos échangés?
12: Bon, je crois qu'on n'en saura pas grand-chose de toute façon. Il faut aussi mettre ça dans le contexte italien, puisque juste après la visite au Vatican, Rubio traversera le Tibre pour se rendre visite chez M. Tajani, donc le ministre des Affaires étrangères italien. Les Italiens aussi se sont engagés dans la dispute entre Trump et le pape, prenons bien sûr le parti du pape. Donc c'est un rééquilibrage, je pense, des choses. Mmh. Ils vont s'expliquer gentiment. Je pense qu'il n'y a pas de grand bouleversement à attendre de cette rencontre.
8: Et de la rencontre entre le pape et Marco Rubio ou celle du côté italien?
12: Les deux. Bien sûr. Je pense que ça sera la même tonalité.
8: Et pourtant, on en parle quand même, et ça arrive au moment où le pape célèbre le premier anniversaire de son pontificat, ce qui lui donne quand même un certain sens et un certain relief. On a pu dire que le pape, c'est ce qu'on disait d'ailleurs un peu hier, c'est que le pape émergeait d'une certaine façon à la faveur de cette confrontation avec Donald Trump, même s'il récuse l'idée de confrontation.
12: Effectivement, ça permet au pape de poser politiquement un message. En ce début de pontificat, vous l'avez dit tout à l'heure, après une tournée remarquée en Afrique, et comme Trump est un petit peu l'épouvantail d'un monde occidental agressif, le pape peut se poser au contraire comme un faiseur de paix et un médiateur.
8: Merci beaucoup Antoine Colonna, qui était avec nous en direct de Rome, journaliste et consultant, pour cette rencontre qui aura lieu à partir d'11h30 ce matin au Vatican. On verra si des éléments arrivent à filtrer, à passer dans le milieu de la presse, s'il y aura des choses qu'on pourra essayer d'extraire de cette rencontre entre Marco Rubio et le pape Léon XIV. Donc rencontre quand même assez politique. Je disais à l'instant, Guylain Lafont et Samuel Prévost, que ça s'inscrivait au moment de ce premier anniversaire et que la figure du pape peut-être émergeait à la faveur de ce duel. C'est votre avis ou pas, Samuel?
11: Oui, c'est pleinement mon avis. Je me souviens de, comme la plupart des auditeurs, j'imagine, de ce jour, donc de ce 8 mai, où l'année dernière, Robert Prévost est apparu à la Loggia. Personnellement, moi, j'avais pas vu sa photo des milliers de fois. Hein. Je savais évidemment qu'il existait, mais donc je l'ai découvert, moi aussi. Et ces mots, ces premiers mots à la Loggia, ils étaient évidemment, on sentait que c'était très, très beau, très profond, très puissant. Mais il y avait une partie de moi-même, c'est-à-dire la partie raisonnable, se disait, bon, un pape qui parle de paix, c'est un mot qui est très beau, même si c'est quand même le mot employé par Jésus ressuscité en premier. Donc, on sent que c'est fort, mais on se dit, bon...
8: Ce n'est pas surprenant.
11: C'est pas surprenant. Et je vais faire mon autocritique, c'est un peu gentil, quoi. En fait, de tenir ce discours de la papauté, donc de siècle en siècle, hein, et de décennie en décennie sur la paix dans un monde, dans une atmosphère très chaotique et électrique, là, ça devient du sport. Et donc, en fait, ce que le pape Léon a dit sur la Loggia, c'est qu'en fait, il n'allait pas dévier, que son, en gros, que ce pontificat était tracé. Mao disait qu'il fallait marcher sur deux jambes. Alors, c'est le petit livre rouge, c'était pas les quatre évangiles, donc c'était beaucoup moins solide. Mais les deux jambes de Léon, c'est très clairement l'annonce explicite du Christ. Hein, c'est ce qu'il a dit le lendemain aux cardinaux. Et son autre jambe, c'est la paix, mais la paix à tout prix. Donc, si quelqu'un n'est pas content, ben, c'est ce que Léon a quand même répondu à Donald Trump. Alors, bien sûr, il ne veut pas la confrontation, évidemment, et c'est pas ni sa psychologie, ni son style, ni sa mission. Il a quand même répondu explicitement, je n'ai pas peur de l'administration Trump. Et sincèrement, il y a beaucoup de personnes qui, dans ce monde, auraient raison d'avoir peur de l'administration Trump, parce que c'est quand même plutôt un marteau qui peut écrabouiller pas mal de moustiques que nous sommes. Enfin bon, moi, en France, on est plutôt du genre moustique par rapport à la taille des États-Unis. Donc, pour répondre à votre question, ce qui est frappant, c'est qu'on voit en fait que défendre la paix, pour aller au bout de ma pensée, hein, défendre la paix, c'est quelque chose de viril, c'est quelque chose de fort, et que finalement, ce sont les forts qui sont capables de défendre la paix.
8: Guylain Lafont ?
10: Oui, il a même parlé d'une paix désarmée et désarmante. Mais moi, je voudrais reprendre sa devise.
8: Désarmée parce que le Vatican n'a pas de canon.
10: Exact.
8: À part le canon de la messe.
10: Exactement. Bravo. Très fort. Sa devise, c'est « En celui qui est un, soyons un ». Moi, je trouvais ça assez beau, puisque ça résume tout. Mais finalement, qu'est-ce qui l'intéresse? C'est la fraternité avant le pouvoir. On voit bien avec Trump, hein, il dit les choses de façon très fraternelle, mais il les dit quand même. Et ça, je trouve que c'est un magnifique exemple pour le monde. D'ailleurs, il l'a bien dit dans l'avion des retours, hein, de ses voyages. Mmh. Il dit « Mais moi, je n'ai pas de problème particulier. De toute façon, tous mes discours étaient préparés avant ». Donc on me dit que je veux rentrer en conflit avec, mon, avec le président des États-Unis, certainement pas. Et ça, moi, je trouve qu'il remet les pendules à l'heure, et avec une certaine douceur et une certaine force en même temps. Et ça, je trouve que pour nous Français, je dirais particulièrement, sa visite nous fera beaucoup de bien.
13: On va en parler de sa visite. Je voulais pas anticiper trop sur le sujet. Je voulais encore, cela dit, dire quelque chose. Et puis, Samuel, vous allez reprendre la main. Il se peut que dans la rencontre avec Marco Rubio, on parle de Cuba, parce que les parents de Marco Rubio sont d'origine cubaine. Alors, ça joue sans doute, hein, peut-être dans la rencontre. Hein. On sait que le Saint-Siège joue depuis longtemps un rôle actif dans la diplomatie concernant Cuba. Et que il a obtenu des succès. Et là aujourd'hui, qu'il y a une pression maximale sur le régime cubain exercée par Donald Trump, comme il y a eu une pression maximale sur Maduro, Nicolas Maduro au Venezuela qui a été capturé, on peut imaginer que ce soit l'un des sujets aussi de la conversation. C'est-à-dire qu'il n'y a pas seulement l'idée de se dire, bah finalement, il y a eu un malentendu, on s'est mal compris, il faut, mais qu'il y ait des sujets techniques qui soient aussi abordés. C'est pas impossible.
11: C'est tout à fait possible. Il faut rappeler à cette antenne, Louis, que justement concernant Cuba, quand publiquement Donald Trump a évoqué, enfin Donald Trump évoque beaucoup de choses et puis des fois il revient sur ses propres propos. Mais Donald Trump a évoqué, me semble-t-il, la possibilité d'une intervention à Cuba assez musclée et donc quasiment tout de suite... Le Saint-Siège a rétorqué que c'était une très mauvaise idée parce qu'il y aurait plus de casse qu'autre chose et que derrière cette remise en ordre, il y aurait finalement plus de bobos qu'autre chose. Et donc ça, effectivement, ça fait partie des éléments qui ont fait monter la tension. J'imagine que psychologiquement, notre ami Donald doit être un peu un sanguin, donc il lui faut pas grand-chose. Mais ce genre de réaction du Saint-Siège a dû vraiment le faire monter au plafond, même si le plafond est assez haut, paraît-il, à la Maison-Blanche. Il a dû, là, vraiment, ce jour-là, le toucher. Quoi.
13: Au-delà, en fait, de l'échange de mots, il y a l'idée de la méthode. Il y a la méthode d'un côté du pape qui se réfère au droit international, à des éléments de stabilité, puis la méthode Trump qui est celle du passage en force.
10: Plus violente, oui. Sur Cuba, il y a quand même, j'ai vu 51 prisonniers qui vont être libérés. Donc je pense que le pape a dû vraisemblablement beaucoup jouer. Et je pense que dans la rencontre, ça va être un point important.
11: Alors, il y avait un élément que je voulais souligner au risque de me tromper, mais je suis faillible. Le pape est infaillible, enfin bon, on sait quoi. Il n'est pas infaillible parce qu'il ne se trompe jamais. Hein, mais... Donc moi, je ne suis pas pape, donc je suis faillible. Mais je trouve que trop souvent en France, et même y compris dans le public catholique, on pourrait céder à une sorte d'anti-américanisme primaire en se disant « Ouais, c'est chouette parce que Léon, en fait... il va y avoir un match avec Donald Trump et puis ils vont se bagarrer et puis on verra celui qui va mettre à terre l'autre le premier. » En fait, comme le rappelait Guilin, en fait, c'est pas un match parce que l'un est président des États-Unis, l'autre est successeur de Pierre, donc ils jouent pas sur le même terrain, ils n'ont pas la même méthode et surtout pas le même message. Ce que je voulais juste dire, c'est que moi, je reviens de Chicago, je connaissais pas du tout cette ville et ma question, c'était de savoir si vraiment... Alors, ma question était un peu bête, hein. Les journalistes ont eu des questions bêtes. Enfin, pas sur cette antenne, mais ma question bête, c'était est-ce que vraiment Léon est américain ? Parce que moi, j'ai entendu, mais non, c'est un homme global. Bien sûr, il est né à Chicago, mais c'est presque par hasard. Et puis bon, il a été au Pérou, il a fait plusieurs fois le tour du monde. Et c'est vrai. Et en fait, ce que j'ai découvert à Chicago, c'est qu'il a passé 25 ans de sa vie à Chicago, sans aller au Pérou, sans aller en France, malheureusement. Mmh. Et qu'à chaque fois, qu'il avait des vacances, des temps de repos. Qu'est-ce qu'il faisait ? Quand il était au Pérou ou à Rome, il prenait l'avion, donc il dépensait aussi du kérosène. Hein. Il allait toujours à Chicago, incognito. Il allait où à Chicago ? Pas dans le Grand Hôtel, il allait chez son frère, un de ses deux frères, chez Robert, qui lui avait même donné la clé de son pavillon. Clé d'ailleurs que le pape lui a rendue, ça fait pleurer Robert, que j'ai vu à Chicago. Donc tout ça pour dire que... ce pape Léon, il est 100% américain. Et par ailleurs, c'est un homme qui a une capacité universelle par le mandat que le Christ lui a donné et par son expérience. Mais ce que je veux dire, c'est qu'au fond du fond, au-delà de la rencontre avec Marco Rubio,
13: il est
11: profondément enraciné aux États-Unis et plus précisément dans le Midwest. C'est-à-dire qu'en fait, lui, sa Madeleine de Proust, ça ne sera pas une Madeleine, hein, ça sera une pizza, de Chicago. Ou un burger, et pas de Chicago centre, hein, du sud de Chicago. Enfin, il y a des nuances. Ouais. Bon, ça
13: qu'est-ce qu'il en dit, Robert Dufrangin ?
11: Alors, je n'ai pas trop creusé les possibles dissensions familiales, mais ce dont je suis sûr, c'est donc...
13: Parce qu'il y a des dissensions ?
14: Ils s'entendent bien, non ?
11: C'est pas qu'ils s'entendent pas bien, mais c'est qu'ils n'ont pas forcément les mêmes options dans un pays qui est quand même un peu à feu et à sang, hein, aux États-Unis. Ah oui. Aux États-Unis.
13: Mais sur quoi divergent-ils alors entre Robert et Léon ?
11: Eh ben, ah non, pas sur. Pardon, ils sont trois. Robert et son frère John, eux, ils sont vraiment sur la même longueur d'onde. Ils s'appellent d'ailleurs tous les jours. Parce que en discutant, je lui dis bon, alors, c'est dur cette séparation physique, puisqu'il ne le voit plus quand il revient. Il m'a dit oui, c'est très dur. Je lui dis voilà. Et il me glisse, on se parle tous les jours. Je lui dis mais tous les jours, c'est une façon de parler, évidemment, parce que. Il me dit bah, pas du tout. D'ailleurs, mon téléphone là, est sur vibreur parce qu'il m'appelle quand il a le temps.
13: Le pape appelle son frère tous les jours.
11: Tous les jours. Et je lui dis, mais qu'est-ce que vous avez à vous dire ? Bon, bah, c'est vrai, par exemple, moi, je parle toujours à ma femme, y compris si je ne suis pas là. Mais bon, bah, c'est mon épouse, quoi. Mais là, qu'est-ce que vous avez à lui dire ? Ah non, mais on ne fait pas de grand discours. Ils font un Scrabble en ligne. Qui est un peu... Je lui dis, mais c'est dingue, ça. Il dit, mais j'en profite pour lui poser des questions pour le détendre. Qu'est-ce que tu as mangé aujourd'hui ? Je blague avec lui. Est-ce que tu t'es brossé les dents ?
13: Qui t'a rencontré ?
11: Et je lui dis, mais...
13: Non, mais le Scrabble en ligne, c'est une blague.
11: Ah, c'est absolument pas une blague.
13: Ah oui, c'est vrai.
11: Et même John m'a dit qu'il gagnait souvent contre son frère Robert.
13: Donc au Vatican, on allait en 14, qui fait un Scrabble en ligne avec son frère.
11: Ouais.
13: D'accord.
11: Et ça le détend. Ça veut dire que moi, je trouve que c'est rassurant. C'est un homme qui est enraciné dans son histoire, dans sa famille.
13: C'est une bonne pub pour Scrabble.
11: Et pour le Scrabble. Alors, je ne sais pas si ça la marque, c'est pas la marque Scrabble, je ne suis pas sûr. D'accord. Mais bon, c'est un mot américain, c'est un jeu américain dont j'ai oublié le... Mais tout ça pour dire que c'est un homme enraciné. Donc, ses deux frères s'entendent. Ils sont à nul unisson. En revanche, le frère aîné, ils s'entendent aussi. Mais les auditeurs se souviennent sans doute que Louis, le frère aîné, lui, est très républicain. Et donc, dès que... Léon a été élu.
13: Oui, c'est ça.
11: Voilà, Louis a été invité à la Maison Blanche comme militant républicain. Et donc, bah, Donald Trump, il fait du Donald Trump. Il en a profité pour dire, bah, voilà, la famille Prévost est militant.
13: Il y a des sujets de discussion, en tout cas, entre eux. Voilà. Samuel Prévost et non Prévost. On va se retrouver dans quelques instants avec Guylain Lafont et après le flash de 9h30.
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13: Guylain Lafont et Samuel Prévost, on va parler à présent de Léon XIV. On parlait déjà de lui avec Marco Rubio, qu'il rencontre à partir de 11h30, heure de Paris. Mais c'est bien sûr nos regards qui se portent à présent sur la fin du mois de septembre, puisque le pape envisage de se rendre à Paris et à Lourdes. Perspective d'un voyage qui donc se précise, alors que son prédécesseur, le pape François, avait toujours refusé de se rendre en visite officielle auprès de la fille aînée de l'Église, ce qui avait suscité quelques crispations et autres commentaires. Comment envisagez-vous cette visite annoncée par la Conférence des évêques de France ? L'Église catholique en France se prépare à accueillir Léon XIV. C'est donc non pas au conditionnel, mais au présent que les choses sont indiquées. Et donc ça veut dire que les choses sont actées. Et ça arrive dans une période évidemment un peu compliquée, avant un processus électoral qui semble aussi déjà engagé, mais officiellement qui ne sera pas en septembre, puisqu'on estimera que la campagne peut-être commence un peu plus tard. Samuel Prévost, Guylain Lafont. Guylain.
10: Alors bien évidemment, je pense que c'est une grande joie pour la France. C'est une grande joie pour les catholiques français. Et je pense aussi, j'espère que c'est une grande joie pour tous les Français. Parce que le pape François, je ne sais pas s'il nous faisait la gueule, enfin j'en sais rien, mais on n'a pas très très bien compris pourquoi il nous disait toujours « je viens à Marseille, mais c'est pas la France, je viens à Strasbourg, mais c'est pas la France ». Donc lui, le pape...
13: Je viens en Corse aussi.
10: Je vais en Corse, mais c'est pas la France. Donc moi je trouve ça assez beau que ce pape dise « ben voilà, je viens vous voir, je crois qu'il a très envie de voir Notre-Dame, me semble-t-il ». Mais à mon avis, il y a trois raisons, tout comme moi, vu de ma fenêtre, pour lesquelles il vient. La première, c'est qu'il veut honorer la France. Moi, je pense qu'il va nous faire vraisemblablement quelques beaux cours, non pas de catéchisme, mais des fondamentaux de ce que notre pays représente pour la religion catholique. Donc, il veut nous honorer, je pense. Il veut nous encourager. Il veut encourager les catholiques dans un pays compliqué avec sa singularité de cette fameuse laïcité, dans le contexte quand même de la loi sur la fin de vie, dans le contexte de l'avortement. Tout ça, je pense que les discussions qu'il a eues avec le président Macron, ça a dû remonter. Et puis enfin, je pense qu'il vient accompagner aussi l'Église de France avec tous les nouveaux catéchumènes, cette vague hein, depuis plusieurs années, depuis plusieurs mois, de tous ces gens, qu'ils soient jeunes, qu'ils soient moins jeunes, qui vont se faire baptiser, se font confirmer. Et moi, je pense que également pour les catéchumènes, ça va être absolument magnifique. Donc voilà, c'est une grande joie, c'est beau, ça nous fait beaucoup de bien dans un pays qui est plutôt un peu dans la tristesse. Voilà, il va aller à Lourdes, je ne sais pas où il va aller ailleurs, hein, mais ça va être court. Mais c'est symboliquement important qu'après finalement un tout petit peu plus d'un an de son pontificat, il choisisse la France. Alors, est-ce que c'est une réaction par rapport à François? Je ne sais pas. Mais en tout cas, de toute façon, ce pape, moi je trouve que c'est une magnifique synthèse spirituelle entre Saint Jean-Paul II, Benoît XVI et François. Et d'ailleurs...
13: Les deux premiers sont venus en France, mais enfin, ouais. François est aussi venu en France à la vérité, mais c'est vrai qu'il y a ce petit contentieux d'ordre un peu diplomatique.
10: Voilà, et donc je pense, est-ce qu'il veut réparer ça? Je ne sais pas, mais je pense aussi qu'il est profondément diplomate, qu'il est profondément bon, et qu'il a envie de faire du bien à la France.
13: Ce qui était un petit peu étonnant avec François, c'est qu'il avait beaucoup de références françaises littéraires.
10: Mais oui, mais...
13: Et que finalement, ça a été un petit peu masqué par cette ambiguïté autour de ses déplacements. Voilà. Mais bon, maintenant, la chose est derrière nous et on va voir comment le pape Léon XIV écrit cette nouvelle page de l'histoire des deux pays. Samuel Prévost.
11: Alors, je suis pleinement d'accord avec ce que vient de dire Guilin sur le fait que nous sommes heureux, enfin, les catholiques et les Français en général, et sur ce que pourrait dire le pape Léon à cette occasion. Je voulais juste rappeler aux auditeurs que finalement, on a la chance d'avoir déjà le programme. Alors, vous allez dire, non, on ne peut pas avoir quand même le programme du pape en France fin septembre, déjà en exclusivité sur ses ondes. Bah, d'une certaine manière, oui, parce que le pape Léon l'a déjà écrit. C'était il y a un certain temps, c'était presque il y a un an, c'était en mai dernier. C'est passé un peu inaperçu parce qu'on était tellement étonnés par ce nouveau pape qu'il y avait un tel feu d'artifice. Dans ce feu d'artifice, il y avait des courriers et il y a eu un courrier adressé aux évêques français et aux prêtres français. Et dans ce courrier, moi je l'ai lu à l'époque, j'ai dit c'est joli, mais c'est dans le feu d'artifice, c'est une explosion de couleurs parmi d'autres. En fait, quand on relit cette lettre, c'est très très précis et c'est très profond. En fait, dans cette lettre, il y a trois éléments que le pape Léon donne à nos chers évêques et donc à nous. La première chose, c'est qu'en fait, il met en avant d'abord des figures de sainteté, essentiellement. Il en met trois en avant, je le rappelle, hein, le curé d'Ars, la petite Thérèse de Lisieux et Saint Jean-Eudes. Saint Jean-Eudes qui est un peu moins connu, mais un grand missionnaire du grand siècle qui a popularisé la dévotion au Sacré-Cœur. Et en fait, il explique pourquoi c'est important. Il dit, en fait, en gros, alors je le dis avec mes mots, hein, le pape dit des choses heureusement moins grossières que moi. Le pape dit, en gros, avec tout ce que vous avez dans votre grenier, vous les Français, là, il n'y a aucun problème. Hein. Ressortez tout ce que vous avez dans votre grenier et l'avenir vous est assuré. Et dans votre grenier, vous avez des charismes de sainteté, mais de dingue. Ouais. Laissez pas tous ces saints dans le grenier. Et je vous en donne juste trois parce que vous allez célébrer des fêtes importantes. Le curé d'Ars, bon, vous psychotez un peu à la juste raison pour les vocations sacerdotales. Hein. Mais arrêtez de psychoter, hein, parce que là, il y a encore du potentiel chez vous en France. Appuyez-vous sur le curé d'Ars et ça va repartir.
13: Mais pas très funky le curé d'Ars aujourd'hui, pas très tendance.
11: Bah, en tout cas, pour Léon, ça lui semble tendance.
13: Léon, je ne suis pas sûr que ce soit le curé auquel l'Église en France s'identifie spontanément.
11: Ouais, mais si on demandait par exemple aux catéchumènes qui pour le temps ne savent pas grand-chose parce qu'ils débarquent, je pense que le curé d'Ars leur parlera pas mal. Ce gars ce saint prêtre qui combattait un manu avec le démon la nuit, bon bah ça c'est pas mal parce qu'il regardait pas des séries américaines pour le coup. L'autre figure qu'il met en avant, alors elle est très populaire mais elle est a priori très chère à son cœur, c'est la petite Thérèse de Lisieux. Pour la mission, en disant, mais il marque, c'est écrit noir sur blanc, hein, dans une France où c'est pas simple, parce que vous, catholiques, vous êtes confrontés à l'indifférence, à une France laïcisée, bah, la petite Thérèse, c'est la mission. Et la mission, c'est pas juste le Pérou, enfin, c'est pas ce qu'il écrit, mais bon, chez vous, c'est la mission, les enfants, allez-y. Et puis, dernièrement, c'est Saint Jean-Eudes, donc celui qui a popularisé la dévotion au Sacré-Cœur en disant, alors, évidemment, sans doute que Léon, il avait pas vu le documentaire, hein, sur le Sacré-Cœur. Mais pourquoi ça a marché, ce documentaire sur le Sacré-Cœur?
13: Peut-être qu'il l'a vu.
11: Peut-être qu'il l'a vu.
13: Entre deux parties de Scrabble.
11: Exactement. Mais en tout cas, pourquoi ça a marché, ce documentaire? Moi, j'ai un élément de réponse. J'ai pas la réponse. Mais tout simplement parce que de redire que le moteur de Jésus, c'est par amour que Dieu s'est incarné. C'est par amour qu'il est venu parmi nous et que c'est par amour qu'il a escaladé ce Golgotha. Mais bien sûr que c'est un message formidable et que même au-delà des frontières de l'Église, ça se comprend. Donc la dévotion au Sacré-Cœur qu'on pourrait trouver un peu has-been en disant « Oh, le curé d'Ars et Saint Jean-Eudes, ça va jamais marcher !» Eh bien, c'est toute proportion gardée, comme disait Galien, et je m'arrête là. Quand Jean-Paul II est venu à Longchamp, on se disait « Oh, non mais alors, le pape polonais avec ses trucs, ses vieilles dévotions polonaises et tout, son chapelet, sa sœur Faustine et tout, il faut qu'il remette le truc un peu à la mode !»

0: enfoncer des portes ouvertes, mais...
1: Est-ce qu'il y aura des foules immenses ?
0: La situation de notre pays actuellement sur un plan social, sur un plan économique, sur un plan politique, c'est pas vraiment la grande joie. Et de façon assez mystérieuse et surnaturelle, il y a tout un tas de gens qui se tournent aujourd'hui vers l'Église. Mais je dirais qu'au-delà de l'Église, se tournent vers le ciel. Vers le ciel, pourquoi ? Parce que finalement, ils ne savent pas à quel saint se vouer. Et moi, je suis convaincu aujourd'hui qu'il y a une soif spirituelle mystérieuse, que les gens sont prêts à tout simplement donner leur cœur et finalement à se convertir. Je suis quand même très étonné même de personnages publics qui osent parler de leur foi maintenant. Il y a quelques années, ça aurait été vraiment impossible. Donc je pense que le pape, il a aussi un côté libérateur. Il vient quelque part aussi libérer notre pays, c'est-à-dire lui redonner ses fondamentaux, le curé d'Ars, Sainte Thérèse de l'Enfant Jésus et bien d'autres.
1: Mais le libérer de quoi ?
0: Ben, le libérer tout simplement de nos emprises. C'est-à-dire qu'aujourd'hui, au nom de la laïcité, on n'a pas le droit de parler de Dieu, on n'a pas le droit de parler de Jésus-Christ. Mais il y a tout un tas de gens qui ose en parler. Et moi, je pense que ce pape, qui en plus ne fait pas peur, parce que ce pape, il a un côté, on dirait un frère, c'est un peu notre frère, on se sent confortable avec lui. En plus, il est jeune, il a 70 ans, il est en pleine forme, il joue au Scrabble, mais il fait du sport aussi. Donc, il a un langage qui est complètement dans l'air du temps. Il prépare les JMJ de Séoul. Donc, moi, je pense que notre pays, beaucoup de gens aujourd'hui, ont besoin de cette soif. Et ce pape qui arrive peut déplacer des foules. Rappelez-vous, à Reims, hein, France, fille aînée de l'Église, qu'as-tu fait de ton baptême ? Je ne sais pas s'il nous dira ça, mais moi, je le vois assez dans la veine de Saint-Jean-Paul II.
1: C'était
0: 96. Donc, il revient pour nous redonner un coup de boost. Et moi, je suis quand même très, très impressionné de ces milliers de personnes qui se tournent vers le ciel. Et le pape aujourd'hui, qu'on le veuille ou non, c'est une référence. C'est une référence qui est incontournable. Regardez ce qu'il a dit à Monaco. Bon, dans tout ce petit pays, donc ça nous a ébranlés. On était même un peu d'ailleurs, un peu jaloux, un peu agacés en disant il aurait quand même bien fait de venir nous voir. Ben là, il vient nous voir. Donc moi, je pense que ça peut déclencher beaucoup de foule. Et puis je pense que vous, les médias et les médias chrétiens, catholiques et d'autres, c'est aussi un très beau sujet. Donc moi, j'espère que les médias à confessionnels vont en parler de ce pape. Justement, le côté américain, le côté international, supérieur d'un ordre religieux, qui a été en Algérie, qui a été au Liban, qui va en Espagne la semaine prochaine. Enfin, je veux dire, il vient chez nous en priorité numéro 3 ou 4.
1: Ce n'est pas à négliger, c'est un point tout à fait...
0: C'est pas à négliger, voilà.
1: Mais n'est-ce pas un petit peu périlleux dans un contexte préélectoral ? Comment cette visite va-t-elle être interprétée ? Je ne sais pas s'il faut l'interpréter d'ailleurs, mais... Dans les traditions du Vatican, on ne vient pas avant un délai de 6 mois.
2: Oui, donc là, c'est respecté.
1: Normalement, ça colle.
2: Là, ça colle, ah, en ça fait. Colle. Parce que je ne suis pas très doué en maths, mais ça doit faire plutôt 7 ou 8 mois.
1: Oui, c'est ça.
2: Donc, c'est le dernier moment, ou l'ultime moment.
1: Dans l'esprit des Français, c'est qu'on va quand même s'acheminer vers cette élection de 2027, qui a quand même un caractère un
2: oui,
1: peu particulier.
2: Oui, c'est sûr que du point de vue médiatique, dès la rentrée prochaine, enfin, c'est déjà
1: on
2: le cas.
1: On sera dedans dès la rentrée, on est
2: exactement.
1: Déjà dedans.
2: Exactement. On sait déjà que certains candidats à droite ou à gauche ont déjà aiguisé leur lame. Mais, donc, d'une part, ça respecte cette tradition orale de pas venir dans un pays où il y a une grande échéance électorale, cette fameuse 6 mois. Donc, bon, d'une part, il déroge pas à la règle. Et sincèrement, quand le pape vient quelque part, je suis désolé aussi là d'enfoncer une porte ouverte, mais il vient simplement rappeler ces vérités très belles, très fortes et éternelles de l'Évangile. Et parfois, ces vérités dérangent. Par exemple, ça peut être le cas sur le respect inconditionnel de la vie. Mais en fait, il vient juste...
1: Ça dérange directement, ça percute même.
2: Ça percute, mais c'est, comment dire, ce n'est pas une action électorale ni politique, c'est métapolitique. Et chacun, après, en conscience, pour les électeurs et pour les candidats, bah, fait ce qu'il semble devoir faire en conscience.
1: Pourtant, voilà. Ça a quand même une dimension politique, Samuel. Quand il va à Monaco réconforter d'une certaine façon le prince Albert qui s'est opposé à un texte sur l'avortement, ça c'est foncièrement politique. Et on voit tout l'enjeu pour l'anthropologie chrétienne aujourd'hui de pouvoir encore être véhiculé dans l'enseignement catholique, par exemple. On voit la pression qui s'exerce aujourd'hui par un certain nombre de... on va dire de force, de réseau actif et qui n'en démorde pas. Et donc, ça aura inévitablement une tournure politique.
2: Alors, dans ce sens, dans un sens, oui, vous avez raison. Je refais juste une piqûre de rappel concernant les États-Unis, parce que pour le coup, nous ressemblons sur ce

0: aux États-Unis. Jed Evans, qui pourtant s'est converti au catholicisme, étant américain, il y a quelque chose qu'il a du mal à comprendre et que beaucoup d'Américains, enfin à Chicago, les catholiques américains ont du mal à comprendre en disant il y a deux choses. Il y a le domaine de la foi, de la prière, et le domaine de la politique. Et quand on leur dit, mais il y a une doctrine sociale depuis Léon XIII où les principes de l'évangile atterrissent dans la réalité du monde du travail. Par exemple, heureusement qu'il y a eu des catholiques pour critiquer le travail des enfants en France, parce que sinon, peut-être que les enfants encore travailleraient dans les mines. Enfin, je dis ça en souriant, mais en fait, c'est pas une blague. Du coup, en France, on a aussi, parfois, pour des raisons différentes, mais le laïcisme donne le même résultat. On se dit, mais finalement, Léon XIV, c'est un homme qui a un message spirituel. Moi, je suis pas forcément chrétien, mais je partage sa démarche spirituelle, etc. Mais attention que cette démarche spirituelle, surtout, n'atterrisse pas dans la réalité de ma vie, dans la réalité du travail, de ma vie sexuelle, de la réalité économique, la réalité diplomatique. Un évangile,
1: Qu'elle reste à l'état de principe.
0: oui, et donc c'est la force de Léon XIII et de Léon XIV. Voilà, on sait bien qu'il n'a pas pris ce nom pour rien. C'est que des principes de l'évangile qui n'atterrissent pas dans la réalité. Je vais être un peu dur, hein. C'est des principes qui servent à rien. Parce que si nous croyons dans un Dieu qui ne nous dérange pas et qui ne transforme pas notre vie, qui ne va pas nous contrarier ou nous transformer, finalement, qu'on soit athée ou croyant, le résultat est exactement le même. J'ai un Dieu au-dessus de moi, mais comme il ne change rien à ma vie. Et donc, ça, c'est vrai que c'est un point de friction, mais c'est un point théologique. C'est-à-dire, en fait, celui qui est catholique, et le successeur de Pierre par excellence, rappelle les vérités de l'évangile qui atterrissent aussi dans la vie quotidienne. Donc, c'est pas directement politique, c'est métapolitique, mais des fois, il y a des tensions. Et à ce moment-là, effectivement, il faut choisir. Et par exemple, pour un catholique en conscience, je ne dis pas que c'est impossible de voter pour un candidat qui est pro-euthanasie. Je dis simplement que ça pose de graves questions de conscience. Et puis après, chacun fait comme il peut, comme expliquait Ratzinger. Je
1: Guérin
0: pense.
1: Lafont, je pense aussi qu'il y a un point, c'est le pape est particulièrement sensibilisé en ce moment à l'intelligence artificielle. Alors vous me direz quel est le lien avec la France. Je pense qu'il y a beaucoup de Français qui sont très inquiets de ce qui est en train de se passer. Je crois que le pape, et je crois qu'il va la sortir, hein, sa première encyclique s'appelle Magnificat Humanitas, ça veut dire magnifique humanité. Je pense que peut-être son voyage en France, il aura peut-être l'occasion de nous en parler, ou en tout cas avant. Et moi je pense que beaucoup de gens étant totalement perdus et ayant très peur, je pense que la parole du pape sur ces sujets-là, qui peut surprendre, parce qu'on peut dire, mais enfin, ce pape, de quoi il se mêle, parler de l'intelligence artificielle, il a d'autres chats à fouetter. Non, il en parle tout le temps, parce qu'il sait que c'est un très grand danger. Donc, là encore, moi je pense que ce pape peut nous surprendre, il peut nous surprendre et il peut nous décaler. Et je pense qu'on a besoin aujourd'hui, en France, mais dans le monde, mais particulièrement dans la vieille Europe et la vieille France, d'être décalé. Et lui, il peut se permettre. C'est ce que dit le cardinal Parolin. Hein. Il dit, mais le pape, mais il fait le pape. D'un air de dire, s'il ne faisait pas le pape, à quoi il sert? Donc,
2: Après, ça va être cause toujours, tu m'intéresses.
1: ça peut, mais il peut aussi rester, il a planté des graines. Vous savez, on est dans le temps long dans la papauté. Hein. Regardez les journées mondiales de la jeunesse avec Jean-Paul II. On s'est dit, oui, bon, très bien, c'est très gentil. N'empêche que les graines sont plantées. Bon, il y en a qui poussent pas, il y en a qui poussent. Regardez aujourd'hui le nombre de jeunes prêtres de la génération Jean-Paul II. Ben voilà, ils sont là, ils occupent. Donc tout ça, c'est mystérieux, c'est complètement étrange. Ben, le pape, il est dans le temps long, il fait son job, il plante ses graines, il dit les choses à temps et à contre-temps, il n'a pas peur. Et il est très attendu. Moi, je ne sais pas ce qu'il se dit avec Emmanuel Macron quand il le rencontre en tête à tête, mais je pense qu'il lui dit des choses assez fortes et je pense que ça ne peut que toucher le cœur de Macron et de sa femme. D'ailleurs, moi, je souhaite que ça leur touche leur cœur à tous les deux. Et ça peut toucher le cœur des Français.
2: Il était venu au Collège des Bernardins, vous y étiez
1: Ouais,
2: d'ailleurs, Guilherme Lafont.
1: oui. C'est Benoît XVI hein, qui est venu au Collège des Bernardins. C'était assez beau. Je crois
2: Ah
1: qu'il
2: non, non,
1: est.
2: mais alors je parlais d'Emmanuel Macron, pardon,
1: Ah, d'Emmanuel
2: j'ai pas
1: Macron.
2: suffisamment précisé. Quand Emmanuel
1: Non.
2: Macron est venu au Bernardin, vous n'y étiez
1: Non,
2: pas?
1: j'ai pas été, non. Non, non, non,
2: Mais c'était un
1: non.
2: discours qui est resté dans les mémoires,
1: Bah,
2: mais à côté de ça,
1: très
2: un peu
1: frustrant, parce
2: frustrant.
1: qu'il nous disait, vous êtes formidable, vous êtes épatant,
2: Mais c'est moi qui décide.
1: on va faire des choses formidables ensemble, puis vous êtes unique,
0: Non,
1: et en
0: c'était
1: fait.
0: plutôt sur le thème d'une chanson, on va s'aimer, puis après, finalement,
1: C'est
0: bon.
1: ça. Après, on a quand même drôlement déchanté. Hein. Vous voyez, par exemple, écoutez, je ne sais pas si c'est politiquement correct de le dire à cette antenne, mais moi, je vous le dis quand même. Je ne sais pas qui a déclaré, je crois que la personne au gouvernement qui s'occupe du plan, j'ai oublié son nom, Clément Beaune, je crois, qui a dit, écoutez, aujourd'hui, c'est quand même catastrophique. En 2025, il y a plus de décès que de naissances. Mais il oublie une chose, c'est qu'il y a 250 000 avortements par an. Voilà. Donc, vous voyez, tout ça nécessite, et moi, je respecte la loi.
2: Emmanuel Macron en a fait l'éloge à Andorre.
1: Voilà. Donc, vous voyez, donc je pense que le pape peut réagir, et je pense qu'il le fera avec beaucoup de douceur et de fermeté.
2: Samuel Prévost.
0: Je voulais juste rebondir aussi sur le fait qu'évidemment, le pape va parler à tous les Français, mais il va parler évidemment aussi aux catholiques. Et d'une certaine manière, là aussi, on a le programme, puisqu'au printemps dernier, par l'intermédiaire du cardinal Parolin, il a passé trois messages, trois demandes très douces, mais très explicite et ferme aux évêques français. La première, c'est, je les prends dans l'ordre qui vient, de continuer le travail sur les abus, en disant évidemment que c'est gravissime, mais il faut accompagner tout le monde, y compris les coupables. Alors là, ça c'est difficile à avaler quand même, y compris les prêtres coupables. Moi, ça, on ne sait pas faire et c'est très difficile, évidemment. Deuxièmement, l'éducation. Guylain en parlait en disant, attention, c'est un trésor, l'éducation catholique. Donc, c'est ce qu'on appelle, nous, avec notre vocabulaire bizarre, le caractère propre. Bah, une fois que notre caractère sera plus propre ou qu'il sera délavé, on n'aura plus rien à dire. Et donc, il n'y aura plus besoin de mettre pancarte école catholique. Et ça, on a du mal.
2: Il y a une pente à remonter, là.
0: Il y a une pente à remonter. Et troisièmement, je pense que ça intéresse peut-être pas tous les auditeurs, mais une partie des auditeurs au moins, c'est la question de la liturgie. C'est-à-dire, là, il siffle effectivement la fin de récréation en disant c'est pas normal que la messe, qui est le lieu de la communion et de l'adoration, devienne ou continue à être un lieu où on se tape dessus, on se balance un rituel contre un
2: autre. Mais ça arrivera après l'excommunication programmée, si on peut dire, de la Fraternité Saint-Pie en juillet.
0: Oui, peut-être, peut-être. Mais en tout cas, tous les tradis ne sont pas Saint-Pilice, comme vous le savez, Louis. Et en tout cas, ce qui est important, c'est que dans cette démarche d'unité, il y a aussi une unité, un œcuménisme intra-catholique. Et en France, c'est plus important que dans beaucoup d'autres pays du monde. Il y a des divisions, des blessures qui remontent à 1988, à cette terrible affaire avec Mgr Lefebvre. Et manifestement, le pape Léon a envie de donner un message. Le message en toi qu'il a donné aux évêques, c'est faites tout votre possible pour que ceux que l'on dit tradis, attachés à la forme extraordinaire, puissent trouver leur place, évidemment en respectant l'esprit du Concile Vatican II, évidemment. Mais faites-leur une place. Mmh. Donc ça, c'est une demande explicite, c'est pas juste pour rire. Et donc je pense que ça, c'est un message qui peut-être ne sera pas public, mais dans les couloirs, ça c'est sûr qu'on va beaucoup en parler.
1: Mais d'ailleurs, il me semble qu'il a chargé le cardinal Avelin, non, d'une mission de diplomatique ou de rapprochement, de dialogue avec cette fraternité. Ça, c'est plutôt bien.
0: C'est un peu comme Marco Rubio, hein, ça, recoller les morceaux.
1: C'est plutôt bien, ça. Allez. Parce que ça serait douloureux, hein, qu'on arrive vraiment à quelque chose de cassé.
2: Surmonter les divisions. Là, on sera fixé en juillet, logiquement, hein, puisque c'est un sujet qu'on va suivre, évidemment, parmi d'autres. Mais c'est vrai qu'il va arriver dans ce contexte-là aussi. Mais
0: encore une fois, il y a ce sujet très difficile de la fraternité Saint-Pilice. Mais là, en fait, la plupart des gens attachés, plus ou moins, à la forme extraordinaire, sont dans l'Église catholique. Donc, c'est pas la même problématique, en fait.
2: Et le pape François avait donné beaucoup de libéralité à la Fraternité Saint-Pilice, paradoxalement. Enfin, ça, c'est un autre dossier, mais on aura l'occasion de le traiter. Je voulais savoir s'il y avait une dimension, je voulais faire le lien avec la journée du 9 mai, journée de l'Europe. Est-ce qu'il y aura dans cette démarche, il va en Espagne d'abord, ensuite en France, donc l'Europe retrouve un petit peu des couleurs dans l'œil du pape, si l'on peut dire, si tant est qu'elle en avait perdu. Est-ce qu'il y a un message pour l'ensemble de l'Europe? Est-ce qu'il y aura le discours, à votre avis, sur l'héritage, la civilisation européenne, les racines chrétiennes, que sais-je encore?
1: Je pense qu'il faut citer Robert Schuman.
2: Les
1: quand
2: deux
1: même.
2: Poumons, avec Jean-Paul II, par exemple, voyez.
1: Oui, mais voyez, Robert Schuman, qui est quand même un homme qu'on a légèrement oublié, c'est celui donc qui, en 1950, a lancé ce fameux accord-là sur le charbon et l'acier. Donc c'est là où il faut revenir à des fondamentaux de bon sens et surtout travailler à casser cette technostructure entre Bruxelles et Strasbourg, auquel d'ailleurs personne ne comprend rien, sauf la caste qui s'occupe de l'Europe et dont on ne sait pas très très bien à quoi elle sert et ni ce qu'elle fait. Donc moi j'ai très envie qu'on revienne à des choses, tout simplement l'intuition de départ. Je pense que le pape, là-dessus, il peut repartir sur les intuitions de départ des fondateurs. Et ça, moi, je pense que nous, société civile, puisqu'on va s'opposer à la société politique, ce que je trouve d'ailleurs idiot, nous, on a des choses à dire et des choses à faire. Et c'est pour
2: c'est-à-dire
1: ça. Ben, c'est-à-dire que je pense qu'une des émissions comme la vôtre, elles permettent d'ouvrir des champs, c'est-à-dire de dire que nous, société civile, on peut, par différentes actions, par le fait d'être membre d'associations, par le fait de travailler à l'union avec d'autres pays, des gens que nous connaissons, hein, entre guillemets, des étrangers que nous pourrions connaître dans l'Europe, travailler, et je sais qu'il y a beaucoup d'associations qui le font, c'est-à-dire travailler à l'unité européenne qui doit en fait fédérer la souveraineté de chaque peuple pour la rendre plus forte au niveau mondial. Mais revenons à nos fondamentaux et surtout luttons et soyons en opposition avec la technostructure de Madame von der Leyen et autres apparatchiks qui en fait ont dévoyé, ont détourné l'Europe telle qu'on pourrait la rêver et telle qu'a été l'intuition après la Deuxième Guerre mondiale.
2: Samuel Prévost, un mot ?
0: En un mot, l'intuition justement de départ, c'est très important, Guilain, l'intuition de départ de la construction européenne, selon Robert Schuman, c'est la réconciliation entre les ennemis. C'est pas une petite chose. Hein.
2: Plus d'ennemis héréditaires.
1: Absolument.
0: Exactement.
1: C'est
0: donc
1: énorme.
0: C'est quelque chose d'énorme, c'est l'amour des ennemis. Parce qu'en en 1947,
2: il fallait le dire.
0: Ben, c'était impossible. Je veux dire, qui n'a pas entendu, moi je suis d'un certain âge, mais les Boches, on en a assez. Ben, non, c'était très difficile de tenir le discours que Robert Schuman a tenu. Et il l'a tenu parce qu'il était chrétien et plus encore parce qu'il était catholique et il croyait au pardon possible des ennemis grâce à une force surnaturelle. Et donc, en fait, c'est aussi pour ça que ça a du mal à marcher l'Europe aujourd'hui. C'est que, en fait, sans cette puissance surnaturelle, ben, le truc, ça marche pas. On veut traverser l'Atlantique, on a un pédalo. Ben non, voilà.
2: Eh bien voilà, on va sortir du pédalo et on va mordre le transatlantique avec vous. Et finalement, l'Atlantique aurait été un lien aussi de notre discussion ce matin avec la rencontre de Marco Rubio. Marco Rubio et le pape Léon XIV, ce premier anniversaire du pontificat. Et puis bien sûr, la venue du pape Léon XIV en France, ça sera pour fin septembre. Merci beaucoup Guilain Lafont, ancien président du conseil de surveillance du groupe Bayard. Merci Samuel Prévost, rédacteur en chef à Famille Chrétienne, directeur de la rédaction de la revue Mission. À bientôt pour un prochain débat.

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2: Bonjour, l'école Jeanne d'Arc est à l'antenne de Radio Massabielle pour animer le chapelet. Je suis la directrice de l'école qui est située à Gourbert, qui comprend une centaine d'enfants. Et là, aujourd'hui, nous sommes venus avec enfants et parents, catéchistes et responsables pour pouvoir animer ce temps de chapelet. Voilà, donc je suis Anne-Claude Labrie.
3: Jacqueline, parent d'élèves.
4: Eliezer, pastorale.
5: Guylaine Nabab, présidente de l'Association des parents d'élèves.
6: Ambroise Betty, secrétaire adjointe de l'appel de Jeanne d'Arc et catéchiste de la deuxième année.
7: Bonjour, je m'appelle Lia Alice, je suis en CE1.
8: Bonjour, je m'appelle Liam et je suis au CE2.
9: Bonjour, je m'appelle Yuri, je suis au CE1.
10: Bonjour, je m'appelle Yohan, je suis en CM2.
11: Bonjour, je m'appelle Maï, je suis au CM1.
12: Bonjour, je m'appelle Nora, je suis en CE2.
13: Bonjour, je m'appelle Eden Letty, je suis en CM1.
14: Bonjour, je m'appelle Thaïs, je suis en CE1.
2: Merci à tous d'être là. Donc, nous allons commencer ce temps de chapelet.

Je crois en l'Esprit Saint, à la Sainte Église catholique, à la communion des saints, à la rémission des péchés, à la résurrection de la chair,

0: Vous êtes bénie entre toutes les femmes, et Jésus, le fruit de vos entrailles, est béni.
1: Sainte Marie, Mère de Dieu, priez pour nous pauvres pécheurs, maintenant et à l'heure de notre mort. Amen.
0: Je vous salue, Marie pleine de grâce. Le Seigneur est avec vous. Vous êtes bénie entre toutes les femmes, et Jésus, le fruit de vos entrailles,

0: Je vous salue, Marie pleine de grâce. Le Seigneur est avec vous. Vous êtes bénie entre toutes les femmes, et Jésus, le fruit de vos entrailles, est béni.
1: Sainte Marie, Mère de Dieu, priez pour nous pauvres pécheurs, maintenant et à l'heure de notre mort. Amen.
0: Je vous salue, Marie pleine de grâce. Le Seigneur est avec vous. Vous êtes bénie entre toutes les femmes, et Jésus, le fruit de vos entrailles, est béni.
1: Sainte Marie, Mère de Dieu, priez pour nous pauvres pécheurs, maintenant et à l'heure de notre mort. Amen.
0: Je vous salue, Marie pleine de grâce. Le Seigneur est avec vous. Vous êtes bénie entre toutes les femmes, et Jésus, le fruit de vos entrailles, est béni.
1: Sainte Marie, Mère de Dieu, priez pour nous pauvres pécheurs, maintenant et à l'heure de notre mort. Amen.
2: Je vous salue, Marie pleine de grâce. Le Seigneur est avec vous. Vous êtes bénie entre toutes les femmes, et Jésus, le fruit de vos entrailles, est béni.
1: Sainte Marie, Mère de Dieu, priez pour nous pauvres pécheurs, maintenant et à l'heure de notre mort. Amen.
2: Je vous salue, Marie pleine de grâce. Le Seigneur est avec vous. Vous êtes bénie entre toutes les femmes, et Jésus, le fruit de vos entrailles, est béni.
1: Sainte Marie, Mère de Dieu, priez pour nous pauvres pécheurs, maintenant et à l'heure de notre mort. Amen.
2: Je vous salue, Marie pleine de grâce. Le Seigneur est avec vous. Vous êtes bénie entre toutes les femmes, et Jésus, le fruit de vos entrailles, est béni.
1: Sainte Marie, Mère de Dieu, priez pour nous pauvres pécheurs, maintenant et à l'heure de notre mort. Amen.
2: Je vous salue, Marie pleine de grâce. Le Seigneur est avec vous. Vous êtes bénie entre toutes les femmes, et Jésus, le fruit de vos entrailles, est béni.
1: Sainte Marie, Mère de Dieu, priez pour nous pauvres pécheurs, maintenant et à l'heure de notre mort. Amen.
2: Je vous salue, Marie pleine de grâce. Le Seigneur est avec vous. Vous êtes bénie entre toutes les femmes, et Jésus, le fruit de vos entrailles, est béni.
1: Sainte Marie, Mère de Dieu, priez pour nous pauvres pécheurs, maintenant et à l'heure de notre mort. Amen. Gloire au Père, au Fils et au Saint-Esprit, ô Dieu qui est, qui était et qui vient, pour les siècles des siècles. Amen.
3: Deuxième dizaine. Jésus flagellé par nos péchés, nous te louons, nous te bénissons, nous t'adorons.
4: Notre Père, qui es aux cieux, que ton nom soit sanctifié, que ton règne vienne, que ta volonté soit faite sur la terre.

0: pleine de grâce, que vous êtes bénie entre toutes les femmes, et Jésus,
1: le fruit de vos entrailles est béni.
0: Sainte Marie, Mère de Dieu, priez pour nous pauvres pécheurs, maintenant et à l'heure de votre mort. Amen. Je vous salue, Marie pleine de grâce. Le Seigneur est avec vous. Vous êtes bénie entre toutes les femmes, et Jésus, le fruit de vos entrailles, est béni. Sainte Marie, Mère de Dieu, priez pour nous pauvres pécheurs, maintenant et à l'heure de notre mort. Amen. Je vous salue, Marie pleine de grâce. Le Seigneur est avec vous. Vous êtes bénie entre toutes les femmes.

0: Jésus, le fruit de nos entrailles, est béni.
1: Sainte Marie, Mère de Dieu, priez pour nous pauvres pécheurs, maintenant et à l'heure de notre mort. Amen.
0: Je vous salue, Marie, pleine de grâce. Le Seigneur est avec vous. Vous êtes bénie entre toutes les femmes, et Jésus-Christ, le fruit de vos entrailles, est béni.
1: Sainte Marie, Mère de Dieu, priez pour nous pauvres pécheurs, maintenant et à l'heure de notre mort. Amen.
0: Je vous salue, Marie, pleine de grâce. Le Seigneur est avec vous. Vous êtes bénie entre toutes les femmes, et Jésus-Christ de nos entrailles est béni.
1: Sainte Marie, Mère de Dieu, priez pour nous pauvres pécheurs, maintenant et à l'heure de notre mort.
2: Je vous salue, Marie pleine de grâce. Le Seigneur est avec vous. Vous êtes bénie entre toutes les femmes, et Jésus, le fruit de vos entrailles, est béni.
1: Sainte Marie, Mère de Dieu, priez pour nous pauvres pécheurs, maintenant et à l'heure de notre mort. Amen.
2: Je vous salue, Marie pleine de grâce. Le Seigneur est avec vous. Vous êtes bénie entre toutes les femmes, et Jésus, le fruit de vos entrailles, est béni.
1: Sainte Marie, Mère de Dieu, priez pour nous pauvres pécheurs, maintenant et à l'heure de notre mort. Amen.
2: Je vous salue, Marie pleine de grâce. Le Seigneur est avec vous. Vous êtes bénie entre toutes les femmes, et Jésus, le fruit de vos entrailles, est béni.
1: Sainte Marie, Mère de Dieu, priez pour nous pauvres pécheurs, maintenant et à l'heure de notre mort. Amen.
2: Je vous salue, Marie pleine de grâce. Le Seigneur est avec vous. Vous êtes bénie comme toutes les femmes. Et Jésus.

0: Salut Marie, pleine de grâce. Le Seigneur est avec vous. Vous êtes bénie entre toutes les femmes. Et Jésus, le fruit de vos entrailles, est béni.
1: Sainte Marie, Mère de Dieu, priez pour nous pauvres pécheurs, maintenant et à l'heure de notre mort. Amen. Gloire au Père, au Fils et au Saint-Esprit, au Dieu qui est, qui était et qui vient, pour les siècles des siècles. Amen.

0: troisième dizaine, le couronnement d'épines. Jésus, couronné d'épines, nous te louons, nous te bénissons, nous t'adorons.
1: Notre Père, qui es aux cieux, que ton nom soit sanctifié, que ton règne vienne, que ta volonté soit faite sur la terre comme au ciel.

0: Sainte Marie, pleine de grâce, le Seigneur est avec vous. Vous êtes bénie entre toutes les femmes, et Jésus, le fruit de vos entrailles, est béni.
1: Sainte Marie, Mère de Dieu, priez pour nous pauvres pécheurs, maintenant et à l'heure de notre mort.
0: Amen. Vous salue, Marie pleine de grâce. Le Seigneur est avec vous. Vous êtes bénie entre toutes les femmes,

0: de grâce. Le Seigneur est avec vous. Vous êtes bénie entre toutes les femmes, et Jésus, le fruit de vos entrailles, est béni.
1: Sainte Marie, Mère de Dieu, priez pour nous pauvres pécheurs, maintenant et à l'heure de notre mort. Amen.
0: Je vous salue, Marie pleine de grâce. Le Seigneur est avec vous. Vous êtes bénie entre toutes les femmes, et Jésus, le fruit de vos entrailles, est béni.
1: Sainte Marie, Mère de Dieu, priez pour nous pauvres pécheurs, maintenant et à l'heure de notre mort. Amen.
2: Je vous salue, Marie pleine de grâce. Le Seigneur est avec vous. Vous êtes bénie entre toutes les femmes, et Jésus, le fruit de vos entrailles, est béni.
1: Sainte Marie, Mère de Dieu, priez pour nous pauvres pécheurs, maintenant et à l'heure de notre mort. Amen.
2: Je vous salue, Marie pleine de grâce. Le Seigneur est avec vous. Vous êtes bénie entre toutes les femmes, et Jésus, le fruit de vos entrailles, est béni.
1: Sainte Marie, Mère de Dieu, priez pour nous pauvres pécheurs, maintenant et à l'heure de notre mort. Amen.
2: Je vous salue, Marie pleine de grâce. Le Seigneur est avec vous. Vous êtes bénie entre toutes les femmes, et Jésus, le fruit de vos entrailles, est béni.
1: Sainte Marie, Mère de Dieu, priez pour nous pauvres pécheurs, maintenant et à l'heure de notre mort. Amen.
2: Je vous salue, Marie pleine de grâce. Le Seigneur est avec vous. Vous êtes bénie entre toutes les femmes, et Jésus, le fruit de vos entrailles, est béni.
1: Sainte Marie, Mère de Dieu, priez pour nous pauvres pécheurs, maintenant et à l'heure de notre mort. Amen.
2: Je vous salue, Marie pleine de grâce. Le Seigneur est avec vous. Vous êtes bénie entre toutes les femmes, et Jésus, le fruit de vos entrailles, est béni.
1: Sainte Marie, Mère de Dieu, priez pour nous pauvres pécheurs, maintenant et à l'heure de notre mort. Amen. Gloire

0: Quatrième dizaine, portement de croix. Jésus, portant sa croix, nous te louons, nous te bénissons, nous t'adorons.
1: Notre Père, qui es aux cieux, que ton nom soit sanctifié, que ton règne vienne, que ta volonté.

0: Caïn. Je vous salue, Marie, pleine de grâce. Le Seigneur est avec vous. Vous êtes bénie entre toutes les femmes, et Jésus, le fruit de vos entrailles, est béni.
1: Sainte Marie, Mère de Dieu, priez pour nous pauvres pécheurs, maintenant et à l'heure de notre mort. Amen.
0: Je vous salue, Marie, pleine de grâce. Le Seigneur est avec vous. Vous êtes bénie entre toutes les femmes, et Jésus, le fruit de vos entrailles, est béni.
1: Sainte Marie, Mère de Dieu, priez pour nous pauvres pécheurs, maintenant et à l'heure de notre mort. Amen.
0: Je vous salue, Marie, pleine de grâce. Le Seigneur est avec vous. Vous êtes bénie entre toutes les femmes, et Jésus, le fruit de vos entrailles, est béni.
1: Sainte Marie, Mère de Dieu, priez pour nous pauvres pécheurs, maintenant et à l'heure de notre mort. Amen.
0: Je vous salue, Marie, pleine de grâce. Le Seigneur est avec vous. Vous êtes bénie entre toutes les femmes, et Jésus, le fruit de vos entrailles, est béni.
1: Sainte Marie, Mère de Dieu, priez pour nous pauvres pécheurs, maintenant et à l'heure de notre mort.

0: Priez pour nous pauvres pécheurs, maintenant et à l'heure de notre mort. Amen.
1: Je vous salue Marie, Mère de Dieu. Seigneur est avec vous. Vous êtes bénie entre toutes les femmes, et Jésus, le fruit de vos entrailles, est béni.
0: Sainte Marie, Mère de Dieu, priez pour nous pauvres pécheurs, maintenant et à l'heure de notre mort. Amen.
1: Je vous salue, Marie, Mère de Dieu. Priez pour nos pauvres pécheurs, maintenant et à l'heure de notre mort. Amen.
0: Je vous salue, Marie, pleine de grâce. Le Seigneur est avec vous. Vous êtes

Priez pour nous pauvres pécheurs, maintenant et à l'heure de notre mort. Amen. Marie, pleine de grâce, le Seigneur est avec vous. Vous êtes bénie entre toutes les femmes, et Jésus, le fruit de vos entrailles, est béni.

0: pleine de grâce, le Seigneur est avec vous. Vous êtes bénie entre toutes les femmes, et Jésus, le fruit de vos entrailles, est béni.
1: Sainte Marie, Mère de Dieu, priez pour nous pauvres pécheurs, maintenant et à l'heure de notre mort. Amen. Gloire au Père, au Fils et au Saint-Esprit, au Dieu qui est, qui était et qui vient, pour les siècles des siècles. Amen.

0: cinquième dizaine, crucifixion, mort sur la croix. Jésus, cloué et crucifié sur la croix, nous te louons, nous te bénissons, nous t'adorons.
1: Notre Père, qui es aux cieux, que ton nom soit sanctifié, que ton règne

0: laisse pas entrer en tentation, mais délivre-nous du mal.
1: Car c'est à toi qu'appartient le règne, la puissance et la gloire, pour le siècle et le siècle. Amen.
2: Je vous salue, Marie, pleine de grâce.
1: Le Seigneur est avec vous.
0: Vous êtes bénie entre toutes les femmes, et Jésus,
1: le fruit de vos entrailles, est béni.
3: Sainte Marie, Mère de Dieu, priez pour nous pauvres pécheurs, maintenant et à l'heure de notre mort. Amen.
2: Je vous salue, Marie, pleine de grâce. Le Seigneur est avec vous.
0: Vous êtes bénie entre toutes les femmes, et Jésus,
1: le fruit de vos entrailles, est béni.
3: Sainte Marie, Mère de Dieu, priez pour nous pauvres pécheurs, maintenant et à l'heure de notre mort. Amen.
2: Je vous salue, Marie pleine de grâce. Le Seigneur est avec vous.
0: Vous êtes bénie entre toutes les femmes.

0: toi. Amen.
1: Je vous salue, Marie pleine de grâce. Le Seigneur est avec vous. Vous êtes bénie entre toutes les femmes. Et Jésus, le fruit de vos entrailles, est béni.
2: Sainte Marie, Mère de Dieu, priez pour nous pauvres pécheurs.
0: Maintenant et à l'heure de notre mort. Amen.
1: Je vous salue, Marie pleine de grâce. Le Seigneur est avec vous. Vous êtes bénie entre toutes les femmes. Et Jésus, le fruit de vos entrailles, est béni.
2: Sainte Marie, Mère de Dieu, priez pour nous pauvres pécheurs, maintenant et à l'heure de notre mort. Amen.
1: Je vous salue, Marie pleine de grâce. Le Seigneur est avec vous. Vous êtes bénie entre toutes les femmes. Et Jésus, le fruit de vos entrailles, est béni.
2: Sainte Marie, Mère de Dieu, priez pour nous pauvres pécheurs, maintenant et à l'heure de notre mort. Amen.
1: Je vous salue, Marie pleine de grâce. Le Seigneur est avec vous. Vous êtes bénie entre toutes les femmes. Et Jésus, le fruit de vos entrailles, est béni.
2: Sainte Marie, Mère de Dieu, priez pour nous pauvres pécheurs, maintenant et à l'heure de notre mort. Amen.
1: Je vous salue, Marie pleine de grâce. Le Seigneur est avec vous. Vous êtes bénie entre toutes les femmes. Et Jésus, le fruit de vos entrailles, est béni.
2: Sainte Marie, Mère de Dieu, priez pour nous pauvres pécheurs, maintenant et à l'heure de notre mort. Amen.
1: Je vous salue, Marie pleine de grâce. Le Seigneur est avec vous. Vous êtes bénie entre toutes les femmes. Et Jésus, le fruit de vos entrailles, est béni.
2: Sainte Marie, Mère de Dieu, priez pour nous pauvres pécheurs, maintenant et à l'heure de notre mort. Amen.
1: Je vous salue, Marie pleine de grâce. Le Seigneur est avec vous. Vous êtes bénie entre toutes les femmes. Et Jésus, le fruit de vos entrailles, est béni.
2: Sainte Marie, Mère de Dieu, priez pour nous pauvres pécheurs, maintenant et à l'heure de notre mort. Amen.
3: Gloire au Père, au Fils et au Saint-Esprit, au Dieu qui est, qui était et qui vient.

Quand Joseph se réveilla, il fit ce que l'ange du Seigneur lui avait prescrit. Il prit chez lui son épouse, mais il n'eut pas d'union charnelle avec elle. Elle enfanta un fils auquel il donna

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2: Bonjour et bienvenue dans 1000 questions à la fois, une émission qui répond avec un invité à une question que beaucoup se posent sur la foi chrétienne. Aujourd'hui, nous parlerons de la prière des chrétiens et de la prière des musulmans. Ont-elles des points communs? Et pour répondre, j'ai invité le frère Emmanuel Pisani, qui est dominicain et professeur à l'Institut catholique de Paris. Frère, bonjour.
3: Bonjour.
2: Merci beaucoup de venir nous éclairer sur cette question qui se pose souvent à ceux qui s'intéressent à l'islam. Chrétiens et musulmans, prions-nous de la même façon?
3: Alors, il y a deux questions finalement. Il y a « prions-nous de la même façon » et « est-ce
2: oui.
3: que la prière a des points communs ?»
2: Est-ce qu'elle a des points communs? Allez, allons-y pour la première, c'est celle qu'on avait décidée. Hein. Est-ce qu'elles ont des points communs?
3: Alors, d'abord, qu'est-ce qu'on entend par prière? Il peut y avoir une confusion parce que en islam, souvent, quand on mentionne la notion de prière, c'est la salat. Hein, et la prière est un pilier de l'islam. Vous voyez, donc c'est un des fondamentaux de l'islam. Et autrement dit, c'est un rite qui est codifié, c'est un rite canonique. Alors que lorsque l'on va parler de prière en christianisme, évidemment, il y a une prière qui est codifiée, qui est la prière liturgique, mais il y a aussi toutes les prières que l'on fait dans le cœur, les prières qui sont des invocations personnelles, etc. Donc en fait, d'emblée, on parle peut-être pas de la même chose, mais en même temps, attention à ne pas réduire la prière musulmane à la salat. C'est une prière fondamentale, c'est un des piliers, mais la prière musulmane, c'est pas que cela.
2: Alors qu'est-ce que c'est alors? Est-ce que ça c'est quoi? Alors, c'est moins rituel que ce que vous avez l'air de nous décrire?
3: Non, c'est-à-dire que la prière prend plusieurs formes. Donc il y a la prière rituelle, qui est la salat. Et puis il y a aussi des prières d'invocation, des prières aussi de réminiscence, c'est-à-dire de souvenir de ce que je dois à mon Créateur et de reconnaissance, c'est ce qu'on appelle le zikr. Alors vous voyez, tout ça en fait, ce sont des prières aussi. En tout cas, du point de vue chrétien, on identifie clairement des prières, mais il y a plusieurs noms parce qu'en réalité, en islam, la prière se décline sur différents sous des formes plurielles, multiples. Ce qui peut être quelque part un peu déroutant hein, quand on aborde le thème de la prière, mais il faut bien l'avoir en vue, sinon on va faire des rapprochements réducteurs ou des contresens. Donc bien sûr, la salat, la prière canonique, la prière fondamentale du rite musulman, vous avez un rite de purification avant d'y procéder, c'est-à-dire vous devez laver votre nez, votre bouche, vos oreilles, les avant-bras, et puis en fonction de l'état d'impureté dans lequel le corps se trouve, vous devez même faire une ablution générale, hein, donc en prenant par exemple une douche. Bon, cette purification, par exemple, vous voyez, qui est nécessaire dans la salat, dans la prière canonique. Bon, comment dire, si on compare avec la liturgie, on a du mal à voir. À moins que, on peut imaginer que c'est le rite pénitentiel. Hein, le rite pénitentiel où on demande au Seigneur de purifier notre cœur. Et donc, tiens, voilà, là, il y a peut-être un point commun. Mais vous voyez, en même temps, on est dans une autre logique. D'autant plus que la question de la purification du corps avant la salat dépend justement des impuretés. Et par exemple, les musulmans, avant qui ont eu des relations sexuelles, doivent procéder à une ablution totale. Bon, en christianisme, cette confession, cette demande de la miséricorde, elle dépend pas justement si j'ai eu avant ou pas des relations sexuelles. Enfin, il y a un autre regard aussi sur le corps et sur la sexualité. Mais ce qui est intéressant aussi quand on parle de la salat, comme deuxième pilier de l'islam, c'est l'histoire qu'elle se fait 5 fois par jour. Or, en christianisme, nous avons aussi une division de la journée en différents temps de prière, hein, et notamment les moines qui prient 7 fois dans la journée.
2: C'est la prière des heures.
3: C'est la prière des heures, hein, la liturgie des heures, exactement. Et donc on retrouve aussi c'est quoi l'idée? C'est l'idée vraiment d'inscrire la temporalité, d'inscrire le moment, hein, toujours en lien avec Dieu. De rester connecté, hein, pour employer un terme contemporain, avec le Seigneur.
2: Donc finalement, il y a quelques points communs quand même, mon frère.
3: Mais oui, bien sûr, il y a des points communs, il y en aurait d'autres. Par exemple, la prière du cœur, hein, la prière pour les voisins, la prière, bon, tout ça c'est quelque chose qui... Alors, cette prière-là, elle n'est pas dans la salat, vous voyez, en islam, mais elle existe, hein, et elle a aussi son statut. C'est une prière plus personnelle, qui est reconnue, et même certains penseurs musulmans, certains spirituels, vont dire qu'elle vaut plus encore que la prière canonique. Parce que la prière canonique, elle est obligatoire. Je fais mon devoir, mais qu'est-ce qui a plus de valeur ? Le fait de faire son devoir ou faire des choses gratuitement en plus, hein, c'est évidemment c'est tout ce qui est gratuit qui pour le coup prend une valeur personnelle où il y a vraiment l'investissement de la personne, du priant.
2: Donc finalement, ce que vous avez l'air de dire, si j'ai bien compris, c'est que cette prière du cœur que nous chrétiens nous aimons, nous essayons de pratiquer, c'est-à-dire la prière intime avec Dieu finalement dans le cœur à cœur, elle existe aussi en islam.
3: Oui, bien sûr, elle
2: existe. De la même façon,
3: elle existe aussi en islam, oui. Sauf que si vous voulez, pour nous, la prière, c'est fondamentalement une mise en relation avec Dieu, une communication avec Dieu, avec le Seigneur. Un Seigneur qui se fait présent, qui est présent dans la prière. Je lui parle et il est tellement présent, ce Seigneur, et je le sais d'autant plus, et la foi chrétienne appuie cela parce que elle s'appuie sur ce mystère de l'incarnation, ce Dieu qui s'est fait homme et qui donc vient habiter en nous. Il est tellement mon intime que donc... voilà, je prie et je lui parle comme à un intime, comme à un ami. Et d'une certaine manière, ça c'est quelque chose qui, pour les musulmans, peut surprendre. D'abord, ce qui surprendra les musulmans, c'est qu'ils trouvent qu'on ne prie pas beaucoup, hein, parce que effectivement, tout le monde n'est pas des moines et tous les laïcs ne font pas la liturgie des heures, d'une part. Et puis d'autre part, donc ce qui serait un peu la prière canonique, ce serait plutôt la messe une fois par semaine. Bon, mais d'un autre côté, ils vont aussi nous dire, oui, mais vous manquez de respect vis-à-vis de Dieu, hein, parce que vous voyez, même avec la réforme liturgique, on a transformé les paroles, on a utilisé le tutoiement, mais qui voulait précisément signifier ça théologiquement. Et ce n'est pas faux d'ailleurs, hein. C'est cette intimité de Dieu qui se fait notre ami, qui se fait notre proche.
2: Alors cet ami, Dieu qui se fait notre ami, qui est notre proche aussi, il nous répond.
3: Oui.
2: Il nous parle.
3: Oui.
2: Est-ce dans la prière ?
3: Oui.
2: Est-ce que c'est la même chose en islam ?
3: Alors, il nous parle dans la prière. Alors effectivement, il faut voir comment il nous parle. Il nous parle aussi à travers sa parole. Hein. Il nous parle à travers la parole de l'autre. Hein. Il y a dans nos demandes... bon, après, il peut y avoir des expériences plus mystiques, hein, où effectivement, mais elles sont plus rares aussi. Et il faut se garder de projeter nos propres réponses, hein, et de les faire et d'y mettre le nom de Dieu. Parfois, il y a des phénomènes un peu d'auto-persuasion. Hein. Donc il faut, là, il y a une grande vigilance à avoir, un grand discernement à avoir. Mais en tout cas, ce qui est certain, c'est que effectivement Dieu nous parle, Dieu nous répond dans la liturgie, dans la parole de Dieu. Et oui, Dieu parle à un musulman dans le Coran, hein, donc qui est pour lui aussi
2: la
3: parole de Dieu.
2: Oui. Donc finalement, il y a peut-être plus de points communs qu'on ne veut bien le penser.
3: Ben, je ne sais pas ce qu'on pense, moi, si on pense qu'il n'y en a pas du tout de points communs ou si on pensait qu'il y en avait eu seulement quelques-uns. Mais de toute façon, je crois que... Il y a dans nos deux religions, on a des parcours de gens qui sont des priants, hein, et ces priants qui témoignent d'une confiance en Dieu, et donc ça on le retrouve effectivement en islam comme en christianisme, qui témoignent d'une confiance dans sa providence, tawakkul en arabe, c'est tout à fait vrai, c'est très très important, et qui prie sans cesse, et ça c'est quelque chose de très important, alors différemment quand même, mais sur le plan de la forme, hein, il y a ce désir de prier sans cesse, d'être toujours auprès de Dieu. Alors ce n'est pas tout à fait la même compréhension de Dieu, ça met la même connaissance de Dieu, il habite pas mon cœur en islam, hein. Encore que, pour certains mystiques ça pourrait être le cas, certains le diraient en tout cas. Mais vous avez vraiment ces deux démarches priantes dans les deux cas.
2: Alors maintenant qu'on a fait un petit peu les points de rapprochement, est-ce qu'il y a des différences ? Est-ce qu'il y a des... dans la prière, est-ce que... je sais pas, musulmans et chrétiens ont des différences. Est-ce qu'on ne prie pas de la même façon ? Est-ce qu'on n'a pas le même, est-ce qu'on a le même rapport à Dieu dans la prière ?
3: Bon, la prière par excellence, hein, quand les disciples demandent à Jésus comment prier, Jésus dit quand tu pries, dis notre Père qui es aux cieux. Bon, et ça c'est très important par rapport à l'islam. Il y a vraiment ici quelque chose de très différent parce que justement, quand on prie Dieu, on l'appelle Père. Hein. En islam, il n'y a pas Dieu Père. Donc là, encore une fois, dans cette relation, dans cette proximité. Je crois que la différence, elle se situe surtout là.
2: Donc finalement, si j'ai bien compris, dans la forme de la prière, dans l'intimité, on peut vraiment avoir des choses très communes, mais finalement, c'est Dieu Père, cette intimité qu'on peut avoir avec notre Dieu Père. C'est vraiment
3: le rôle de Jésus dans la médiation, hein, et puis dans l'enseignement à prier, hein. Donc comment prier, c'est Jésus qui nous apprend finalement, qui nous apprend aussi quand il part à l'écart, quand il prie dans le secret, prie dans ta chambre dans le secret sans qu'on le voit, de manière non ostensible. En islam, au contraire, ce qui est privilégié. Mais attention, ça existe aussi, hein, la version non sensible, vous l'avez bien compris. Mais ce qui est privilégié, c'est au contraire, la version très visible et dans le quotidien, 5 fois par jour.
2: 5 fois par jour. Bon, nous avons notre maître intérieur, si j'ai bien compris, Jésus.
3: Nous avons notre maître intérieur, oui, bien sûr, Jésus, tout à fait.
2: Merci beaucoup, frère Emmanuel Pisani. Je rappelle que vous êtes dominicain. Et que vous êtes donc professeur à l'Institut catholique de Paris. Merci d'être venu nous expliquer un petit peu les points communs qu'il y avait entre la prière chrétienne et la prière des musulmans. Merci à tous d'être fidèles à 1000 questions à la fois. Je vous donne rendez-vous demain. Au revoir.

En ce temps-là, Jésus disait à ses disciples : Mon commandement le voici. Aimez-vous les uns les autres comme je vous ai aimé. Il n'y a pas de plus grand amour que de donner sa vie pour ceux qu'on aime. Vous êtes mes amis si vous faites ce que je vous commande. Je ne vous appelle plus serviteur, car le serviteur ne sait pas ce que fait son maître. Je vous appelle mes amis, car tout ce que j'ai entendu de mon Père, je vous l'ai fait connaître. Ce n'est pas vous qui m'avez choisi, c'est moi qui vous ai choisi et établi, afin que vous alliez, que vous portiez du fruit, et que votre fruit demeure. Alors, tout ce que vous demanderez au Père en mon nom, il vous le donnera. Voici ce que je vous commande, c'est de vous aimer les uns les autres.

Comment peut-on commander d'aimer? Et si j'arrive à aimer, concrètement, c'est quoi la limite? Est-ce que je dois me sacrifier? Aimez-vous les uns les autres comme je vous ai aimé. Et si on prenait le comme pour une causalité et non pour une comparaison? Jésus a vaincu la mort une fois pour toutes pour nous faire comprendre que nous n'avons pas à la considérer comme l'horizon de notre vie. Jésus vient nous dire l'amour que le Père a pour nous. C'est parce que Dieu nous aime, au point de venir lui-même par son Fils nous dire cet amour, nous appeler à ouvrir notre cœur, que nous pouvons nous aimer nous-mêmes avec tous nos défauts, nos manques, et alors aimer les autres sans attendre d'eux qu'ils nous sauvent de nous-mêmes, de ce que nous nous reprochons, sans attendre que l'amour que nous avons pour les autres nous sauve, mais qu'il soit seulement le fruit de notre salut. C'est cela donner sa vie, se souvenir toujours qu'elle vient de Dieu et la lui remettre. En remettant ma vie à celui qui en est l'auteur, je sors de la spirale de la récompense dans laquelle nous nous enfermons si vite. Il n'y a pas de plus grand amour que de donner sa vie pour ses amis, et pas à ses amis. Je donne ma vie à Dieu pour mes amis. C'est-à-dire que dans ma relation avec mes amis, mes frères et sœurs, je sais que je ne peux pas donner ce qui ne m'appartient pas. Et que ce que je peux donner, je le peux grâce à Dieu, qui ne me demande pas de sacrifice. C'est un repère salvateur qui permet que dans une communauté, une église, une famille, on ne justifie pas tout et n'importe quoi au nom de l'amour. Qu'il ne serve pas de paravent à des désirs de puissance ou des pulsions de violence présents en chacun et qu'il faut apprendre à dompter. L'amour du Père me libère de la recherche d'amour qui me fait accepter des situations où je ne suis pas reconnu comme frère ou sœur en Christ. Recevons son amour chaque jour comme une libération.

Notre Père, qui es aux cieux, que ton nom soit sanctifié, que ton règne vienne, que ta volonté soit faite sur la terre comme au ciel. Donne-nous aujourd'hui notre pain de ce jour. Pardonne-nous nos offenses, comme nous pardonnons aussi à ceux qui nous ont offensés. Et ne nous laisse pas entrer en tentation, mais délivre-nous du mal. Car c'est à toi qu'appartiennent le règne, la puissance et la gloire, pour les siècles des siècles. Amen.

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0: Bonjour, aujourd'hui nous fêtons les Désirés. Évêque de Bourges au VIe siècle, saint Désiré fut l'un des plus grands évêques de l'époque mérovingienne. Son épiscopat fut marqué par la conciliation et la paix. Il parvint en effet à concilier l'Anjou et le Poitou, en guerre depuis longtemps, et à remettre la paix entre les tribus allemandes prêtes à s'entr'égorger. Mais comment ne pas penser également en ce 8 mai, fête de la victoire, à toutes les victimes de la Deuxième Guerre mondiale, qui fut le conflit le plus coûteux en vies humaines de toute l'histoire de l'humanité. Un autre saint fêté ce jour, c'est saint Pierre de Tarentaise. Il est né en Isère, près de Vienne, au XIIe siècle. Il naît dans une famille pauvre, mais dont la maison est ouverte à tous. Pierre sera préparé à son rôle de bon pasteur par l'exemple de cet accueil familial à tout étranger ou à tout pauvre passant par là. À 12 ans, il choisit d'entrer à l'abbaye de Bonnevaux, fondée par saint Bernard qui était encore là. Au bout de 10 ans, Pierre est chargé d'aller fonder lui aussi une abbaye, celle de Tamier dans la Tarentaise, très fréquentée de nos jours. La communauté vit pauvrement et accueille les voyageurs qui passent par ces lieux sauvages, peu hospitaliers. Saint-Pierre devient célèbre et on lui demande de devenir archevêque de Tarentaise, ce qui ne le tente pas du tout. Et c'est Saint-Bernard lui-même qui vient arracher son acceptation. S'occuper du clergé, des malades, des pauvres, il a fort à faire. Il est à l'origine d'une soupe populaire qui ne cessera que sous la Révolution. Il garde son habit de moine et la vie priante du cloître. Au bout de 13 ans, il tente de fuir sa célébrité grandissante dans l'incognito d'un cloître en Suisse, où il sera vite reconnu et replacé dans son diocèse. Il sera chargé de missions très importantes, rien moins que réconcilier le roi d'Angleterre et le roi de France. Bien triste histoire, cette antinomie qui va durer 3 siècles. Tout ceci pour dire que saint Pierre de Tarentaise, qui voulait tant reprendre la vie monastique, fut entraîné dans le tourbillon politique qu'il ne put résoudre. Il trouvera la consolation en mourant dans son monastère de Bellevaux en Haute-Saône, où il s'endort à 72 ans de la mort des justes.

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3: Dans le sport comme dans les occasions officielles, il est d'usage de donner la Marseillaise. Notre hymne national est ancré dans notre identité nationale et dans les circonstances difficiles. C'est naturellement que l'on a recours à lui. On se souvient notamment du congrès réuni à Versailles après les attentats de novembre 2015, entonnant spontanément la Marseillaise après le discours du président. Mais d'autres chants ou hymnes ont représenté la France dans son histoire et Jérôme Douard va nous en parler aujourd'hui.
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3: Bonjour Jérôme.
4: Bonjour Bruno, bonjour à tous.
3: La Marseillaise est un chant révolutionnaire composé par Claude Rouget de Lisle à Strasbourg en 1792. Quelles sont les circonstances de cette composition ?
4: Alors, les 6 premiers couplets ont été écrits par Rouget de Lisle sous le titre de chant de guerre pour l'armée du Rhin à Strasbourg dans la nuit du 25 au 26 avril 1792, en réaction à la déclaration de guerre contre l'Autriche du 20 avril. Il y a un 7e couplet qui est dit couplet des enfants qui lui a été ajouté en octobre 1792 par Gossec sur un texte dont on ne sait pas trop qui l'a écrit. Certains disent que c'est André Chénier ou son frère Marie-Joseph. Mais s'il y a quelquefois des controverses sur le lieu exact où la Marseillaise a été interprétée pour la première fois à Strasbourg, il n'en est pas moins vrai que c'est un hymne qui a tout de suite marqué.
3: Alors, repris par des volontaires marseillais comme chant de marche, cet hymne va marquer les Parisiens en juillet 1792 lors de l'arrivée de ces régiments et prendre alors le nom que nous le connaissons, la Marseillaise. Quand ce chant sera-t-il officiellement adopté comme chant national ?
4: Alors, la Marseillaise est décrétée chant national le 14 juillet 1795 par la Convention à l'initiative du Comité de salut public. Elle va le rester jusqu'à l'avènement de l'Empire en 1804, même si elle n'est pas formellement abolie, d'autres hymnes vont la remplacer. Et puis, toutes les révolutions du 19e siècle vont tenter de remettre la Marseillaise au goût du jour, mais ça marchera pas. Et donc, c'est finalement la Troisième République, le 14 février 1879, qui en fait de nouveau l'hymne national, avec en 1887 une version officielle adoptée en prévision de la célébration du centenaire de la Révolution. Alors, le statut de notre hymne national est constitutionnel depuis la constitution de la 4e République en son article 2, repris par l'article 2 de la constitution du 4 octobre qui établit la 5e République. C'est donc pour commencer une Marseillaise dans un très officiel, interprétée par la garde républicaine, que je vous propose d'écouter.

0: Au drapeau, refrain de la Marseillaise, musique de la garde républicaine placée sous la baguette du capitaine Dominique Gable. Alors Jérôme, nous allons nous intéresser aux autres hymnes ou chants de notre histoire, mais peut-être commencer sur les pratiques antérieures à la Révolution. Y avait-il un hymne royal sous l'Ancien Régime ?
1: Alors, il est d'usage, c'est un usage très ancien, ça remonte aux Mérovingiens, hein, à Dagobert, vous voyez, le bon roi Dagobert qui avait mis sa culotte à l'envers. Il était usage dans les offices, dans certains lieux attachés à la monarchie, de chanter en l'honneur du roi. Cet usage s'est poursuivi sous plus ou moins toute la monarchie, et il s'est plus ou moins fixé sous le règne de Louis XIII, où là, on a commencé à vraiment chanter régulièrement, normalement tous les dimanches dans toutes les messes, pour le roi. On chantait un motet qui s'intitulait « Domine salvum fac regem », ce qu'on peut traduire par « Seigneur, sauvez le roi ». Cet hymne, ce motet, était évidemment interprété par différents compositeurs. Hein. Chacun le mettait à sa sauce. Il a été joué jusqu'à la Révolution, avec des transformations, puisqu'on ne chantait plus pour le roi, mais on pouvait chanter pour l'État. Il s'est poursuivi jusqu'à la séparation de l'Église et de l'État. Et puis, aujourd'hui, il existe encore dans un cadre très particulier. Il s'agit, avec une adaptation, évidemment, des célébrations officielles de la principauté de Monaco. Alors, je vais vous proposer de voir un petit peu les différents hymnes de la France après, mais nous allons peut-être écouter quand même cet hymne royal avant.

0: Sur RCF Notre-Dame, nous écoutions Domine Salvum Fac Regem, extrait du motet Exodiat Te Dominus de Jean-Baptiste Lully, interprété ici par l'ensemble Marguerite Louise, dirigé par Gaëtan Jarry. Et c'est un enregistrement sorti sur le label du château de Versailles. Alors Jérôme Dehart, ces hymnes sont par essence liturgiques, mais il y avait aussi une vie civile en dehors de l'espace de l'Église. Pouvait-on célébrer le roi ?
1: Oui, on ne manqua pas de le faire, en particulier à partir du début du XVIIe siècle, à travers une chanson très populaire à l'époque, inspirée d'un Noël traditionnel, et qui s'appelait « Vive Henri IV ». Alors, cet hymne « Vive Henri IV » fut chanté très fréquemment, il était extrêmement populaire, surtout qu'il fut repris en 1770 pour les besoins de la comédie « La partie de chasse de Henri IV ». Pour lequel on imagina même des couplets supplémentaires à ceux d'origine. C'est une mélodie qui a été utilisée très très souvent. Et en 1814, lors de la Restauration, on fit une version sur la musique de Vive Henri IV qui célébrait le retour des princes français à Paris.
0: Alors évidemment, Jérôme, un hymne célébrant un roi, même le populaire Henri IV, n'était pas forcément de mise partout et en tout temps. À partir de la Révolution, n'est-il pas devenu plus politique de chanter « Vive Henri IV » ?
1: Ah, certainement. Pendant la Révolution, on ne chantait pas trop « Vive Henri IV » et puis Napoléon n'aimait pas beaucoup non plus. Ce fut un hymne un hymne politique, très clairement. On chantait « Vive Henri IV » quand on était monarchiste et qu'on prenait le retour à la monarchie d'Ancien Régime. Il a été utilisé, cet hymne, par contre, par beaucoup de compositeurs comme incarnation d'une certaine idée de la France monarchique. Et en particulier, Tchaïkovski, dans le ballet de La Belle au bois dormant, l'a utilisé pour le final. Il n'y a évidemment pas de parole, nous sommes dans un ballet. Mais cet hymne qui est au final de La Belle au bois dormant, particularité, on ne joue jamais à Paris.
0: Ah.
1: Dans la mise en scène de La Belle au bois dormant de l'Opéra Bastille, vous n'entendrez pas Vive Henri IV. Et ce thème repris par Tchaïkovski a été aussi repris dans la scène finale du dessin animé La Belle au bois dormant de Disney. Je vais vous proposer d'écouter ce final très solennel dans la version de Tchaïkovski.

0: De Tchaïkovski, nous écoutions le final Vive Henri IV, extrait de La Belle au Bois Dormant, interprété ici par le Philharmonie Orchestra dirigé par John Lanche-Berry. Vous écoutez RCF Notre-Dame, tous mélomanes. Avec nous cet après-midi, c'est Jérôme Douard. Jérôme, la France en hymne, c'est le thème que vous nous proposez aujourd'hui. On va arriver à la période napoléonienne. Et dans la France de Napoléon, consul puis empire, il était aussi nécessaire de jouer un hymne. Quel fut le premier choix de l'empereur ?
1: Alors, sans interdire la Marseillaise, Napoléon Bonaparte, sacré empereur, va lui préférer le chant du départ, qui est un chant révolutionnaire lui aussi, mais écrit en 1794 par Marie-Joseph Chénier et mis en musique par Étienne-Nicolas Méhul. C'est un hymne qui a été composé après la victoire de Fleurus. Et c'est un hymne qui est un peu, qui a une construction un peu particulière parce qu'il oppose un refrain chanté par le chœur à des couplets qui sont chantés par un ou deux interprètes représentant des catégories, un député, un soldat, une mère, etc., etc.
0: C'est donc un hymne révolutionnaire que choisit Napoléon, mais il changea d'avis quelques années plus tard, Jérôme. Cet hymne a-t-il eu une postérité ?
1: Oui, le chant du départ est un hymne qui est encore relativement connu, qui fait encore partie du répertoire des musiques militaires françaises. En particulier, il a beaucoup été utilisé pendant les deux guerres mondiales, puisque c'est aussi un hymne qui appelle à la résistance contre les ennemis. Utilisé aussi par des compositeurs, Jacques Offenbach le cite par exemple dans son opérette « La fille du tambour major ». À noter, c'est assez amusant, en 1974, Valéry Giscard d'Estaing en a fait son chant de campagne pour l'élection présidentielle. Et élu président de la République, il l'a souvent fait jouer avec la Marseillaise. Et alors, c'est un peu pas tout à fait la même couleur politique, mais en 2022, Jean-Luc Mélenchon l'a lui aussi choisi une composition sur cette base du chant du départ pour son hymne de campagne. Alors nous allons écouter le chant du départ par les chœurs de l'armée française et l'orchestre de la garde républicaine.

0: D'Étienne Joseph Méhul, nous écoutions le chant du départ, interprété ici par le chœur de l'armée française, chef de chœur Yves Parmentier, l'orchestre de la garde républicaine dirigé par Roger Boutry. Alors, on l'a remarqué, Jérôme, le caractère guerrier de ce chant du départ, n'est-ce pas la raison d'un choix différent par l'empereur après?
1: Alors, le choix que fera l'empereur après, c'est une chanson, est tirée lui aussi d'une chanson révolutionnaire, donc on n'échappe pas vraiment à la révolution sous l'Empire. Et s'intitule « Veillons au salut de l'Empire ». Alors, les paroles ont été écrites, en fait, dans les derniers mois de 1791 par un chirurgien-chef de l'armée du Rhin, Adrien Simon Bois, sur l'air d'une romance sentimentale. C'était beaucoup, à l'époque, ça se faisait beaucoup, on prenait un air connu et puis on transformait les paroles. Plus tard, cela sera intégré dans un tableau patriotique joué à l'opéra, composé par Gossec, qui reprendra donc cet air et la Marseillaise et d'autres deux hymnes dans ce tableau. Il faut noter que cet hymne, Veillons au salut de l'Empire, reste donc très religieux et reste toujours dans un contexte de guerrier, en fait.
0: N'est-il pas un jeu de mots sur ce terme « Veillons au salut de l'Empire » ?
1: Ah ben certainement, parce que dans la partition originale, « Veillons au salut de l'Empire » avec un E minuscule, et « Empire » veut plutôt dire... en fait, c'est pour la rime, et c'est plutôt un synonyme de patrie, dans le sens général, la patrie de tous les hommes libres. Donc il a suffi de rajouter une majuscule et voilà, Napoléon n'a pas hésité à le faire, comme il n'a pas hésité à faire beaucoup de choses pour notre pays. Donc je vais vous proposer d'écouter donc ce chant « Veillons au salut de l'Empire » de François-Joseph Gossec d'après Nicolas Dalayrac.

0: Le chœur Arcis-Bourgogne, au piano Bruno Fontaine, chef de chœur Bruno Rastier, le tout placé sous la direction de Pierre Caou, interprétait « Veillons au salut de l'Empire » de François-Joseph Gossec, d'après Nicolas Dalayrac. Vous écoutez RCF Notre-Dame, la restauration Jérôme en 1814, devenue définitive en 1815, après l'exil de Napoléon à Sainte-Hélène, ne pouvait pas adopter un hymne révolutionnaire. L'hymne des tenants de la monarchie, vive Henri IV, n'était finalement pas suffisant, Jérôme.
1: Alors, cet hymne a été utilisé, plutôt son air a été utilisé avec d'autres paroles pour un hymne en 1814, le retour des princes français à Paris. Mais enfin, vive Henri IV présentait quand même un inconvénient certain. C'était un texte très bonhomme, très qui célébrait le bon roi Henri IV, qui est connu pour sa vie et pour ses mœurs. Et donc, quand la famille royale était là, on pouvait guère chanter « J'aimons les filles et j'aimons le bon vin ».
0: Il fait donc
1: ça faisait pas sérieux.
0: Il fait donc, Jérôme, un hymne moins trivial. Quel va être l'hymne retenu, mais s'il n'aura jamais une sanction officielle?
1: Oui, il n'y aura jamais d'hymne officiel de la Restauration. Mais on jouait plutôt, surtout quand la famille royale était là, on jouait un air tiré d'une pièce de Jean-François Marmontel, Lucile, qui avait été mise en musique par le compositeur liégeois André Gréty, et qui s'intitulait « Où peut-on être mieux qu'au sein de sa famille ?» Voilà, c'est assez curieux comme association avec un hymne monarchique. Alors, c'est une belle mélodie qui a été utilisée par d'autres compositeurs, d'ailleurs, pour leurs œuvres. Par exemple, Henri Vieuxtemps, dans l'Adagio de son 5e concerto pour violon. Et puis, dans les utilisations, j'en ai retenu une par le compositeur polonais Joseph Elsner, qui a composé une polonaise à quatre mains sur ce thème de « D'après où peut-on être mieux qu'au sein de sa famille » d'André Gréty. Ce qu'il faut savoir de Joseph Elsner, qui n'est pas un compositeur très connu, c'est qu'il fut le professeur de Frédéric Chopin.
0: Ah oui, quand même.
1: Alors nous allons écouter cette polonaise en sol majeur.

0: Joseph Elsner, nous écoutions cette polonaise en sol majeur. D'après Où peut-on être mieux qu'au sein de sa famille, d'André Gretti, interprété ici par le duo Kazek.
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0: J'ai choisi RCF Notre-Dame, la France en hymne, c'est le thème que nous vous proposons cet après-midi. Jérôme, on le sait, notre histoire institutionnelle est marquée par des changements. Que va-t-il se passer avec la monarchie de Juillet, puis la Seconde République ?
2: Alors, à chaque fois, il y aura tentative de rétablir la Marseillaise comme hymne national, mais ça marchera pas, parce que la Marseillaise, c'est un hymne révolutionnaire qui fait un peu peur, en fait, à une partie de la société française. Donc, Louis-Philippe va préférer à la Marseillaise un hymne, une chanson de Casimir de Lavigne, la Parisienne, qui sera harmonisée par Aubert. Ce sera un hymne assez vite oublié, en fait, après le régime de la monarchie de Juillet. 1848, on remet ça, pas de Marseillaise, on préfère le chant des Girondins, qui est un hymne qui avait été utilisé dans la scène finale de la pièce d'Alexandre Dumas et d'Auguste Maquet, tiré de leur roman « Le chevalier de Maison Rouge », et dont la musique fut composée par Alphonse Varnet, le père de Louis Varnet, qui est un compositeur d'opérette assez connu.
0: Louis-Napoléon Bonaparte va donc rétablir l'Empire. Jérôme, on pourrait penser qu'il va reprendre l'hymne de Napoléon Ier, mais cela ne sera pas le cas. Que va être le choix de Napoléon III ?
2: Alors, c'est un choix affectif. Hortense de Beauharnais, la fameuse reine Hortense, qui était la maman de Napoléon III, était une compositrice assez avertie, a composé un certain nombre d'œuvres. Beaucoup ont voulu y voir la main de ses professeurs de musique, mais non, en fait, elle composait vraiment elle-même. Et en 1807, sur des paroles d'Alexandre Laborde, elle a composé un chant dans le style troubadour. C'était très à la mode à l'époque, qui est une composition qui est censée se passer au temps de la croisade, mais qui évoque en même temps un petit peu la campagne d'Égypte du général Bonaparte. Et cette mélodie, partant pour la Syrie, a été utilisée par Camille Saint-Saëns dans son Carnaval des animaux. Il y a un mouvement qui s'appelle Les Fossiles, dans lequel il mêle un certain nombre d'airs qu'il considère être des scies musicales, c'est-à-dire des choses qu'on chante tout le temps mais qui sont pas tellement intéressantes, et dans lequel il a mis J'ai du bon tabac, Au clair de la lune, Una voce poco fa, dans le Barbier de Séville de Rossini. Et puis, il a mis aussi cet air que je vais vous proposer d'écouter maintenant, Hortense de Beauharnais, Le beau du noix passant par la Syrie.

0: Le Baudinois passant par la série d'Hortense de Beauharnais interprétée ici par les Lunésiens. Tous mélomanes sur RCF Notre-Dame avec Jérôme Douard. Jérôme, au XXe siècle, la France va connaître trois républiques et la parenthèse de Vichy. Alors sous le régime du maréchal Pétain, un hymne à sa gloire sera préféré à notre hymne. La Marseillaise va-t-elle être interdite à cette époque terrible ?
1: Alors oui, en effet, bon, on privilégie Maréchal Nous Voilà, mais à partir du 17 juillet 1941, les autorités d'occupation en zone occupée vont interdire carrément la Marseillaise. De ce fait, ça va devenir un hymne de liberté, d'exaltation d'une prochaine liberté, mais aussi un hymne un peu dangereux à chanter en public.
0: La résistance va certes reprendre la Marseillaise, mais d'autres musiques et chants vont s'imposer grâce notamment à la radio de Londres. Parlez-nous par exemple du chant des partisans, Jérôme.
1: Alors le chant des partisans, dit aussi chant de la libération, est sur une musique composée sur un texte russe initialement et due à la française Anna Marley, qui est une ancienne émigrée russe qui en 1940 a quitté la France pour Londres. La mélodie sifflée va devenir le 17 mai 1943 l'indicatif de l'émission Honneur et Patrie diffusée par la BBC. Les paroles en français, elles, sont écrites le 30 mai 1943 par Joseph Kessel, qui est également d'origine russe, et son neveu Maurice Druon. Et c'est Germaine Sablon qui sera la première interprète de ce chant des partisans, qui de nos jours est encore joué très fréquemment, notamment dans les cérémonies officielles. Les auditeurs d'RCF Notre-Dame l'ont sans doute souvent interprété, notamment pour la cérémonie du 14 juillet. Donc on va laisser le soin à la musique de la garde républicaine de nous interpréter ce chant des partisans ou chant de la libération.

0: La musique de la garde républicaine dirigée par le capitaine Dominique Gable nous offrait le chant des partisans au chant de la libération, œuvre composée par Anna Marley. Finalement, Jérôme, reconnu par la Constitution, la Marseillaise est par essence devenue l'hymne de la France. Peut-on dire que sa portée internationale dépasse maintenant notre pays?
1: Oh, largement, parce que l'hymne national de la France, dans lequel vous constaterez que, à part un couplet, on ne parle jamais de la France. Et donc, c'est devenu plutôt l'hymne de la liberté. Alors, on pourrait citer des tas d'exemples. Il y a une version vénitienne en 1797. Ce qui est plus notable, je pense, c'est qu'il y a eu une adaptation en russe. Et en 1917, lorsque Lénine est retourné en Russie, il a été accueilli par la Marseillaise. Ce n'est qu'un peu plus tard que l'international est devenu l'hymne du mouvement communiste. Alors, il y a une étude faite par deux musicologues qui disent que l'air entraînant de la Marseillaise et le fait que les gens puissent chanter à plein poumon en fait par essence un chant national. Et ils l'ont classé en premier par rapport à d'autres hymnes, jugeant que les hymnes américains et britanniques étaient particulièrement difficiles et une véritable épreuve. Pour ma part, sur YouTube, j'ai constaté il y a quelques années, sous une vidéo qui diffusait la Marseillaise, des commentaires, et beaucoup de commentaires latino-américains. Et alors c'était très amusant parce que vous aviez un Péruvien, il vous disait « le plus bel hymne national, c'est l'hymne du Pérou et la Marseillaise ». Puis vous passiez un Chilien, il vous disait « c'est l'hymne du Chili et la Marseillaise ». Vous passiez un Argentin, c'est l'hymne de l'Argentine, et on va pas faire le tour de l'Amérique latine. Donc c'est véritablement un hymne qui a une portée internationale énorme et qui est l'hymne de la liberté, en fait.
0: Alors toutefois, Jérôme, il y a des débats sur les paroles de la Marseillaise jugées agressives et violentes. Est-ce qu'il y a des tentatives de changement de notre hymne national ?
1: Oui, alors c'est surtout le vers « qu'un sang impur abreuve nos sillons » qui suscite un peu, sinon l'horreur, tout au moins l'étonnement, de beaucoup d'étrangers d'ailleurs, qui comprennent pas, en fait, il s'agit d'une référence à la Révolution française et aux circonstances de la Révolution. Donc il y a eu des tentatives, on a voulu faire une Marseillaise de la fraternité, il y a eu aussi une Marseillaise de la paix. Bon, et puis il y a des concours de temps en temps pour changer les paroles à la Marseillaise, mais ça n'a jamais vraiment pris. Tout au plus, il y a eu la proposition, en fait, de changer l'ordre des couplets pour que ce soit pas ce couplet-là qui vienne en premier. Bon, mais bon, je pense que c'est irrécupérable. La Marseillaise, c'est la Marseillaise. Mais il y a quand même une chose qui doit être dite, c'est que c'est vrai que c'est un air guerrier, que c'est un air un peu sanglant par moment. Et c'est peut-être ce qui explique pourquoi, pour les Jeux Olympiques de Paris 2024, le compositeur officiel, Victor Lemann, a composé une version de la Marseillaise qui joue beaucoup plus sur l'orchestration. Le texte n'est pas changé, hein, nous allons écouter Axel Saint-Cyrel chanter. Mais, je dirais, une orchestration un peu différente qui insiste moins sur le côté martial et qui, au contraire, donne une sorte d'idée, je dirais presque stellaire, enfin quelque chose, nos auditeurs vont écouter, quelque chose qui évoque un peu les espaces lointains et qui représente peut-être ce qu'est la Marseillaise, qui est un hymne universel.

0: De Claude Rouget de Lille, ici dans une version de Victor Lemann. Nous écoutions la Marseillaise Axelle Saint-Cyrel, accompagnée ici par l'Orchestre National de France, dirigée par Barbara Dragon et la maîtrise de Radio France. Et c'est une version composée pour le Comité International Olympique Paris 2024. Jérôme Douard, avant de vous laisser partir, je crois qu'Hector Berlioz a joué un rôle pour la Marseillaise. Pouvez-vous nous en dire quelques mots en conclusion?
1: Oui, et ben Hector Berlioz est l'auteur d'une orchestration de la Marseillaise qui... Et plus ou moins l'orchestration qui est utilisée de nos jours. Il l'a fait en 1830, au moment d'une des tentatives pour rétablir la Marseillaise comme hymne national. Ça n'a pas marché. Hector Berlioz a lui-même raté 4 ou 5 fois, je crois, le prix de Rome. Et du coup, quand même, on s'est dit, c'est l'orchestrateur de la Marseillaise, on pourrait pas le panthéoniser. Mmh. Il l'a raté en 69 pour le 100e anniversaire de sa mort, il l'a raté en 2003 pour le bicentenaire de sa naissance. Et en 2019, à l'occasion du 150e anniversaire de sa mort. Donc, toujours pas de Berlioz au Panthéon et toujours pas de compositeur.
0: Eh oui. Merci Jérôme Douard d'être venu aujourd'hui dans Tous Mélomanes.
1: Mais je vous en prie, je vous souhaite une très bonne journée, une très bonne fin de journée. Je vous dis à très bientôt.
0: À très bientôt Jérôme. Merci également à Cédric Cobat et Camille Viguier pour la réalisation technique. Les références des musiques présentées cet après-midi à retrouver sur notre site internet rcf.fr. L'après-midi n'est pas terminé sur RCF Notre-Dame. Dans quelques instants, à partir de 17h, vous avez rendez-vous avec Marie-Ange de Montesquieu et ses invités pour le magazine Enquête de Sens. À très bientôt.
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0: Frères et sœurs, auditeurs, auditrices à Radio Massabière et toutes membres à cette communauté de l'Église, bien bonjour. Quand chaque lundi, Conseil diocésain de TKL à l'antenne à Radio Massabière. Je dis là, c'est l'équipe Coutez pour tendre pour comprendre et qui a venu partager un épisode. Mais avant de commencer, nous allons prier à l'Esprit Saint. Esprit Saint, lumière de Dieu, tendresse du Père. Alors, si on est livré à Zot, on aura prié dire en même temps que nous. On commence. Saint, lumière de Dieu, tendresse du Père. Béni sois-tu, Esprit Saint, lumière de Dieu. Aide-nous aujourd'hui à cheminer avec courage et confiance au milieu de nos obscurités et incertitudes vers plus de lumière. Béni sois-tu, Esprit Saint, tendresse du Père. Fais que nous sachions, comme Jésus, nous émerveiller de tout ce qui est beau, de tout ce qui prend naissance. Béni sois-tu, Esprit de vérité. Donne aux hommes et à ton Église d'en être des chercheurs sans jamais croire la posséder. Béni sois-tu, Esprit créateur. Aide-nous à tout penser et construire dans le monde à partir des pauvres, de ce qu'ils sont et de ce qu'ils vivent. Nous servirons ainsi à la libération de l'Église et du monde. Loué sois-tu, Esprit défenseur. Viens prendre par ceux qui s'unissent la défense de ceux qui sont blessés dans leur dignité. Loué sois-tu, Esprit Saint, Père des pauvres, toi qui chantes en la vie des humbles, aide-nous à apprendre d'eux ce qui nous enseigne de toi. Loué sois-tu, Esprit Saint, force, donne aux disciples de Jésus-Christ et aux hommes de bonne volonté de chercher les chemins d'une vraie libération avec les peuples pauvres et les pauvres des peuples. Loué sois-tu, Esprit Saint, amour vivant de Dieu. Aide-nous à aimer le peuple qui nous est donné, à partager ce qu'il vit, à accompagner ce qu'il a organisé, à reconnaître et à célébrer les signes de son action. Loué sois-tu, Esprit du Père et du Fils. Conduis-nous à une connaissance renouvelée de Jésus-Christ et Seigneur, vivant, ressuscité, maintenant et à jamais. Amen.
1: Merci.

0: Eh bien, m'oubliais de dire que c'est Lynn à l'église
1: Grâce.
0: Goyave, paroisse de Goyave, et tu n'y avais moins.
1: Agathe, la paroisse Saint-Hyacinthe, Capesterre, Belle-Eau.
0: Eh bien, frères et sœurs, nous allons débuter notre petite émission avec vous. Alors, nous vous demandons d'être attentifs à ce que nous allons dire. Alors, nous allons commencer une série de catéchèses du pape François. Alors, avec les actes des apôtres. Alors, sœurs et frères, amis auditeurs de Radio Massabielle, nous l'avons tous certainement remarqué pendant le temps pascal, le livre des actes des apôtres est lu chaque jour aux différentes messes. Le dimanche, en première lecture, il remplace les lectures de l'Ancien Testament. Après la résurrection, tout est nouveau, les promesses sont définitivement accomplies. Ainsi donc, nous avons décidé de partager avec vous, de relire avec vous les catéchèses que le pape François a données sur les actes des apôtres de mai 2019 à janvier 2020. Alors, un petit rappel, ce livre des actes des apôtres, écrit par l'évangéliste Saint-Luc, dit brièvement qui est Saint-Luc. Alors, les actes des apôtres ont toujours été perçus et présentés comme la première histoire de l'Église. L'objet du livre est de décrire et d'analyser une phase historique, celle du passage de l'Évangile de Jérusalem à Rome, du monde juif au monde gréco-romain. Le pape François commence cette catéchèse en soulignant l'importance du mot voyage dont parle Saint-Luc. Saint-Luc nous parle du voyage, d'un voyage, mais de quel voyage? Du voyage de l'Évangile dans le monde, et il nous montre la merveilleuse alliance entre la parole de Dieu et l'Esprit Saint qui inaugure le temps de l'évangélisation. Le pape poursuit en précisant que les protagonistes des actes des apôtres sont un couple vivant et efficace, la parole et l'esprit. Il poursuit en faisant référence au psaume 147 au verset 4. Dieu envoie sa parole sur la terre et rapide son verbe la parcourt. La parole de Dieu court, elle est dynamique. Elle irrigue chaque terrain dans lequel elle tombe. Et quelle est sa force? Saint-Luc dit que la parole humaine devient efficace, non pas grâce à la rhétorique, qui est l'art de bien parler, mais grâce à l'Esprit Saint, qui est la dynamis de Dieu. La dynamique de Dieu, sa force qui a le pouvoir de purifier la parole, de la rendre porteuse de vie. Quand l'Esprit visite la parole humaine, celle-ci devient dynamique, comme de la dynamite, c'est-à-dire capable d'enflammer les cœurs et de faire sauter les schémas, les résistances et les murs de division en ouvrant de nouvelles voies et en élargissant les frontières du peuple de Dieu. Celui qui donne une sonorité vibrante et un caractère incisif à notre parole humaine, si fragile, capable même de mentir et de se soustraire à ses responsabilités, est uniquement l'Esprit Saint au moyen duquel le Fils de Dieu a été engendré. L'Esprit qu'il a oint et soutenu dans la mission. L'Esprit grâce auquel il a choisi ses apôtres et qui a assuré à leur annonce la persévérance et la fécondité, comme il les assure aujourd'hui aussi à notre annonce. L'Évangile se conclut par la résurrection et l'ascension de Jésus. et la trame narrative des Actes des apôtres part précisément de là, de la surabondance de la vie du ressuscité transfusée dans son Église. Saint Luc nous dit que Jésus s'est présenté vivant après sa passion. Il leur en a donné bien des preuves, puisque pendant 40 jours, il leur est apparu et leur a parlé du royaume de Dieu. Acte 1, verset 3. Le ressuscité, Jésus ressuscité, accomplit des gestes très humains, comme partager le repas avec les siens. Et il les invite à vivre confiant l'attente de l'accomplissement de la promesse du Père. C'est dans l'Esprit Saint que vous serez baptisés. Acte 1, verset 5. Le baptême dans l'Esprit Saint, en effet,

0: Il ne faut donc pas lutter pour gagner ou mériter le don de Dieu. Tout est donné gratuitement et en temps voulu. Le Seigneur donne tout gratuitement. Le salut ne s'achète pas. C'est un don gratuit. Face à la préoccupation de connaître à l'avance le temps où s'accompliront les événements qu'il a annoncés, Jésus répond aux siens. Il ne vous appartient pas de connaître les temps et les moments que le Père a fixés de sa propre autorité. Mais vous allez recevoir une force quand le Saint-Esprit viendra sur vous. Vous serez alors mes témoins à Jérusalem, dans toute la Judée et la Samarie, et jusqu'aux extrémités de la terre. Acte 1, versets 7 à 8. Le pape François poursuit. Le ressuscité invite les siens à ne pas vivre avec anxiété le présent, mais à former une alliance avec le temps, à savoir attendre le déroulement d'une histoire sacrée qui ne s'est pas interrompue, mais qui avance toujours. À savoir attendre les pas de Dieu, Seigneur du temps et de l'espace. Le ressuscité invite les siens à ne pas fabriquer seule la mission, mais à attendre que ce soit le Père qui dynamise leur cœur avec son esprit pour pouvoir participer à un témoignage missionnaire capable d'irradier de Jérusalem à la Samarie et de franchir les frontières d'Israël pour atteindre les périphéries du monde. Cette attente les apporte la vivre ensemble, la vivre comme une famille du Seigneur, dans la chambre haute ou cénacle, dont les murs sont encore témoins du don par lequel Jésus s'est remis aux siens dans l'Eucharistie. Et comment attendent-ils la force, la dynastie de Dieu, la dynamisme de Dieu? En priant avec persévérance, comme s'il n'était pas un grand nombre, mais un seul. En priant dans l'unité et avec persévérance. C'est en effet à travers la prière que l'on vainc la solitude, la tentation, le doute et que le cœur s'ouvre à la communion. La présence des femmes et de Marie, la mère de Jésus, intensifie cette expérience. Celles-ci ont été les premières à apprendre du Maître, à témoigner de la fidélité, de l'amour et de la force de la communion qui vainc toute peur. Cette partie, on l'a trouvée dans la catéchèse du 29 mai 2019. Alors, on pourrait dire quelques mots sur Luc. Sur Saint-Luc, oui. Sur Saint-Luc.
1: Alors, traditionnellement, Saint-Luc est identifié comme Luc le médecin. Bien que cette attribution ne soit pas confirmée de manière indiscutable, il est généralement considéré comme étant d'origine grecque et son nom est d'origine grecque également. La tradition chrétienne affirme était un compagnon de l'apôtre Paul et qu'il était particulièrement proche de lui dans ses voyages missionnaires. L'œuvre la plus célèbre associée à Saint-Luc est l'Évangile selon Saint-Luc, le troisième livre du Nouveau Testament. Cet évangile est caractérisé par son attention aux détails, à l'humanité de Jésus et à la miséricorde divine. De nombreuses paraboles et récits uniques, telles que la parabole du bon samaritain et la parabole du fils prodigue. Outre l'évangile selon Luc, il est également attribué à Saint-Luc la rédaction du livre des Actes des apôtres. Ce livre décrit les premiers jours

0: l'Église chrétienne, l'ascension de Jésus et les activités des apôtres en mettant un accent particulier sur les voyages missionnaires de l'apôtre Paul. Les actes des apôtres servent de lien narratif entre l'histoire de Jésus et l'expansion du christianisme dans le monde antique. Saint Luc a joué, nous dit-on, un rôle crucial dans la préservation et la transmission des enseignements et de l'histoire de Jésus-Christ et de l'Église primitive. Son travail en tant qu'évangéliste et historien a permis de fournir un compte-rendu détaillé de la vie de Jésus et de la diffusion du message chrétien. Ses écrits ont influencé la théologie chrétienne et ont contribué à l'établissement des fondements de la foi chrétienne. Nous retenons que Saint-Luc est fêté le 18 octobre. Le 18 octobre, on fête Saint-Luc.
1: Non, non. Un petit agatou. Ça va?
0: Par rapport à ce que nous avons lu tout à l'heure, ce que nous avons... Par rapport à ce que nous a présenté, nous-mêmes nous avons retenu peut-être la force de l'Esprit Saint. On voit bien que le maître de la mission, c'est l'Esprit Saint, c'est lui le maître de la mission. Tant que nous n'avons pas reçu cet Esprit Saint, nous ne pouvons pas partir vraiment en mission et dire que nous sommes des disciples missionnaires. C'est quand les apôtres ont reçu l'Esprit Saint qu'ils ont pu partir en mission et faire voyager l'évangile et faire toute la non-sense, ce qu'on appelle guérignement, c'est-à-dire la noce de la parole de Dieu. C'est quand ils ont reçu cette force de l'Esprit Saint qu'ils ont pu vraiment, vraiment partir aux petits apôtres, ça, leur lettre de mission.
1: C'est l'Esprit Saint le maître de la mission. Vas-y.
2: Oui, c'est l'Esprit Saint le maître de la mission. Et le pape, il nous souligne pour nous, il ne faut donc pas lutter pour gagner ou mériter le don de Dieu. Tout est donné gratuitement et en temps voulu. C'est surtout ça que nous n'avons pas cette patience. Le Seigneur donne tout gratuitement. Le salut ne s'achète pas. C'est un don gratuit. Il nous rafraîchit la mémoire un petit peu sur tout ce qu'on, on dira entre parenthèses, qu'on connaît déjà. Mais de temps en temps, il faut toujours le rappeler. Et ça nous a faire un petit pic de rappel, ça fait du bien.
0: Mais vous allez recevoir une force quand le Saint-Esprit viendra sur vous. Vous serez alors des témoins de
1: Jérusalem
2: et de toute la Judée, la
1: Samarie et jusqu'aux extrémités de la terre.
0: Vous allez recevoir une force. Donc nous pouvons dire, si on voit ceci à nos TKL, nous sommes dans les quartiers, mais nous ne sommes pas seuls. D'avoir en nous cette force de l'Esprit Saint qui nous pousse à aller vers les autres et à trouver les chemins pour annoncer la parole de Dieu, pour être à côté de nos
1: frères et soeurs,
0: quand ils ont besoin de nous.
1: Ouais. Qui nous maintient dans la mission, c'est l'Esprit Saint.
2: C'est l'Esprit Saint qui nous maintient.
1: Qui amène nous.
2: Ouais. Nous qu'à chanter, mais ce que nous bien convaincus, c'est l'Esprit Saint qui amène nous.
0: Alléluia, alléluia, alléluia, alléluia. C'est l'Esprit Saint qui amène nous, alléluia.
1: Ben voilà. Alléluia. C'est l'Esprit Saint qui amène nous.
2: Puisque nous sommes, c'est la promesse du Père. Hein. C'est dans l'Esprit Saint que vous serez baptisés. Acte 1.

0: Nous avons continué dans les différents catéchèses et Agathe qui a l'hypnose le...
1: Les apôtres avant la Pentecôte. Comment les apôtres? Le pape nous dresse un petit peu la situation des apôtres pendant, avant la Pentecôte. Comme nous venons de le voir dans les actes au début, dans l'introduction de Saint-Luc, le livre des Actes des Apôtres, ce livre fait certainement voir le voyage de l'Évangile. Comment l'Évangile est allé au-delà? Au-delà. Tout part de la résurrection du Christ. Celle-ci, en effet, n'est pas un événement parmi tant d'autres, mais elle est la source de la vie nouvelle. Les disciples le savent, et obéissant au commandement de Jésus, ils demeurent unis, concordes et persévérants dans la prière. Ils se rassemblent autour de Marie, la mère, et se préparent à recevoir la puissance de Dieu, non pas de façon passive, mais en consolidant la communion entre eux. Cette première communauté était formée de plus ou moins 120 frères et sœurs, un nombre qui comporte le chiffre, qui comporte le 12, emblématique pour Israël parce qu'il représente les 12 tribus et emblématique pour l'Église en raison des 12 apôtres choisis par Jésus. Mais à présent, après les douloureux événements de la Passion, les apôtres du Seigneur ne sont plus que douze. L'un d'eux, Judas, n'est plus là. Il s'est donné la mort, écrasé par le remords. Il avait déjà commencé à se séparer de la communion avec le Seigneur et les autres, à agir seul, à s'isoler, à s'attacher à l'argent, en allant jusqu'à instrumentaliser les pauvres, à perdre vue l'horizon de la gratuité et du don de soi, jusqu'à permettre au virus de l'orgueil d'infecter son esprit et son cœur en le transformant d'un ami en ennemi, en guide des gens qui ont arrêté Jésus. Donc, dans Matthieu, chapitre 25, verset 50, on retrouve comment Judas s'est retrouvé en ennemi de Jésus. Et dans les Actes des Apôtres 1, verset 17, le guide des gens qui ont arrêté Jésus. Judas avait reçu la grande grâce de faire partie du groupe des intimes de Jésus et de participer à son ministère. Mais à un certain point, il a voulu sauver lui-même sa propre vie avec le résultat de la perdre. Saint-Luc nous rapporte ça en Luc 9, verset 24. Il a cessé d'appartenir avec le cœur à Jésus et s'est placé en dehors de la communion avec lui et avec les siens. Il a cessé d'être disciple et s'est placé au-dessus du maître. Il l'a vendu et avec le salaire de son délit, il a acheté un terrain qui n'a pas produit de fruits, mais qui a été imprégné de son sang. Dans les Actes des Apôtres, versets 18 à 19. Si Judas a préféré la mort à la vie et a suivi l'exemple des impies dont la vie est comme l'obscurité et va à sa perte, les 11 suivent en revanche la vie, la bénédiction, deviennent responsables en la faisant confluer à leur tour dans l'histoire de génération en génération du peuple d'Israël à l'Église. Et il continue, le pape dit, l'évangéliste Luc nous fait voir que face à l'abandon de l'un des douze, qui a créé une blessure au corps communautaire, il est nécessaire que sa charge passe à un autre. Et qui pourrait l'assumer? Pierre indique la condition. Le nouveau membre doit être un disciple de Jésus depuis le début, c'est-à-dire depuis le baptême dans le Jourdain, jusqu'à la fin, c'est-à-dire à l'ascension au ciel. Et on reprend ça dans les Actes des Apôtres, 1, versets 21 à 22. Alors, il poursuit. Il faut reconstituer le groupe des douze. C'est grâce à ce moment que s'inaugure la pratique du discernement communautaire qui consiste à voir la réalité avec les yeux de Dieu dans l'optique de l'unité et de la communion. Alors, pour ce faire, il y a deux candidats, Joseph Barsabas et Matthias. Alors, toute la communauté prie ainsi. Trois seigneurs qui connaissent tous les cœurs, désigne lequel des deux tu as choisi pour qu'il prenne la place que Judas a désertée. Et le sort veut que le Seigneur indique Matthias, qui est associé aux onze. Ainsi, se reconstitue le corps des douze, signe de la communion, et la communion l'emporte sur les divisions, sur l'isolement, sur la mentalité qui absolutise l'espace du privé. Signe de la communion, que la communion est le premier témoignage que les apôtres offrent. Jésus l'a dit, à ceci, tous reconnaîtront que vous êtes mes disciples si vous avez de l'amour les uns pour les autres. Dans Jean, chapitre 13, verset 35. Et de poursuivre. Les douze manifestent dans les Actes des Apôtres le style du Seigneur. Ce sont les témoins accrédités de l'œuvre du salut du Christ et ils ne manifestent pas au monde leur présumée perfection, mais à travers la grâce de l'unité, ils font ressortir un autre qui vit désormais de façon nouvelle au milieu de son peuple. Et qui est celui? Qui est cet autre? C'est le Seigneur Jésus. Les apôtres choisissent de vivre sous la seigneurie du ressuscité dans l'unité entre les frères, qui devient l'unique atmosphère possible de l'authentique don de soi. Nous aussi, nous avons besoin de redécouvrir la beauté de témoigner du ressuscité en sortant des attitudes autoréférentielles, en renonçant à retenir les dons de Dieu et en ne cédant pas à la médiocrité. La réunification du collège apostolique montre que dans l'ADN de la communauté chrétienne, il y a l'unité et la liberté de soi qui permettent de ne pas craindre la diversité, de ne pas s'attacher aux choses et aux dons et de devenir martyr, c'est-à-dire témoin lumineux du Dieu vivant et œuvrant dans l'histoire. Voilà la réflexion du pape François sur les apôtres avant la Pentecôte.
0: Nous sortis comme Agathe Lippono, catéchèse du 12, les apôtres avant la Pentecôte. Eh bien, nous pouvons dire vrai, quand nous retenons, quand qui interpelle nous, quand qui attire l'attention, quand qui est important pour nous, dans tout ça nous sortit tant. Nous autres aussi faisait donc à essayer de songer ça nous dit. Alors oui.
2: Ce n'est pas un événement parmi tant d'autres, mais c'est la source de la vie nouvelle. Et à partir de cela, maintenant, les apôtres convaincus de cela, de cette résurrection du Christ, hein, puisque le roi repose maintenant sur cette résurrection, le pape dit qu'il demeure uni, concorde et persévérant dans la prière. Ils se rassemblent autour de Marie, la mère, et se préparent à recevoir la puissance, non pas de façon passive, mais en consolidant la communion entre eux. Et nous la liste nous dit, l'Esprit Saint n'a pas divisé, l'Esprit Saint a uni. Et force à l'Esprit Saint là, grâce à l'Esprit Saint, ça renforce ces communions-là qui j'ai dit entre. Et ça permet d'attirer plus force, faire partir en essai, faire ça, l'esprit, la manière de faire. C'est l'unité, la communion entre eux qui fait également leur force. Cette communion, cette unité est enrichie, solidifiée, consolidée par la présence de l'Esprit Saint en chacun
1: de nous. Ça nous peut ajouter cette fois, c'est pas, oui, c'est important puisqu'il a signifié, que nous, Judas, ça a fait, il désertait, et comment nous, il a remplacé Judas, parce qu'il fallait que c'était 12, et il était plus qu'à 11, et le choix aussi, et c'était pas, il a pas choisi comme ça, ils ont prié. Ils se sont mis en prière, ils ont tout remis entre les mains de Jésus pour qu'il puisse choisir. Yo en tant qu'homme, yo choisi. Donc, quoi vrai encore, c'est l'esprit et l'esprit à bon Dieu qui soufflait et apayo. On peut pas battre l'estomac pour dire que c'est yo. Ça aussi, c'est une petite leçon pour nous aussi, que nous pas fait, à pas nous. C'est bon Dieu qui a fait. C'est lui qui a fait à travers nous. Voilà, et pourquoi Massias est là, et ils ont bien dit qu'ils ont prié. Donc ça aussi, il faut que nous savions, là, nous avons un choix, une décision, après, il faut nous remettre ça, et qu'il faut nous prier, Papa Bon Dieu, pour qu'il voyait toute lumière à l'Esprit Saint sur nous, et pour nous savoir. Quand nous prenons une décision, là, où venir à Aïdan. Voilà.
0: Et nous avons fait aussi que l'un nous a éloigné nous de bon Dieu, ça qui a arrivé nous. Voilà. Parce que Judas, pendant tout le temps, là, ça, pendant 3 ans, il marchait avec, et petit à petit, il était venu être plus grand, peut-être paraître honnête. Des fois, ça a pour nous aussi, nous avons peut-être être devant, et puis au lieu de nous faire bon choix là, nous avons fait mauvais choix là, l'un nous a écarté nous de bon Dieu, des paroles là, nous aussi, nous pouvons venir dans des difficultés. Mais que faut nous savoir que c'est qui met et nous n'y a toujours fait confiance, marcher et puis y a pas quoi ça les autres qu'a dit et c'est ça qui arrive à Judas vont était ami vin ennemi était frère il vin pas frère mais m'a dérivé.
1: Et pourtant, il te recevait la grâce. Hein?
0: Ben oui.
1: Il te recevait la grande grâce de faire partie du groupe des intimes de Jésus.
2: Le pape a bien dit, c'est l'argent. Il a voulu agir seul, à s'isoler, à s'attacher à l'argent, en allant jusqu'à instrumentaliser les pauvres.
1: C'est vraiment la leçon pour nous dire que c'est Jésus. C'est Jésus, c'est le bon Dieu qui a mené nous, c'est lui qui a guidé. Donc, nous pas ni à envie fait à tête en nous, nous qui dit. Hein? Donc, c'est des belles petites leçons pour nous. Et je dis là, comment nous pouvons mettre ça en pratique? Et nous, j'en connais les, nous pouvons dire encore, nous pouvons revivre les encore dans, à travers toute préparation là que nous avons fait là. Donc, faut pas nous laisser ça arriver, nous.
0: Restez en année, j'ai pu me dire, c'est l'idée qui a venu nous des fois. Faut nous savoir discerner, c'est du malin, c'est de Dieu, est-ce que c'est dans la vérité ou pas, c'est ça. D'accord. La notion de vérité, voilà. Dans la vérité ou pas. Bon, nous capons
1: toujours.
0: Ça l'esprit.

0: n'a pas continué avec les Nakaïdi Vonnours, les apôtres, avec la Pentecôte.
1: Le catéchèse que le Père, le Pape François, pardon, a donné le 19 juin 2019. Le Pape disait que lors de cette catéchèse, 50 jours après la Pâque, dans ce cénacle qui est désormais leur maison, et où la présence de Marie, Mère du Seigneur, est l'élément de cohésion, les apôtres vivent un événement qui dépasse leurs attentes. Réunis en prière, la prière est le poumon qui donne souffle aux disciples de tous les temps. Sans prière, on ne peut pas être disciple du Seigneur. Sans prière, nous ne pouvons pas être chrétiens. C'est l'air, c'est le poumon de la vie chrétienne. Ils sont surpris par l'irruption de Dieu. Il s'agit d'une irruption qui ne tolère pas la fermeture. Elle ouvre les portes à travers la force d'un vent qui rappelle le roi, le souffle primordial, et elle accomplit la promesse de la force faite par le ressuscité avant son congé. On trouve cela en acte 1, verset 8. Elle arrive à l'improviste, d'en haut, un bruit pareil à celui de vent, de violents coups de vent. Toute la maison où il se tenait en fut remplie. On trouve ceci en acte 2, verset 2. Au vent s'ajoute ensuite le feu qui rappelle le buisson ardent et le Sinaï avec le don des 10 paroles. Confère Exode 19, chapitre 16 et 19. Versets 16 à 19. Dans la tradition biblique, le feu accompagne la manifestation de Dieu. Dans le feu, Dieu remet sa parole vivante et énergique. Confère Hébreux, chapitre 4, verset 12, qui ouvre à l'avenir. Le feu exprime symboliquement son œuvre de réchauffer, d'illuminer et de sonder les cœurs. Son soin à éprouver la résistance des œuvres humaines, à les purifier et à les revitaliser. Alors qu'au Sinaï, on entend la voix de Dieu, à Jérusalem, pendant la fête de Pentecôte, c'est Pierre qui parle, le roc sur lequel le Christ a choisi d'édifier son Église. Sa parole, faible et même capable de renier le Seigneur, traversée par le feu de l'Esprit, acquiert force, devient capable de transpercer les cœurs et d'inciter à la conversion. En effet, Dieu choisit ce qui est faible dans le monde pour confondre les forts. On peut retrouver ceci en 1 Corinthiens 1, verset 27. Le pape poursuit et nous dit, « L'Église naît donc du feu de l'amour et d'un incendie qui éclate à la Pentecôte et qui manifeste la force de la parole du ressuscité imprégnée d'Esprit Saint. » L'alliance nouvelle et définitive est fondée non plus sur une loi écrite sur les tables de pierre, mais sur l'action de l'Esprit de Dieu qui fait toutes choses nouvelles et qui se grave dans des cœurs de chair. La parole des apôtres s'imprègne de l'Esprit du ressuscité et devient une parole nouvelle, différente, que l'on peut cependant comprendre, presque comme si elle avait été traduite simultanément dans toutes les langues. En effet, en acte 2, verset 6, nous pouvons lire « Chacun d'eux les entendait parler sa propre langue. Il s'agit du langage de la vérité et de l'amour, qui est la langue universelle. » Même les analphabètes peuvent la comprendre. Tout le monde comprend le langage de la vérité et de l'amour. Si tu vas avec la vérité de ton cœur, avec la sincérité, et que tu vas avec amour, tous te comprendront. Même si tu ne peux pas parler, mais avec une caresse véritable et aimante. Voilà ce que nous dit le pape. Il continue. L'Esprit Saint ne se manifeste pas seulement à travers une symphonie de sons qui unit et compose de manière harmonieuse les diversités, mais il se présente comme le chef d'orchestre qui fait jouer les partitions des louanges pour les grandes œuvres de Dieu. L'Esprit Saint est l'artisan de la communion. Il est l'artiste de la réconciliation qui sait ôter les barrières entre juifs et grecs, entre esclaves et hommes libres, pour en faire un seul corps. Il édifie la communauté des croyants en harmonisant l'unité du corps et la multiplicité des membres. Il fait grandir l'Église en l'aidant à aller au-delà des limites humaines, des péchés et de tout scandale. L'émerveillement est grand. C'est toujours le pape François qui nous parle. L'émerveillement est grand. Et certains se demandent si ces hommes sont ivres. Alors Pierre intervient au nom de tous les apôtres et relit cet événement à la lumière de Joël, chapitre 3, où l'on annonce une nouvelle effusion de l'Esprit Saint. Les disciples de Jésus ne sont pas ivres, mais ils vivent ce que saint Ambroise définit comme la sobre ivresse de l'Esprit, qui allume la prophétie au sein du peuple de Dieu à travers des songes et des visions. Ce don prophétique n'est pas réservé seulement à certains, mais à tous ceux qui invoquent le nom du Seigneur. Dorénavant, à partir de ce moment, l'Esprit de Dieu incite les cœurs à accueillir le salut qui passe à travers une personne, Jésus-Christ, celui que les hommes ont cloué au bois de la croix et que Dieu a ressuscité d'entre les morts en mettant fin aux douleurs de la mort. On peut trouver ceci en Actes 2, verset 24. Celui qui a répandu cet esprit, qui orchestre la polyphonie de louanges et que tous peuvent écouter. Comme le disait Benoît XVI, la Pentecôte est cela, Jésus, et à travers lui, Dieu vient à nous et nous attire à lui. Benoît XVI avait dit ceci dans son homélie le 3 juin 2006. L'Esprit accomplit l'attraction divine. Dieu nous séduit par son amour et ainsi il nous entraîne pour faire avancer l'histoire et lancer des processus à travers lesquels filtre la vie nouvelle. En effet, seul l'Esprit de Dieu a le pouvoir d'humaniser et de fraterniser chaque contexte à partir de ceux qui l'accueillent. Voilà un peu ce que nous disait le pape François dans sa catéchèse du 19 juin 2019 qui parle de la Pentecôte.
0: Ben, quand nous retiennent, quand nous pédit, quand qui fête joie à Pentecôte là ça, quand qui manifeste pour nous, et dans ce qui est pour nous, ouais. Mais ça qui pédit, c'est Pierre qui au départ, au renier Jésus. Et puis, je là ça, ben, mais c'est qui met, c'est qui prend la parole, c'est qui annonce, c'est qui l'esprit, face à mon Dieu, il n'a pas été peur rien encore. Il était peur, il était caché, ben, quand il est là, non, il est force à mon Dieu, il est force à l'Esprit Saint, et c'est lui qui doubout, qui répond, qui a présenté, qui a parlé au nom de Jésus, qui a présenté, qui Jésus, ça qui fait. L'Esprit du ressuscité devient une parole nouvelle, différente. Il s'agit d'un langage de la vérité de l'amour. Ah ben oui, c'est ça. Nous, l'Esprit Saint dans nous, faut nous en vérité et faut nous aimer. Et c'est ça qui est peut-être plus raide, c'est aimer tout le monde, aimer sans condition et pas de tini, différence. Tout, avec l'Esprit Saint, tout derrière de tomber, c'est ça, papa, tout derrière de tomber, tout est limite, pas ni rien encore. C'est la réconciliation, c'est l'amour. L'Esprit Saint est l'artisan de la communion, pape François Cardinal. Il est l'artiste de la réconciliation qui sait ôter les barrières entre juifs et grecs, esclaves et hommes libres, pour en faire un seul corps. Eh bien, c'est ça. C'est ça qui déguise à Jésus-Christ, pas ni barrière. Et l'Esprit Saint, là, comme toi tu dis, c'est l'Esprit Saint qui a amené nous. On peut dire encore, on peut
2: dire quelque chose. Alors, moi, on retient quand même quelque chose concernant Pierre, le paragraphe là, on s'est soulevé là. Et la suite, hein, c'est qu'il a dit, c'est la parole, sa parole, donc la parole de Jésus, sa parole faible et même capable de renier, et c'est Pierre, de renier le Seigneur, traversé par le feu de l'Esprit, acquiert force, devient capable de transpercer les cœurs et d'inciter à la conversion. En effet, Dieu choisit ce qui est faible dans le monde pour confondre les forts. À nous de comprendre, car bon Dieu veut bon nous et car il commande nous. Oui, on a eu l'exemple à Pierre, qui renié, trop souvent, nous avons eu des petites paroles qu'elle nous a dit, il faut nous réfléchir avant de nous dire n'importe quoi. Voilà. C'est bon Dieu qui met, c'est ça nous a dit. Hein. Volonté est faite.
1: Mais ce sont paroles. Il ne faut pas nous inquiéter en bouche. Hein, fait nous ces convictions-là, ça, qu'est pour nous tenir. Ces convictions-là, ça, pour nous tenir. Parce que des fois, nous allons répéter ces paroles-là tellement.
2: C'est bon Dieu qui a choisi. C'est bon Dieu qui a choisi.
1: Parce que nous, après, depuis quelque temps, nous avons l'autre parole, nous allons répéter comme ça. Oui, c'est pour la gloire de Dieu. Pour la gloire de Dieu. Mais au fond, elle est son marqueur. Est-ce qu'elle sait qu'on travaille pour la gloire de Dieu?
0: Oui, c'est ça.
1: C'est pas toujours dit ça, mais fait-nous convaincus qu'elle est nous qu'à fond bien, qu'elle soit en quartier, là, en communauté, là, en paroisse, là. Fait-nous convaincus qu'elle nous qu'a fait pour la gloire de Dieu. Et pas pour gloire en nous. Parce que, parole à Sira Dieu Massabielle, toujours, hein, la messe à beau matin, là. L'homélie à la Bella qui présentait là. Bien fait-nous comprendre ça. Nous qui travaillons pour la gloire de Dieu et mettez à côté prestige et etc. et toute humilité. Nous remplis-nous d'humilité, c'est ça que nous demandons, mon Dieu Seigneur. Remplis-nous d'humilité. Et quand on va travailler pour la gloire de Dieu, ben bon, on va mettre à côté. Mais il faut qu'on soit convaincu de cela. Parce que Adam et ma pastorale à. L'évêque qui a dit nous ça bien, hein, qui a dit nous ça, avec Jésus-Christ en Église, nous participons, nous témoignons. Il pas dit je participe, je témoigne, il dit nous. Nous, c'est nous qui a participé, nous qui a témoigné. Donc c'est ensemble, c'est cette unité-là, c'est à cette unité-là que le Seigneur nous appelle. Dans sa prière sacerdotale, il a dit, hein, Jésus-Christ l'a dit, hein, la grande prière qu'on appelle la prière sacerdotale de Jésus avant sa passion et sa mort et sa résurrection, il a dit ça. Il faut que ces apôtres restent unis. C'est cette unité.
0: Que vous aurez et les uns pour les autres,
1: que vous reconnaîtrez, que le monde reconnaîtra que vous êtes mes disciples. Hein? Donc,
2: ce matin, on l'a dit encore aussi avec les actes des apôtres.
1: Voilà, donc, c'est ça qui a fait leur force. Hein? C'est cette communion, cette unité qui a fait leur force. Hein? Quelle que soit une communauté, une famille divisée, un quartier divisé, un pays divisé, ne peut pas avancer. Hein, tu ne vas pas avancer seul. Tu
0: la
1: vas,
0: division tu ne vas, vient pas de Dieu.
1: Voilà, tu vas à ta perdition. Nous avons preuve à Judas, hein, quand il est venu. Il t'avait fait bande à part, et ben, il fait bande à part. Et voilà. Ok.
0: Donc on peut
1: va continuer.
0: Et la prochaine fois, là.
1: Est-ce qu'on a le temps? On a le temps de faire la dernière partie ou pas?
0: 4 minutes? Bon, on va dire et puis écoutez bien, pour ça, ok, réfléchis. Ah oui, la communauté chrétienne primitive.
1: Oui, vas-y.
0: Écoutez bien, qu'on s'en qui travaille, je vais ma casa à alors, pape François qui a dit nous comme ça, c'est le catéchèse du 26 juin. La Pentecôte, la puissante effusion de l'Esprit de Dieu sur la première communauté chrétienne, eut pour fruit que de nombreuses personnes sentirent leur cœur transpercé par la joyeuse nouvelle, par la joyeuse annonce, le kérigme, du salut en Christ et adhérèrent à lui librement, se convertissant, recevant le baptême en son nom et accueillant à leur tour le don de l'Esprit Saint. Environ 3000 personnes entrent dans cette fraternité qui est l'habitat des croyants et le ferment ecclésial de l'œuvre d'évangélisation. La chaleur de la foi de ses frères et sœurs en Christ fait de leur vie le cadre de l'œuvre de Dieu qui se manifeste par des prodiges et des signes avec l'aide des apôtres. L'extraordinaire devient ordinaire et la vie quotidienne devient le lieu de la manifestation du Christ vivant. L'évangéliste Luc nous le raconte en nous montrant l'église de Jérusalem comme le paradigme de toute communauté chrétienne, comme l'icône d'une fraternité qui fascine et qui ne doit être ni idéalisée ni minimisée. Le récit des actes nous permet de regarder entre les murs de la Domus où les premiers chrétiens se recueillent comme famille de Dieu, lieu de la koinonia,
1: c'est-à-dire
0: de la communion d'amour entre frères et sœurs en Christ. En regardant à l'intérieur, on peut voir qu'ils vivent d'une manière bien précise. Ils sont assidus à l'enseignement des apôtres, et à la communion fraternelle, à la fraction du pain et aux prières. Quand tu fais ça dans Acte 2, verset 42. Les chrétiens écoutent assidûment la didache, c'est-à-dire l'enseignement apostolique. Ils pratiquent une autre qualité de relation interpersonnelle, également à travers la communion des biens spirituels et matériels. Ils font mémoire du Seigneur à travers la fraction du pain, c'est-à-dire l'Eucharistie, et dialoguent avec Dieu dans la prière. Ce sont les attitudes du chrétien, les quatre traces d'un bon chrétien. À l'inverse de la société humaine, où l'on a tendance à suivre ses propres intérêts, indépendamment ou même au détriment des autres, la communauté des croyants bannit l'individualisme pour favoriser le partage et la solidarité. Il n'y a pas de place pour l'égoïsme dans l'âme d'un chrétien. Si ton cœur est égoïste, tu n'es pas un chrétien. Tu es un mondain qui cherche seulement ton bénéfice, ton profit. Et Luc nous dit que les croyants sont ensemble. Acte 2, verset 44. La proximité et l'unité sont le style des croyants, proches, préoccupés l'un pour l'autre, non pour médire de l'autre, pour aider, pour se rapprocher. La grâce du baptême révèle donc le lien intime entre les frères dans le Christ qui sont appelés à partager, à s'identifier aux autres et à donner en fonction des besoins de chacun. Acte 2, verset 45. C'est-à-dire la générosité, l'aumône, la préoccupation pour l'autre, les visites aux malades, à ceux qui sont dans le besoin, qui ont besoin de consolation.
1: Voilà, bon. Un petit peu.
0: Nous qui...
1: Nous qui bout pour aujourd'hui là. Nous qui pensons que nous portons un petit éclairage à tout le monde hein, par rapport à les actes des apôtres et que des côtés en nous, chaque monde qui essaye de pousser pour aller un petit peu plus loin. Nous qui fini avec... Nous qui dix autres...
0: Merci pour
1: côté pour les autres. Merci à technicien nous et nous avons fini avec un chant à Marie.
0: Et à bientôt.
1: Et à bientôt.

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1: Elle se mit en voyage. Ce passage de la Visitation nous permet d'admirer la Vierge qui se met en route pour porter assistance à sa parente enceinte. Contemplons la détermination de Marie qui entreprend un voyage difficile pour pouvoir seconder Élisabeth. La Vierge devient modèle de charité active envers ceux qui ont besoin de secours matériel ou spirituel. Relevons sa promptitude et sa volonté d'aller aider Élisabeth, bien qu'elle soit enceinte. Nous devrions parvenir à imiter sa capacité à aimer et sa résolution. Il est fréquent que nous n'arrivions pas même à nous rendre compte des difficultés d'un frère, tant nous sommes centrés sur nous-mêmes et sur notre vie uniquement. Regardez l'autre avec amour, en désirant l'aider et le réconforter. Voilà le défi que les chrétiens d'aujourd'hui sont appelés à relever. Les personnes avec qui nous partageons notre chemin de vie ne doivent pas être instrumentalisées, mais aimées avec cette sollicitude que Marie nous enseigne. L'Immaculée est donc pour nous un modèle de charité évangélique. Elle est un modèle de détermination à vivre le commandement de l'amour et à se mettre au service de nos frères.
0: À présent, nous nous unissons en prière avec le monde entier en renouvelant notre consécration à Marie.
2: Vierge Immaculée, Mère de Dieu et de l'humanité, je t'accueille comme don de Jésus sous la croix et je me confie entièrement à toi. Je t'offre toute ma vie, ce que je suis, ce que j'aime et ce que j'ai, afin que resplendisse en moi la beauté du Christ. Aide-moi à être docile à l'Esprit et à vivre avec joie ma vocation dans l'Église, afin de collaborer à ta mission maternelle et d'orienter vers Dieu le cœur de tout homme. Toi qui as guidé Saint Maximilien Kolb pour aimer sans mesure, enseigne-moi à être témoin de l'Évangile et à faire de ma vie un don. Je te confie les personnes que je rencontrerai, et je t'offre le travail, les joies et les souffrances de cette journée. Ô Marie, conçue sans péché, prie pour nous qui avons recours à toi et pour ceux qui n'ont pas recours à toi.
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0: symptômes exprimés en consultation par les salariés en souffrance en particulier est longue. Certains reconnaissent même avoir pensé à mettre fin à leur jour en raison de leur souffrance au travail. Alors justement, la question que nous allons nous poser, les amis, tout simplement ce matin, même si vous le savez, ce sujet nous tient à cœur dans cette émission Quête de sens, et pourquoi, tout simplement, pourquoi y a-t-il aujourd'hui de plus en plus de souffrance au travail en France, et peut-être ailleurs aussi? Eh bien, on va en parler avec mes trois invités du jour. J'ai la grande joie de recevoir un frère et une sœur. C'est une grande première dans cette émission Quête de sens. Bonjour François et Marie Le Borgne.
1: Bonjour.
2: Bonjour.
0: Un livre écrit en fratrie. Travailler moins, vivre mieux. 14 jours pour apprendre à travailler efficacement et sereinement chez Vuibert. Rien que ça. Quel défi, quel challenge, pourvu que ça marche. Vivre, travailler moins, vivre mieux, on en rêve tous, mais c'est vraiment possible. Marie et François, deux mots, qui veut se lancer?
2: Alors ça marche vraiment, parce que c'est une méthode que j'ai expérimentée, que j'ai testée chez Procter, chez Amazon et chez Accor. Donc ça fait 20 ans que j'utilise ces méthodes-là. Donc c'est des méthodes qui sont prouvées et prouvées, qui permettent de travailler moins, tout en maintenant un haut niveau de performance, voire en étant même plus performant, et donc qui prouvent que travailler moins, vivre mieux et être performant en entreprise, c'est tout à fait conciliable.
0: Vous parlez beaucoup du rapport au temps dans votre livre, que vous tortillez, vous décryptez, vous opérez le temps par tous ses bouts. Vraiment, en fait, ça pourrait être un livre sur le temps, en fait, tout simplement, votre livre, le rapport au temps, mais en mode de travail, quoi. Et c'est vrai que c'est très intéressant, puisque souvent, la plupart du temps, on court après, on en manque. Donc, usons-en bien, mais c'est pas évident. Et justement, on est là pour en parler tous les quatre. Nicolas Hazard, bonjour Nicolas.
3: Bonjour.
0: Ravi de vous recevoir.
3: Merci.
0: Vous êtes vous-même entrepreneur SCI, vous avez écrit de nombreux ouvrages sur vous aussi, le temps aussi, notamment dans Happy End. Enfin, de toute façon, le rapport au temps nous occupe tous, nous préoccupe tous et nous intéresse tous, que nous soyons philosophes, anthropologues, que nous soyons coachs, que nous soyons entrepreneurs. On court après ce temps, ce fichu temps, peut-être un peu plus que nos anciens. Trouver du sens à l'ère de l'intelligence artificielle, en tout cas votre dernier livre, Je ne suis pas un algorithme, voilà, écrit en rouge, voilà, chez Flammarion. Et c'est vrai que certains, en tout cas parfois, on peut en douter à l'heure où nous consultons l'intelligence artificielle, par exemple, quand nous avons un souci, pas que pour demander des recettes de cuisine, tel un psy, tel une oreille humaine. C'est vrai que d'en arriver là, ça peut paraître édifiant, incroyable, que l'être humain songe à appeler, à contacter l'intelligence artificielle pour aller mieux. C'est quand même incroyable.
3: Oui, vous parliez du temps, en fait, mais ouais. Le temps, on en perd incroyablement et tellement à scroller, à swiper, à être sur son téléphone, à être sur ses écrans. Du temps, en fait, on en aurait, mais on l'utilise très très mal. Et on est de plus en plus addict, on est dans une société de toute façon d'une économie de l'attention où en fait ce qui compte c'est de capter son attention. Ouais. Et donc il y a les grands industriels et beaucoup de boîtes qui cherchent à capter cette attention-là pour vous faire consommer, puisqu'on est aussi dans une société d'ultra-consommation. Et donc nous on est très captifs par rapport à ça, on a l'impression d'être libre et de pouvoir choisir parce qu'on a tout à disposition, mais en fait pas vraiment. On est surtout, la vraie liberté aujourd'hui c'est de pouvoir bloquer, poser son téléphone et utiliser son temps pour faire des choses qui sont utiles et qui ont du sens.
0: Ouais, vous reprenez d'ailleurs dans le chapitre 3 de votre livre, vous réfléchissez sur cette notion de liberté aujourd'hui qui a toute sa place. Évidemment, être libre, ce n'est pas pouvoir faire ce qu'on veut, mais vouloir ce qu'on peut et surtout le vouloir avec les autres.
3: Exactement. Tout est dit.
0: Ouais.
3: Non, mais c'est une question de liberté. Une notion
0: de collectivité dans cette réflexion
3: parce
0: aussi.
3: Exactement. Ouais. C'est-à-dire qu'aujourd'hui, il y a quand même une perte des structures sociales qui est grande, qui est énorme, et ça depuis des dizaines d'années. Mais vraiment, on voit une accélération, c'est-à-dire la famille, la religion, les amis, les corps intermédiaires, les syndicats, tout ça disparaît et tout ça se délite. Et on est dans une forme d'individualisme qui est très, très forte et ouais. Qui est encore accélérée avec les réseaux sociaux. On s'isole pas mal avec les réseaux sociaux. Mais pour autant, l'être humain a besoin de vivre en société, a besoin de parler avec d'autres, faire partie de groupes. Et le sentiment d'appartenance est quelque chose qui est important. Et donc, on va se rattacher à des influenceurs. C'est les grandes nouvelles stars aujourd'hui sur les réseaux sociaux qui vont nous dire quoi manger, quand faire du sport, comment se maquiller, qu'est-ce qu'il faut faire, etc. Et donc, par rapport à ça, on a l'impression de faire partie d'une communauté, mais finalement, on ne fait que faire ce que les autres nous disent et on est de moins en moins libre, in fine. La vraie liberté, c'est pouvoir se trouver.

0: soi-même, trouver ce qui est important pour soi, ce qui a du sens, et pouvoir le mettre en action.
1: Et on a l'impression qu'on l'est, en fait, en les suivant. C'est ça qui est terrible, c'est le cœur de votre livre, d'ailleurs. Cette réflexion, suis-je, en fait, ça aurait pu être une question, ce titre. Suis-je un algorithme? Qu'en pensent nos deux amis qui ont œuvré sur ce rapport que nous entretenons au travail, qui est de plus en plus malsain? Les chiffres sont confondants, Marie et François. Marie, c'est vrai que au-delà du rapport au temps que vous étudiez, que vous décortiquez au fond dans ce livre, hein, tous les deux, pourquoi avons-nous aujourd'hui un rapport de plus en plus malsain au travail? Alors, la faute à qui? Je n'en sais rien, nous sommes là pour en parler ensemble peut-être. En revanche, les chiffres sont de plus en plus mauvais. Les burn-out, alors vous me direz, dans tous les domaines, hein, dans tous les aspects, la santé mentale n'est pas par hasard l'enjeu national érigé par le gouvernement, mais tout de même, le travail est censé quand même, si vous voulez, on n'est pas toujours obligé de chercher, enfin ça c'est ce que je pense, mais un sens absolument à 100% à son travail au quotidien. On ne doit pas s'éclater à chaque seconde, forcément, en attendre cela en tout cas. Mais c'est quand même hallucinant de savoir que non seulement on trouve pas forcément du sens tous les jours, mais on en souffre alors qu'on passe combien d'heures par jour au travail. Comment est-ce qu'on en est arrivé là? La faute à qui d'abord? Marie et François-Marie.
2: Mais sans doute la faute à notre rapport au travail, à ce qu'on pourrait appeler une sorte d'idéologie qui survalorise le fait de travailler beaucoup. On a énormément valorisé dans notre culture le fait que celui qui travaille beaucoup est quelqu'un de bien. Le bon père de famille, c'est celui qui rentre tard.
1: En France, hein?
2: En France, oui. En particulier, celui qui rentre tard et qui ne voit pas ses enfants, c'est un bon père de famille. On pourrait le décliner dans d'autres choses. En fait, ce qui est assez étonnant, c'est qu'on a valorisé le temps passé au travail, indépendamment de la qualité du travail. Et ce temps passé au travail...
1: Ça, c'est quand même très français, j'ai l'impression. Il y a quand même encore cette espèce
2: d'idée... Il y a une culture du présentéisme qui est beaucoup plus forte, par exemple.
1: Non, Nicolas n'est pas d'accord, c'est drôle. Mais on va voir pourquoi.
2: Alors nous, on a une tradition différente avec François qui justement travaille en Allemagne. En tout cas, une tradition, tu pourras en parler, un peu différente vis-à-vis de ce temps de travail.
1: D'accord.
2: Quand, en France, en tout cas, et dans notre culture occidentale, on a hérité en quelque sorte de cette idée que si le travail était en quelque sorte la conséquence du péché originel. Hein. Dans la Genèse, on entend le « tu travailleras à la sueur de ton front ». Il y a deux manières de l'entendre. Soit c'est le travail, c'est la punition, soit c'est la sueur, la punition. C'est le fait de travailler, peut-être que Adam et Ève travaillaient, mais pas forcément dans la pénibilité.
1: Le fameux tripalium.
2: Voilà. Est-ce que c'est la pénibilité qui est la conséquence ou est-ce que c'est le travail? Et en fait, dans notre culture, on a renversé un peu cette idée de punition en disant si on en faisait aussi un lieu de rédemption. Notamment ce qui permettrait de se rapprocher éventuellement de Dieu. C'est ce que notamment va montrer Max Weber dans son livre « L'éthique protestante ». Il va essayer de montrer qu'on a une telle valorisation du temps passé au travail, c'est qu'au fond, on a construit cette idée que si on travaille beaucoup, en quelque sorte, on se rachète, on devient quelqu'un de bien.
1: Ouais. Vous êtes d'accord, François? J'espère que oui, le frère.
3: Mais... Tout à fait, en particulier avec ce que Nicolas disait sur la liberté, le temps de travail, on l'a, et la technologie. Alors, le temps de travail, on l'a, je suis tout à fait d'accord. Le temps, il est là. La question, c'est comment est-ce que je l'emploie? Quel choix je fais de mon temps? Et effectivement, on n'est pas du tout aidé avec des technologies qui sont designées pour nous rendre addicts.
1: Oui, on est d'accord.
3: Et voilà, et nous faire passer le plus de temps sur ces divertissements qui nous éloignent de ce qu'on aimerait bien faire. Sur le côté liberté aussi, est-ce que c'est moi qui décide l'emploi de mon temps ou est-ce que c'est les autres? Est-ce que je le subis? Et justement, Marie développe le concept d'hétéronomie que je ne connaissais pas avant. C'est quand les autres décident de mon emploi du temps. Typiquement, on a tout un chapitre sur les emails. Les gens reçoivent des centaines d'emails par jour.
1: Le piège à mail, je sais plus comme vous l'intitulez.
3: Le piège à mail, exactement. Mmh. Et l'email, si j'utilise ma boîte mail comme une to-do list, si je coche au fur et à mesure de ma journée mes emails, je suis absolument dans cette hétéronomie et je ne suis pas dans la liberté de ce que je décide moi-même de faire. Et enfin, la technologie qui nous divertit, qui capte notre attention, mais aussi qu'une machine à ne pas déconnecter, qu'une machine qui est en permanence vibre, qui m'appelle toujours. Et je pense qu'auparavant, on avait le côté de « je sais à quelle heure je arrive au boulot, je sais à quelle heure je ferme la porte de mon boulot et c'est fini ». Et maintenant, on a ce travail morcelé où finalement, on n'a jamais cette déconnexion. Et donc, du coup, le risque, en fait, c'est de travailler beaucoup plus, d'être tout le temps, finalement, dans son travail, de n'arriver jamais à déconnecter, de ne pas se rendre compte du temps que l'on travaille.
1: Alors, justement, le chapitre 5, Nicolas Hazard, est consacré dans votre livre « Je ne suis pas un algorithme » à cette reprise, parce que là, on commence la mission, mais on a envie de se pendre. Reprendre le contrôle et s'ouvrir à de nouveaux horizons, le bonheur le plus grand est la personnalité. Vous citez ainsi Goethe au début de ce chapitre. C'est irréversible ou pas? comment, parce qu'on est quand même à la fois fort et fragile, c'est-à-dire qu'on a un cerveau extrêmement malléable, on s'adapte à plein de situations, ça c'est quand même génial, et en même temps on est très fragile, donc on est partagé, je le suis, pardonnez-moi en ce début d'émission Nicolas Hazard, qu'en pensez-vous ?
0: Alors, moi, c'est exactement pour ça que j'ai voulu faire ce livre. Parce que si c'est pour faire un énième livre pour dire que ça va pas et
1: tout
0: que
1: va
0: tout
1: mal,
0: fout le camp, ça, il y a tout ce qu'il faut dans les rayons. L'idée de ce livre, je ne suis pas un algorithme, c'est de dire, justement, il y a des solutions et rien n'est inéluctable. En fait, on a les moyens de le faire. Les technologies, elles sont pas bonnes, elles sont pas mauvaises par essence. Les technologies, c'est des outils, c'est une boîte à outils et avec, c'est comme un marteau. Avec un marteau, je peux construire une maison ou je peux me faire très très mal avec. Ben, c'est la même chose avec les écrans, avec les technologies, avec l'intelligence artificielle. Donc, c'est quelle place on veut donner. Finalement, c'est un choix de société et c'est aussi un choix individuel de savoir quelle place on a envie de donner à ces outils-là. Et donc, rien n'est inéluctable parce qu'on voit qu'on peut reprendre le contrôle sur ces outils. Et c'est ce que j'ai essayé de faire, c'est de donner, il y a à la fin de chaque chapitre, des astuces pour chacun, pour pouvoir reprendre le contrôle, pouvoir remettre à sa juste place les technologies. Il ne s'agit pas d'arrêter. Il y en a qui vous disent, on arrête tout, mais on ne va pas vivre comme des ermites. Ce n'est pas du tout le sujet. Il y en a qui le font et ça se passe bien. Mais c'est
1: on n'est pas tous capables pour ça.
0: Et on n'est pas capable. On a du boulot. On a des choses à faire. Enfin, voilà. Donc, ce n'est pas forcément ce qu'il faut faire. Mais il faut, c'est comme le sucre, si vous voulez. Moi, j'adore le sucre, par exemple. Je pourrais en manger autant que faire se peut. Mais à un moment, je vais être malade. Bah, c'est exactement la même chose avec les téléphones portables, avec les likes, avec les réseaux sociaux. À un moment, il faut pouvoir se contrôler.
1: Alors, je précise que tous les trois, vous proposez des exercices en fin de chapitre. En fait, il faudrait que les auditeurs qui se posent beaucoup de questions sur leur rapport au travail, sur ce qui ne va pas du tout, ce qui ne leur convient plus dans leur travail actuel, eh bien, suivent les recommandations de Nicolas Hazard et dans leur vie, effectivement. Alors, par exemple, je vous citerai après, les amis, mais Nicolas Hazard, vous proposez à la fin de ce chapitre consacré à la reprise des rênes, si vous voulez, de votre vie et de votre vie professionnelle. Écrivez, par exemple, chaque matin, trois choses pour rebondir sur ce que vous disiez, François. Écrivez chaque matin trois choses que vous choisissez de faire aujourd'hui et que vous ne subissez pas. Ça, c'est très intéressant. Nommez vos intentions conscientes. Déjà, il faut en être conscient de ça. Vos intentions conscientes. Nommez vos intentions conscientes. Attendez, il y a un mot qui manque là. Nommez vos intentions conscientes. Augmente, oui, le fait de nommer. Augmente votre sentiment d'autonomie et de maîtrise de soi. Et vous redonne de la motivation et de la cohérence personnelle. En fait, c'est des choses toutes simples, finalement. Mais voilà, c'est des choses toutes simples qui sont à notre portée. Et il n'y a pas besoin d'algorithme pour faire ça, au contraire. La conscience suffit.
0: Justement, il faut sortir de l'algorithme, il faut sortir des technologies. Ce n'est pas elles qui vont nous trouver ce qui fait notre humanité. Il faut revenir à ce qui fait notre humanité. Notre humanité, c'est le sens, c'est le lien, c'est l'action. Et c'est là-dessus qu'il faut revenir. Et donc, c'est des choses très, très simples qu'on faisait avant. On vivait très bien avant sans les réseaux sociaux et sans les technologies il y a 10, 15, 20 ans. Et aujourd'hui, bah, il faut pouvoir vivre sans et pour vivre mieux. Et il faut pouvoir savoir ce qui est important pour soi-même. Donc moi, ce que je propose dans le livre, c'est non seulement, c'est pour la vie, c'est pas que pour le travail, mais le travail a une part importante dans notre vie. Mais dans sa vie, il y a plein de formes, il y a plein de portraits à la fin du livre d'ailleurs qui montrent différentes personnes qui s'engagent d'une manière différente, qui font différentes choses et qui sont heureuses en le faisant. C'est à la fois des gens qui vont s'engager, faire du bénévolat, d'autres qui vont créer des choses, d'autres qui vont être visiteurs de prison, qui vont louer une maison pour prendre tous les chats errants du département. Enfin, il y a plein d'exemples de personnes qui font des choses. Et c'est ça qui fondamentalement fait qu'on est humain et qui est important pour nous.
1: Marie.
2: Oui, je voulais dire que, en fait, je sens une problématique commune entre nos deux ouvrages, c'est la question du loisir. C'est quoi avoir du loisir? C'est pas uniquement c'est pas uniquement du temps mort, justement. Parce que le temps mort, on va le meubler par des tonnes d'activités généralement qu'on ne choisit pas. C'est ce qu'on appelait donc l'hétéronomie, le fait de subir des tonnes d'activités. Et c'est pas le temps mort, le loisir, pardon, n'est pas le temps mort. C'est justement ce temps qu'on s'offre à soi pour redevenir soi-même. Le loisir au sens fort, l'otium chez les Grecs, c'est ce temps où je vis noblement, je nourris mon humanité. C'est ça le loisir. Et justement, ce qu'on invite à faire nous aussi, du coup, à la fin de notre livre, on a un dernier chapitre sur le sens du travail. On pose la question, en fait, il suffit pas uniquement de limiter son temps de travail. Encore faut-il reconstruire à côté une vie, justement, qui ait du sens. Il faut reconstruire des loisirs qui aient du sens et qui soient créatifs, qui nous nourrissent, quel que soit le projet qu'on entretient. Sinon, en fait, si quand je rentre du boulot, en fait, j'ai globalement rien à faire, si ce n'est commander un Uber et être sur les réseaux ou regarder
1: ou
2: sur Netflix.
1: Une série. Autant, de temps en temps, je condamne
2: autant,
1: pas,
2: hein. Autant ouvrir son PC et continuer à travailler, au moins on a l'impression d'être utile. Et le problème, ouais. En fait, c'est quand notre vie à côté n'a plus rien d'attrayant ou de créatif ou de renouvelant, où je ne me sens pas renouvelée humainement, ben justement, on peut se fuir dans le travail. Donc la question, c'est aussi de rebâtir une existence humaine en dehors du travail.
1: Quoi, exactement. Un équilibre.
2: Un loisir qui soit un temps libre.
0: 1h30, le temps passé quand même en moyenne par les salariés sur leur téléphone portable au travail.
1: Ouais. Oh, donc sur leur lieu de travail,
0: ouais, hein, lieu de travail
1: pour faire des tas de choses. Hein. Ouais. François.
3: Et peut-être pour travailler, hein, c'est aussi beaucoup utilisé pour travailler les téléphones portables. Et sur ce thème de la technologie, je pense qu'il y a aussi un grand mythe que nous dénonçons, c'est le mythe que la technologie ou l'intelligence artificielle, par exemple, va permettre de résoudre les problèmes de souffrance au travail ou le problème de surcharge de travail.
1: Pour tout vous dire, quand on tape sur Google, par exemple, souffrance au travail, parce que on ne sait jamais trop sur quoi on tombe, mais il y a quand même des grosses tendances. Et la plupart du temps, on parle de déshumanisation. Les éléments que l'on retrouve en premier, en tête de liste, c'est la déshumanisation du travail, le morcellement des tâches, l'uniformisation, enfin bref, la déshumanisation, quoi.
2: Oui, c'est ce qui marque. C'est ce que Marx appelle exactement, quoi, c'est l'aliénation de Marx. C'est justement cette idée que plus je travaille, plus je détruis mon humanité, quel que soit mon travail. Puis au fond, je vais, par le morcellement des tâches, ou par le fait que j'ai de moins en moins de responsabilités, ou que je ne comprends pas ce à quoi je participe, ou la dose de travail, tout ça va participer
1: à l'aliénation. Est-ce que dedans, parce qu'à la lumière de ce que vous avez dit avant sur l'équilibre de vie à l'extérieur, Nicolas Hazard, il y a un moyen justement de reprendre du contrôle, même dans un travail qui n'a pas forcément du sens. De toute façon, quel travail on a tous les jours, j'en sais rien. Il y en a peut-être un qui existe, mais moi, je ne le connais pas. Mais admettons, voilà, des choses qui se répètent, on en connaît tous et on en vit tous dans nos travaux respectifs. Donc, est-ce que tout n'est pas dans le prisme, dans la perception peut-être qu'on idéalise, au fond, le travail, j'en sais rien. Qu'est-ce qui se passe pour qu'on soit aussi omnubilé par, d'une certaine façon, par cette déshumanisation du travail. Alors, je questionne, hein, je ne suis pas là en train d'accuser qui que ce soit pour l'instant, mais
0: En fait, moi, je pense que le problème, il est plus large que ça, au-delà du travail. En fait, le problème, c'est l'incertitude qui pèse. Aujourd'hui, on est dans un monde qui est de plus en plus incertain, où l'incertitude est extrêmement forte et extrêmement puissante. Ça veut dire quoi ? Ça veut dire que connu une pandémie, on a des enjeux géopolitiques qui sont énormes, on a une crise sociale, une crise environnementale qui est immense et qui est un défi à relever. Et par rapport à ça, on ne sait pas quelles sont les solutions par rapport à ça et on ne sait pas comment se positionner. Et donc, il y a cette angoisse qui est profonde, cette inquiétude qui est profonde. Et donc, par rapport à ça, et ce que j'essaie de montrer aussi dans le livre, on va se raccrocher à des fake news. On va se radicaliser dans ses opinions parce qu'on va vouloir partager avec des communautés une façon de s'habiller, une façon de manger, une façon de faire. Voilà. Et il y a une restructuration de la société par rapport à ça parce que finalement, avec la destruction aussi de tout ce que sont les structures sociales, je le disais, la famille, les amis, les syndicats, tout ça disparaît. On est de plus en plus seul. Qu'on est de plus en plus individualiste face à un monde qui est de plus en plus complexe et de plus en plus incertain. Et donc, par rapport à ça, il y a un besoin de recouvrer un sens, de retrouver un sens. Et donc, on va le chercher un petit peu partout. Et donc, on va le chercher dans le travail. Mais comme vous le dites, parfois, il n'y en a pas toujours autant qu'on voudrait. Et donc, derrière, les réseaux sociaux, les écrans, les Twitter et même les politiques qui sont des politiques parfois qui sont un petit peu autoritaires, ça commence à plaire de plus en plus aux jeunes générations qui ont envie d'un leader charismatique, autoritaire, etc. Et donc, on va aller rechercher ce sens-là ailleurs,
1: à l'extérieur.
0: Et donc, bien évidemment, le travail en fait partie, mais c'est le monde entier qui est complexe par rapport à ça, avec une destruction des corps sociaux et des corps intermédiaires qui est vraiment très forte.
1: Ouais. Ça, vous êtes d'accord ou pas, François, qu'on cherche des raisons
3: Oui, il y a deux choses pour moi. Il y a aussi,
1: je
3: pense, une évolution de la société avec des jeunes générations qui cherchent beaucoup plus de sens dans leur travail, investissent leur travail. Donc, il y a aussi il y a deux phénomènes. C'est peut-être qu'il y a des évolutions dans la société. Il y a aussi que le sens est devenu plus important. Et c'est d'ailleurs, c'est pour ça qu'on a conclu notre livre. Notre livre vraiment s'adresse aux gens en surcharge de travail. Ouais. Vous travaillez trop, on va concrètement vous expliquer comment vous en sortir et comment sortir la tête de l'eau. C'est au niveau mondial, 9% des gens qui sont à risque en surcharge de travail.
1: Ouais.
3: En France, les études varient, mais on parle de plusieurs centaines de milliers, voire jusqu'à des millions de personnes. Donc ça laisse vraiment à ces personnes-là. Mais effectivement, on ouvre le livre sur, enfin Marie ouvre le livre sur les sens du travail, pas seulement le sens du travail, mais en disant il peut y avoir plusieurs sens du travail, parce qu'effectivement, à quoi me sert de travailler très efficacement et pas beaucoup si au final mon travail n'a aucun sens? J'aurai toujours de la souffrance au travail, une souffrance, comme vous le dites, qui sera différente, qui ne sera pas liée à la surcharge de travail, mais à l'absence de sens. Et ça devient d'autant plus important pour les jeunes générations. Peut-être Marie, tu veux parler de ces cinq sens du travail que tu développes en conclusion?
1: Donc il y a le salaire, l'épanouissement, je me permets de le dire, le service, l'estime et les nouvelles compétences.
2: Si oui, et donc en fait ça fait un mot,
1: polygone.
2: Ça fait le mot sensé, S-E-N-S-E, salaire, estime, épanouissement, etc. Donc l'idée en fait pour moi c'était de développer, quand on dit le sens du travail, on ne sait pas trop de quoi exactement on parle. Je me suis dit en fait il y a cinq, pour moi cinq piliers. Et on
1: il
2: a
1: en
2: tous...
1: faut un des cinq.
2: Alors, et s'il n'y en a aucun des cinq, on est en grave souffrance au travail, c'est sûr. Et en fait, notre idée, c'est de voir, on peut pas forcément avoir ces cinq piliers du travail, donc, au maximum. Donc, que ce soit, donc, l'épanouissement, les nouvelles compétences, le sens, service, hein, le sentiment d'utilité au travail. On va pas toujours être au top dans chacun de ces piliers. En revanche, on invite, donc, les lecteurs à évaluer, ce qui est le plus important pour eux. D'ailleurs, on n'a pas tous les mêmes attentes vis-à-vis du travail. Le centre du sens du travail n'est pas le même. On invite les lecteurs à évaluer où est-ce qu'ils en sont dans leur travail et qu'est-ce qui leur coûte le plus. Par exemple, je sais pas.
1: En général, c'est quoi? Qu'est-ce qui remonte à vos oreilles, Nicolas? Vous avez une idée? Pourquoi la souffrance? On aurait pu commencer par cela, d'ailleurs. Qu'est-ce qui génère précisément, le plus précisément possible? Je sais que la question est difficile, hein, c'est difficile d'y répondre, on a le nez dedans. Mais s'il fallait nommer, vous avez une idée, vous trois, ou pas?
0: Moi, je vois, en tout cas, moi, je suis entrepreneur, donc j'ai depuis 15 ans, donc je vois un petit peu voilà ce que c'est que de gérer une entreprise aussi et d'offrir du sens. Surtout moi, je suis dans un secteur qui est celui de l'entrepreneuriat social, de l'économie sociale et solidaire. Donc les gens qui viennent, ils viennent parce que ils veulent du sens. Ils sont même prêts à baisser leur salaire, et souvent ils baissent leur salaire par rapport à des salaires qu'ils avaient dans des grands groupes pour pouvoir travailler dans des structures qui ont du sens. Et souvent c'est effectivement les très jeunes qui sortent d'école, mais c'est peut-être aussi après 40 ans, deuxième partie de carrière, avoir dit, voilà, bon, j'ai vendu des lingettes pour bébé pendant toute ma vie, et maintenant, j'ai envie de faire quelque chose qui est utile pour la société. Donc ça, c'est, on sent, pas chez tout le monde, mais chez une partie, c'est extrêmement important. Donc, il y a ça, et donc, il y a une attente par rapport à ça. On a besoin et on a une envie de changer le monde, changer les choses, contribuer. Saint-Exupéry dit d'ailleurs qu'être homme, c'est de sentir qu'on contribue à bâtir la société. Et donc, c'est ce sentiment-là qui est recherché, qui est très, très fort. Mais après, ça se confronte très rapidement à la réalité. C'est-à-dire qu'à un moment, travailler, y compris dans une association, dans une structure de l'économie sociale et solidaire, à un moment, bah, il faut quelqu'un qui fasse la compta, les RH, il y a les mauvaises nouvelles à annoncer, il faut aller chercher de l'argent. Enfin, voilà, donc il y a des choses très concrètes.
1: Ouais.
0: Et donc, il ne faut pas oublier, il ne faut pas penser, ce que vous disiez, entre... rechercher du sens et être dans une entreprise qui a du sens, donc quelque chose qui va contribuer à répondre à des problématiques sociales, sociétales, environnementales, et pour autant avoir du fun et s'amuser et s'éclater dans son taf tous les jours. C'est des deux choses qui sont différentes. Mais d'être structuré par rapport à un objectif commun, et c'est ce sens du collectif finalement qui nous manque. Parce que pourquoi on perd du sens? Parce que c'est la rançon de l'individualisme.
1: On se regarde le nombril, je ne sais plus qui dit ça, vous ou Nicolas, ou les deux.
0: On se regarde le nombril parce qu'on est de plus en plus individualiste.
1: La pub, et on se retrouve après avec Marie et François. Et Nicolas Hazard, à tout de suite.
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1: Pourquoi y a-t-il de plus en plus de souffrance au travail et surtout comment y remédier, les amis? Reprendre le contrôle de sa vie et de son travail. Nicolas Hazard est avec nous, lui qui vient de publier son dernier ouvrage, Trouver du sens. C'est marrant parce que j'aime bien votre sous-titre. Je ne suis pas un algorithme. Trouver du sens à l'ère de l'intelligence artificielle, tout fraîchement paru aux éditions Flammarion. Plein de conseils, plein d'astuces. François Leborgne et Marie Leborgne, Lucas, sont frères et sœurs. Ils viennent de coécrire ensemble cet ouvrage « Travailler moins, vivre mieux ». Paru chez Vuibert. Alors la question du sens est très intéressante à ne pas contourner et à ne pas éluder, cher François. Et vous disiez à l'instant quelque chose de très intéressant que j'aimerais bien, sur lequel j'aimerais bien qu'on s'arrête quelques instants. Vous disiez les entreprises, enfin je fais exprès de caricaturer, les entreprises où on attend et où on cherche et on s'attend à avoir le plus de sens, c'est peut-être là où la désillusion est la plus grande, en tout cas la douche est la plus froide, si je puis dire. C'est vrai, ça?
3: Moi, je vois les salariés qui sont en surcharge de travail, qui travaillent énormément, c'est souvent des salariés très engagés.
1: Très investis,
3: très engagés dans leur mission. Et donc, quand on a un travail qui a énormément de sens, on peut avoir tendance à se surinvestir et oublier que finalement que nous avons des limites corporelles et négliger ces limites et du coup se dire « mais en fait, il faut que je continue, il faut que je donne plus ». Et donc, on va prendre des professions comme les médecins, par exemple, les enseignants, où ils vont être libéraux, il ne va pas y avoir de patron, il ne va pas y avoir d'objectif. Mais malgré tout, ils vont être en souffrance, en surcharge de travail, faire des burn-out et quitter leur profession. Parce que du fait du sens et de leur engagement au travail, ils vont peut-être oublier leurs limites et vouloir trop donner. Et donc, comment on arrive à retrouver ces limites-là, accepter ces limites-là, et même quand on a beaucoup de sens, se dire il faut quand même que je me préserve, parce que si je veux avoir un impact à long terme, il faut que je me préserve moi-même.
1: C'est-à-dire que on aurait pu avoir un psy avec nous, il y a un décalage qui s'opère dans là-haut, sous le casque, dans l'esprit, entre, comment peut-on dire, une espèce d'attente inconsciente de reconnaissance qu'on n'a jamais. Puisque vous dites que quand on est médecin, c'est vrai qu'on n'a personne qui vous dit, à part les patients qui vous remercient, mais enfin, apparemment, ça arrive de moins en moins. Et puis, l'éducation nationale, vous n'avez pas quelqu'un qui vous félicite à chaque fois que vous avez fait du bon boulot. Ça fait partie des éléments selon
3: vous. Ça peut faire partie de ça, mais ce que je dis, c'est qu'on peut être absolument accompli dans son travail, avoir un sens super, être à 100% du sens, être très content, mais malgré tout,
1: voir
3: se mettre en danger.
1: D'accord.
3: Et malgré tout, se mettre en danger, parce que du coup, on se dit, mais si je travaille encore une heure, je vais pouvoir sauver une personne de plus, je vais pouvoir faire ci, mais je vais aider cet enfant, je vais aider cette personne. Et du coup, négliger ses limites. Voilà, négliger ses limites et du coup, se donner trop, en fait.
1: D'accord. Ça, c'est intéressant comme sujet. Nicolas,
0: justement, moi j'ai étudié ça aussi et dans le livre notamment sur la partie sur le don et la générosité. En fait, si on le fait, faut pas être hypocrite. C'est d'abord on le fait pour soi-même. C'est-à-dire que on le fait parce que ça nous fait plaisir de le faire. Moi, je crois pas trop. En tout cas, c'est ma conviction qu'il y ait des gens qui soient vraiment dans le sacrifice absolu et qui fassent ça vraiment pour une grande cause, ils le font parce que ça les rend heureux et parce que ça nous rend heureux.
1: Et c'est OK,
0: bien
1: hein.
0: Évidemment.
1: Il faut juste s'en rendre compte.
0: Et ça, c'est des études neuroscientifiques. Et d'ailleurs, il y en a pas mal dans le livre pour ça, pour qui démontrent que, en fait, donner du temps, être bénévole, génère autant de dopamine que quand on achète quelque chose et quand on consomme.
1: C'est pas vrai.
0: Et donc, il y a deux choses qui sont très importantes là-dedans. Ça génère autant de dopamine, donc autant de plaisir. Hein, la dopamine, c'est le plaisir. C'est la première chose. Et deuxièmement, contrairement à la consommation, quand on consomme, on a besoin de toujours plus consommer pour être heureux. Il n'y a pas, c'est ce qu'on appelle l'effet hédonique. Il n'y a pas d'effet hédonique dans le don. Ça a été montré par UCL, l'Université de Zurich et plein d'autres. C'est-à-dire que si je donne 1 euro, 1 heure ou 1000 euros et 1000 heures, je serai toujours aussi heureux finalement. C'est-à-dire, je ne vais pas être plus heureux parce que je fais un chèque qui est plus gros ou parce que je passe plus de temps.
1: D'accord.
0: Et donc, c'est formidable. Et la deuxième chose qui est vraiment pour moi le tremblement de terre, qui est vraiment ce que tout le monde devrait savoir, c'est que, et ça a été, encore une fois, c'est des études scientifiques qui ont été menées, ça fait 40-50 ans que c'est fait. Les gens, par exemple, les personnes âgées qui font du bénévolat ont une espérance de vie qui est supérieure à celle n'en font pas.
1: Incroyable.
0: On est plus heureux.
1: Qui s'occupent de leurs petits enfants,
0: qui sont éprouvé. Autonomes, qui font des choses, qui ont de l'action. Mais le don, la générosité, ça fait vivre plus longtemps et c'est l'équivalent d'un traitement médicamenteux pour les personnes, par exemple, qui ont de l'hypertension, etc.
1: Mais ça, il faut en prendre conscience parce que sinon, on finit dans les excès qu'a abordé François tout à l'heure. Marie, vous souhaitiez ajouter quelque chose à cela, j'ai l'impression.
2: Oui, en fait, c'est juste que quand on disait, donc, c'est ce qu'on appelle les métiers missions. Les métiers missions, c'est ce dont parlait François. C'est au fond des métiers que je fais d'abord pour sauver le monde, parce que je suis médecin, je veux sauver les
1: prêtres, voilà. Les médecins,
2: les profs qui veulent essayer d'aider des enfants. Voilà.
1: Les pompiers.
2: Donc tous ces métiers où on le fait déjà à fond pour le sens, pour le service, le sens du service. Et en fait, un des risques dans ces métiers-là, c'est justement qu'on se surinvestit tellement parce qu'il y a une mission extrêmement forte. On vient pas uniquement pour le salaire, on vient un peu pour sauver le monde, quoi, à petite échelle, pour sauver les cerveaux, sauver l'éducation, sauver la santé. En fait, on se rend compte que dans ces métiers-là, il y a un surinvestissement parce qu'on se sent justement indispensable. Ce qui est parfois vrai, malheureusement, parce qu'il n'y a pas forcément de relève dans ces métiers-là. Et on se rend compte paradoxalement que c'est des métiers qui peuvent être valorisés dans l'estime sociale, pour le médecin par exemple, à défaut de l'aide pour le prof. Ça peut être valorisé dans l'estime sociale, mais pas toujours en termes de salaire et de société.
1: Ouais.
2: C'est-à-dire au fond qu'on va dire, en fait, vous avez déjà une reconnaissance qui est la reconnaissance sociale, vous êtes hyper utile, et donc la reconnaissance salariale n'est pas forcément celle qui va suivre. En fait, on se rend compte
1: quand on est pressé comme des citrons, par exemple, à l'hôpital, hein, pardonnez-moi de faire la caricature, mais c'est même pas. Non, c'est pas une caricature, c'est vraiment ça, ce qui se passe. C'est sûr que c'est absurde. Parce qu'on rend service, on se fait presser comme des citrons, il y a quelque chose d'absurde. Voilà.
2: Voilà, donc en fait, ce qu'on invite à faire, notamment, c'est de prendre conscience des sens du travail. Donc là, le sens dont on parle en particulier, c'est même si le sens du service peut être très fort dans les métiers des missions, il y a ce sens qui est donc le sens de l'épanouissement. Est-ce que je garde quand même du temps libre pour moi, qui est de qualité avec moi et avec les autres.
1: Ça peut rééquilibrer, quoi.
2: Voilà.
1: C'est ça que vous êtes en train de me dire.
2: Exactement. Au fond, c'est dire, au fond, qu'est-ce qui, même si on a du mal à poser la limite lorsque le métier fait beaucoup de sens, on se rend compte finalement que c'est là qu'on va se cramer plus vite, en fait, qu'on va être dans ce burn-out encore plus rapidement.
1: Ouais.
2: Donc la question, c'est pas de se préserver parce qu'on serait égoïste, mais c'est d'apprendre que si je veux durer longtemps, il faut fixer cette limite dont on parle beaucoup au début du livre. Si je fixe pas la limite, en fait, je me détruis moi-même. Fixer une limite, finalement, c'est donner forme. Et quel que soit mon métier, même s'il a du sens, il faut apprendre à limiter son temps de travail. C'est le gros de la thèse du livre. Il faut commencer par mesurer et ensuite limiter son temps de travail. Sans quoi, quel que soit notre métier, on se crame, en fait.
1: Nicolas, j'ai une question après. Allez-y.
0: Non, mais pour autant, moi, j'invite et j'encourage tous ceux qui ont envie de le faire, de sauter le pas, de faire un métier passion, de faire un métier d'engagement, de faire un métier où on sauve les choses,
1: etc. Ce ne sera pas facile, rien ne l'est. Mais...
0: Ce ne sera pas facile. Mais vous allez kiffer beaucoup plus que si vous êtes un autre métier qui a moins de sens pour vous. Quand même, moi, je vois beaucoup d'exemples de personnes et que j'ai suivies, etc., qui sont engagées dans l'armée pour devenir pompiers, qui sont partis en Afrique faire du bénévolat, qui sont engagées dans des congrégations religieuses et qui vraiment se sont trouvées, etc. Donc, bien évidemment, il y a des risques, il faut en avoir conscience, mais il faut le faire. Enfin, je pense que c'est sinon... La vie, pour moi, n'a peu de sens si on n'est pas dans cet engagement-là.
1: On n'en a qu'une, hein, les amis.
0: En tout cas, on n'en a qu'une. Il faut faire vraiment ce dont on a envie et ce qu'on ressent. Donc, bien évidemment, il y a des risques, mais ça vaut quand même le coup.
1: Moi, j'ai une question sur les rouages. Parce que, allons-y, hein, sur les éléments de souffrance, les éléments qui vont visiblement souffrir aujourd'hui. Quand je vous disais que j'avais tapé souffrance au travail, je suis tombée sur des pages entières de déshumanisation à toutes les conjuguées, à toutes les sauces. Au fond, le fait d'être un rouage, est-ce que ça, oui ou non, quelqu'un a une réponse ? Est-ce que ça rend forcément malheureux d'être un rouage dans une machine ? C'est-à-dire qu'aujourd'hui, le monde capitaliste, il y a énormément de penseurs de gauche, de droite, de partout, et d'ailleurs, qui devisent là-dessus, qui réfléchissent là-dessus, et c'est heureux. Mais j'ai l'impression qu'on n'est jamais d'accord sur ça. Est-ce que oui ou non, on peut être un rouage dans une entreprise ? C'est-à-dire qu'aujourd'hui, un monde de plus en plus individualisant, où on attend, on est plus tourné vers son propre petit nombril, etc. Est-ce que il y a pas un énorme, encore une fois, un énorme décalage entre les attentes de chacun et puis le fait d'être apparemment un rouage dans une machine ? Parce que ça, on le voit aussi beaucoup, François. Essayons de réfléchir calmement et posément ici dans cette émission Quête de sens, si vous le permettez, François, sur ce sujet-là.
3: Alors, le rouage dans votre métaphore.
1: Donc on est personne sauf le rouage.
3: C'est un objet. C'est un objet. Il est interchangeable. Il n'a pas de personnalité. C'est un objet. C'est plus un humain.
1: D'accord.
3: Puisque c'est un rouage, donc c'est juste un outil de production. Et donc du coup, c'est la définition parfaite de l'aliénation.
1: D'accord. Forcément. Non, mais c'est intéressant.
2: C'est la première dimension. Ouais. L'aliénation chez Marx, donc alien, c'est être autre. Plus je travaille, plus je deviens quelqu'un d'autre que moi-même. Mmh. Et le premier critère, c'est justement le fait que j'ai pas d'autonomie, je deviens rouage. Simone Veil, la philosophe, dit ainsi dans son ouvrage L'Enracinement, en fait, moins j'ai de prise d'autonomie, de responsabilité, de prise de décision, plus je vais perdre le sens de mon travail.
1: Alors ça, Nicolas, je suis pas sûre qu'on puisse contrer ça.
2: L'idée de Simone Veil, en fait, elle dit par exemple, s'il n'y a pas de prise de risque, elle fait la différence entre la peur et la prise de risque. Elle dit quand j'ai peur, si on me donne une tâche et que j'ai peur, ça veut dire que je me sens imposteur, je me sens pas à ma place, pas capable de faire la tâche. Mais elle dit, il faut que chaque personne qui travaille ait une forme de prise de risque, sans quoi
1: une responsabilité,
2: sans quoi son travail ne va pas l'augmenter, la faire grandir. Il faut toujours qu'il y ait cette part de risque sans crainte, sans un risque qui va nous encourager, non pas à être un rouage interchangeable, mais savoir que je pourrais changer la chose et je vais gagner en compétences en faisant cette tâche. Ça, c'est essentiel.
1: Nicolas, vous avez une vision là-dessus. Moi, ça me passionne. Pardon, c'est très intéressant.
0: Ouais, ça devient très philo. Hein, donc,
2: désolé, c'est hyper concret. Simone Veil, hyper concret.
0: Non, moi, très concrètement, dans les entreprises, hein, comme je peux le voir, y a deux choses. C'est-à-dire que si on n'est qu'un rouage, c'est-à-dire que si on n'est qu'une mécanique, qu'on est interchangeable, aujourd'hui, il y a les technologies, il y a l'IA pour remplacer les gens. Aujourd'hui, l'IA, elle va remplacer tous les métiers très automatique et automatisée, et finalement, elle va être capable de le faire. Donc finalement, l'IA, de cette perspective-là, on peut se dire, bah, c'est une formidable nouvelle, puisque ça évitera l'aliénation et ça évitera tout ça. Pour autant, moi, je ne suis pas d'accord, parce que, enfin, après, c'est tout, tout dépend de ce qu'on appelle rouage. C'est-à-dire qu'aujourd'hui, on a besoin d'un sens, bien évidemment. Mais quand on regarde les gens qui ont travaillé, je ne sais pas moi, sur le chemin de fer, à l'usine, etc., il y a une vraie fierté de faire partie et d'être une partie de tout ça, parce qu'il y avait un projet qui était global. Ce qui nous manque, c'est le projet global, où il va et pourquoi faire.
1: D'accord.
0: Et pourquoi on le fait. Et c'est là où les managers, etc., et les entrepreneurs ont une responsabilité, c'est d'expliquer quel est le sens de l'entreprise et pourquoi on le fait. Et c'est pour ça qu'on demande de plus en plus aux entreprises quelle est votre responsabilité sociale, quelle est votre responsabilité environnementale, parce qu'il y a une demande, et surtout du consommateur, bien évidemment, mais aussi du salarié, de savoir vers où ça va. Mais à partir du moment où c'est un beau... par exemple, les prêtres font partie d'une machine qui est plus globale. Mais ils sont un rouage de tout ça dans une usine.
1: Et parfois,
0: usine,
1: ils disent
0: c'est
1: qu'ils en souffrent,
0: chose,
1: eux aussi. C'est un symptôme d'une société.
0: Parce qu'on est dans l'individualisme, encore une fois, et parce qu'on ne voit pas le sens global de nos actions et de tout ce qu'on va. Et
1: même
0: après,
1: prêtres,
0: moi, en termes d'entrepreneur, pour être provocateur dans ce débat, moi, je vois beaucoup en expérience en entreprise et beaucoup d'entreprises qu'on accompagne et qu'on voit, c'est qu'à un moment, on fait beaucoup de calinothérapie, c'est-à-dire qu'on essaie avec des salariés tout le temps d'essayer d'expliquer le sens, de faire des choses, de démontrer, de les écouter, d'être à l'écoute, et c'est bien, et on le fait. Mais il y a des moments, en fait, on passe plus de temps à le faire que finalement à bosser et à faire ce qu'on a à faire. Et nous, en l'occurrence, on est dans l'économie sociale, donc on aide des personnes en difficulté sociale, on aide des personnes, on essaie de répondre à des problématiques environnementales, on s'occupe des personnes âgées, des jeunes mineurs, des jeunes, enfin, de plein de problématiques sociales. Et en fait, parfois, on a l'impression qu'on fait plus de social chez nous qu'on devrait le faire dans l'entreprise. Donc, c'est là où il faut se re-questionner ces pratiques de management et comment on le fait. Et puis, c'est aussi une question de recrutement et trouver les bonnes personnes aussi pour ça.
1: Je me tourne vers François. On a 1000 trucs à se raconter, évidemment. C'est pour ça que je parle très, très vite ce matin. Pardon, les auditeurs. Je rebondis avec les bullshit jobs. Mais allez-y, vous souhaitiez évoquer quelque chose. Parce qu'il y a un truc
3: très,
1: à dire.
3: Très loin de la calinothérapie. Ne pas traiter les gens comme des rouages, c'est quelque chose d'extrêmement efficace industriellement. Et je pense à l'expérience de Toyota, qui a cessé de traiter ses ouvriers comme des rouages sur les chaînes de montage d'automobiles et qui a donné à ses employés le droit d'arrêter la chaîne de production s'ils identifiaient un défaut. On va faire confiance. Ça coûte une fortune d'arrêter les chaînes de production. Et c'est-à-dire, en fait, les ingénieurs dans les bureaux d'études, il y a des choses qu'ils ne voient pas. Il y a des choses que les ouvriers voient sur la chaîne. Et je ne vais pas traiter l'ouvrier comme un rouage. Je vais l'associer au processus de production et je vais l'écouter quand il voit un défaut. Et donc, ils ont une London cord, donc il y a des cordes qu'on peut tirer sur les chaînes de production de Toyota. Ils ont complètement révolutionné les standards de qualité dans l'automobile, justement en ne traitant pas les ouvriers à la chaîne comme des rouages, mais au contraire comme des gens qui ont un cerveau et qui peuvent aider à améliorer la qualité.
1: Ouais.
3: Et ça a eu des résultats phénoménaux.
1: Juste avant que nous nous séparions, on a le temps. Non, on n'a pas le temps. Et ben on verra ça après pour les bullshit jobs sympathiques. Pink Martini, on se retrouve juste après. Les amis, à tout de suite.
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0: fort sympathique François Le Borgne et Marie Le Borgne-Lucas, qui ont coécrit ensemble entre frères et sœurs Travailler moins pour vivre mieux, travailler moins en virgule, vivre mieux pour être précise, chez Vuibert. Et puis, histoire de compléter cette réflexion sur le sens du travail et surtout pourquoi y a-t-il de plus en plus de souffrance au travail, notre question du jour, je vous le rappelle, dans cette émission Enquête de sens, Nicolas Hazard est également avec nous, qui vient de sortir cet ouvrage « Je ne suis pas un algorithme, trouver du sens à l'ère de l'intelligence artificielle » chez Flammarion. Effectivement, je voulais absolument placer mon bullshit job parce que j'ai l'impression qu'effectivement, Nicolas Hazard nous dit que avec l'IA, alors ça dépend ce qu'on appelle un bullshit job, quoi. Hein, mais l'IA peut peut-être nous aider à éradiquer ces fameux bullshit jobs qui servent à rien. Mais j'ai l'impression qu'il en pleut des nouveaux types de bullshit jobs. Marie, vous êtes un peu au fait de cette évolution. On va dire ça comme ça parce que je ne sais pas où ça en est. Les bullshit jobs, apparemment, ça c'est quand même une des clés, une des choses qui fait le plus souffrir le salarié aujourd'hui. Les burn-out, on parle encore quand même des bullshit jobs à l'origine du mal-être au travail. Je suis désolée.
1: En fait, le bullshit job, c'est quand j'ai un travail, j'ai des missions qu'on me donne, mais au fond, j'ai l'impression que si je ne le faisais pas, ça ne changerait pas grand-chose.
0: Voilà.
1: Ça n'apporterait pas substantiellement quelque chose à mon entreprise, à mes collègues ou à la société. Et ça, c'est quand j'ai l'impression que finalement, je bosse du matin au soir, mais voilà, c'est ce manque de sens parce que je n'ai pas l'impression d'apporter structurellement quelque chose à l'entreprise ou à la société. Et donc, je m'occupe, je procrastine ou je précrastine. Précrastine, c'est quand je fais énormément de tâches qui m'occupent, mais finalement, il n'y a rien qui est vraiment si capital et essentiel. Et donc là, c'est une énorme souffrance au travail parce que je m'occupe toute la journée, mais je n'ai pas le sentiment, la sensation que mon travail est essentiel et surtout que mes compétences sont mises au service de quelque chose qui a du sens.
0: De collectif, de
1: voilà,
0: global.
1: J'ai l'impression de mettre mon intelligence au service de quelque chose. J'ai l'impression juste que je m'occupe ou qu'on m'occupe de manière à justifier
0: quelque
1: chose.
0: Comme un enfant à qui on fait faire du coloriage à la fin du cours.
1: Exactement. Et quand on a ce sentiment de faire du coloriage en permanence, et que c'est ça qu'on appelle le bullshit job, c'est-à-dire qu'on s'occupe, mais pas en étant vidé de ce sens d'apporter quelque chose ou de développer ses propres compétences.
0: Là, on est en train de parler d'infantilisation, les enfants. Nicolas Hazard.
2: Ouais, bah, faut bosser à un moment, faut gagner sa vie, hein. C'est ça le truc. C'est-à-dire, si les gens, ils travaillent, personne les a forcés à être dans des bullshit jobs. C'est des jobs qui sont d'ailleurs souvent bien payés. C'est des jobs dans le conseil, c'est des jobs dans la com, c'est tous ces jobs-là qui n'ont pas de sens, mais où les gens ont une certaine qualité de vie. Donc, à un moment, on ne force personne à être dans ces
0: jobs-là.
2: Souvent,
0: c'est les managers qui sont pointés du doigt. Hein. Ils tombent sur un mauvais manager et ils sont, en fait. Souvent, c'est ça qui crée le
2: mal-être. Non, un bullshit job, c'est vraiment c'est toutes les professions intermédiaires qui ne créent pas de valeur ajoutée. C'est-à-dire qu'ils ne produisent rien, etc. Et qui sont des espèces de professions de conseil, d'aide, d'accompagnement, etc. Et on sait que ça a peu de chance, mais peu de sens, effectivement. Mais souvent, ils sont quand même assez bien payés. Donc, effectivement, il y a le phénomène de burn-out quand on travaille trop. Il y a le bore-out qui est aussi quand on
0: l'ennui.
2: Voilà, quand on s'ennuie et que du coup, on est malheureux dans son travail. Mais attention, c'est toute la question et c'est ça qui est très intéressant avec l'IA. C'est est-ce qu'on aura assez de jobs finalement dans le futur pour tout le monde ? Parce que là, on parle du travail, mais effectivement, si l'IA remplace tous ces bullshit jobs, qu'est-ce qu'ils vont faire les gens ? À ce moment-là, ils vont peut-être faire autre chose, hein, et c'est peut-être la société dont on a envie. Peut-être qu'ils vont travailler à mi-temps, s'occuper de leur jardin, de leur famille, de leurs enfants, faire des projets créatifs qui leur plaisent, etc. Mais c'est une question fondamentale, c'est qu'aujourd'hui, ces jobs-là sont les jobs qui ont remplacé les jobs industriels qui ont disparu. Et donc, c'est tous ces jobs de service qui ont pris le pas. Et donc, bien évidemment, il y en a qui sont bullshit, mais à un moment, on réfléchit à créer de la productivité, du PIB. Et voilà, c'est comme ça qu'on raisonne, malheureusement.
0: Ouais. François.
3: Moi, je vois autre chose aussi. Je vois la division du travail. Donc, la division du travail, c'est quelque chose qui nous a permis d'être extrêmement efficace et d'avoir la société d'abondance qu'on a aujourd'hui. Le problème, c'est qu'au bout d'un moment, quand je suis responsable d'un tout petit bout du processus, je peux perdre de vue mon rôle dans le processus. Et en fait, même si mon job n'est pas un bullshit job et est utile dans les faits, ma perception peut être, mais en fait, je sers à rien.
0: Ouais.
3: Parce qu'en fait, contrairement à l'artisan qui voit la pierre, la statue, il comprend ce qu'il fait du début à la fin.
0: Et encore souvent, c'est long. Et encore souvent, c'est long.
3: Mais
0: attention,
3: il voit l'ensemble du processus.
0: Ouais, tout à fait.
3: Si je prends une petite partie du processus, c'est peut-être redoutablement efficace. Mais moi, en termes d'individu, je vois plus le sens de mon travail. Et donc, d'où l'importance du management d'expliquer quel est ton rôle dans l'ensemble et de redonner du sens au travail. C'est l'histoire du fameux tailleur de pierre qui casse des cailloux. On lui demande qu'est-ce que tu fais ? Je casse des cailloux. Et son voisin lui dit je construis une cathédrale.
0: Ouais.
3: Donc comment on raconte des histoires de cathédrale et on explique à nos équipes, voilà ton rôle. Toi, tu as peut-être l'impression que ça ne sert à rien, mais en fait, tu joues un rôle crucial pour l'entreprise et voilà quel est ton rôle. Donc il y a aussi, on peut redonner du sens. Il n'y a pas des jobs qui sont sans sens de base, on peut aussi redonner du job et c'est du sens et c'est super important.
0: Qu'est-ce que vous répondez à ces personnes justement qui n'en peuvent plus, qui disent que c'est la faute? Est-ce que c'est la faute toujours au manager ou pas, Marie? Ou est-ce que c'est plus complexe que ça? Je vois la réponse de Nicolas ici. Non mais c'est intéressant parce que souvent, c'est souvent ce qui est évoqué. Ah non, manager toxique. Mais alors, qu'est-ce
2: qu'on y a des employés toxiques aussi. Hein. Ah. Il y a des managers toxiques et il peut y avoir des employés toxiques. Ça va dans les deux sens.
0: D'accord. Marie, vous avez
1: d'accord? Alors moi, j'ai une profession sans manager. On est extrêmement libre dans l'éducation nationale. Et donc, nous, en tout cas, dans ce type de profession, ce n'est pas ça qui va faire la souffrance au travail.
0: Je n'ai pas précisé que vous étiez effectivement...
1: Oui, moi, je suis professeur.
0: Professeur agrégé de philosophie, pardonnez-moi.
1: Voilà, professeur agrégé de philosophie.
0: Vous êtes les frères et sœurs.
1: J'enseigne au lycée. Donc moi, c'est... Voilà, il n'y a pas... En tout cas, dans ma branche, c'est pas du tout ce qui va primer.
0: Ouais, mais vous avez peut-être un avis là-dessus sur les personnes justement qui disent que c'est systématiquement la faute d'un manager toxique, d'un supérieur toxique.
3: En fait, quand les gens cherchent des raisons à leur surcharge de travail, ils voient toujours d'abord des choses extérieures. C'est les processus qui sont pas bons, c'est les outils qui sont pas bons, c'est le manager qui est pas bon. Et justement, ça, il y a aussi beaucoup d'illusions de se dire on va changer le processus, on va avoir de l'IA et ça va être mieux. En fait, ce qui se passe, c'est que même si tout ça ne changera pas si jamais on commence pas nous-mêmes à changer notre rapport au travail, à accepter nos limites et se dire en fait non, il faut aussi que moi je mette des frontières et des limites. Et après, c'est parfois aussi avec certains managers une négociation. Faut pas imaginer que le manager se rende tout le temps compte de la charge de travail de ses salariés. Donc c'est aussi une négociation. Et on explique dans le livre comment mener cette négociation, comment expliquer. Mais la base, je pense, c'est vraiment de commencer par soi-même, se dire est-ce que je limite mon temps de travail et est-ce que au sein de ce temps de travail limité, j'en fais le meilleur usage. Et après, c'est une négociation avec le management.
0: Ouais, un cadre de résolution des problèmes.
2: Et souvent, les managers, c'est intéressant, les mauvais managers entre guillemets, ceux qui sont toxiques et créent de la souffrance au travail, parce que c'est une réalité. C'est souvent des personnes qu'on a fait monter, pas pour leurs compétences de manager, mais parce qu'ils sont restés longtemps dans la boîte ou parce qu'ils connaissent bien le job, etc. En fait, être manager, c'est un métier aussi, par ailleurs. Ce n'est pas juste une promotion de quelqu'un qu'on a envie de promouvoir et donc on va le mettre manager. Et donc, le manager aussi, il faut le former. Il y en a qui sont capables qui ont envie et qui sont capables vraiment d'avoir ce type de job et d'autres qui le sont moins et d'autres qui ont besoin d'être formés. Donc, encore une fois, c'est vraiment une approche systémique.
0: Quand il est vraiment toxique, il faut quoi? Il faut partir?
2: Le problème, la grande difficulté toujours, c'est qu'il est très bon dans son travail. On l'a sorti de là où il était très bon. On l'a mis en position difficile et derrière, il faudrait le licencier. Enfin, donc, c'est toujours la difficulté. Et si on le remet à la place où il était avant, du coup, c'est une rétrogradation. Du coup, c'est vu comme une punition. Et donc, voilà, donc c'est la difficulté. Donc, c'est vraiment en amont qu'il faut pouvoir anticiper. Et donc, vraiment, de pouvoir être manager, c'est une profession, c'est un métier à part entière. Et donc, il faut Donc, c'est le manager du manager qui, finalement, est responsable.
1: C'est ça. Ouais. Nous, ce qu'on voit, en fait, c'est que ce sur quoi on insiste, c'est que, en général, dans le travail, donc, il y a deux choses, comme disent les stoïciens. C'est une distinction très utile. Ouais. Il y a ceux qui dépendent de moi, ceux qui ne dépendent pas de moi. Le manager, il relève de ceux qui ne dépendent pas de moi.
0: Épictète.
1: Exactement. Épictète, entre autres. Donc, il relève de ce qui ne dépend pas de moi. Donc, l'invitation des stoïciens, c'est de se concentrer sur ce qui dépend de moi parce que c'est seulement ça que je peux changer, tout simplement. Donc, notre invitation dans le livre, c'est d'abord de se concentrer sur ce que je peux changer. Ça ne veut pas dire que je dois rien faire si, justement, quelque chose extérieur à moi est toxique. Donc, il y a plusieurs choses. C'est d'abord une invitation à récupérer son travail, redevenir plus efficace, pour perdre le moins possible de sens, le moins possible son temps au travail. Et de l'autre, effectivement, si dans le « ce qui ne dépend pas de moi », il y a des choses qui structurellement ne vont pas. Donc si structurellement dans l'entreprise, il y a vraiment des graves problèmes de ressources, ce qui fait que malgré ma restructuration,